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1: Et ce véhicule en feu sur l'A46 Nord, kilomètre 3 700, en direction de Paris, dans le département du Rhône. Incendie au bout de l'A46 avant de rejoindre l'A6, après la jonction avec l'A466, en direction de Lyon-Clermont-Ferrand. Donc ralentissez à l'approche de ce secteur sur l'A46, augmentez vos distances de sécurité. Vous êtes aussi concerné si vous arrivez depuis le Nord, depuis l'A6, la fumée peut réduire votre visibilité dans les deux sens de circulation. Le patrouilleur, les forces de l'ordre et les pompiers sont sur place. La voie de droite est neutralisée. Donc sur l'A46 en direction de Paris au kilomètre 3, soyez vigilants, un incendie en cours, un véhicule en feu. Le système d'aide à la conduite, les systèmes d'aide à la conduite ont certes renforcé la sécurité sur la route, mais ils peuvent aussi avoir des effets négatifs, comme nous l'explique Pascal Philippe, directeur technologie trafic pour les autoroutes APRR et AREA, au micro de Véronique Voiron.
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2: La plupart des véhicules aujourd'hui qui sont commercialisés disposent du système de guidage qui permet au véhicule soit de nous alerter, soit de le remettre un peu dans la voie. On a aussi un système qui est un système de détection d'obstacles et de freinage automatique. Donc certains véhicules sont dotés. Ces systèmes sont bien des systèmes d'aide à la conduite. Ce n'est pas des substituts au conducteur. Le conducteur, il faut qu'il reste vigilant. Il faut savoir que 20% des accidents aujourd'hui de la route sont liés à ce qu'on appelle les distracteurs. Les distracteurs, c'est le téléphone portable ou d'autres sujets qui font que le conducteur, au lieu de faire attention à la route et avoir les mains sur le volant, fait trop confiance à ces systèmes-là sur des longs trajets et ça génère des accidents, malheureusement, que personne ne souhaite, y compris le conducteur.

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1: 2h30, merci d'écouter Autoroute Info et vigilance si vous circulez sur l'A65 en Gironde. Accident signalé à l'instant en direction de Bordeaux sur l'A65 au kilomètre 20. Une voiture est sur les voies de circulation après la sortie 2 pour Capsieux. Soyez extrêmement vigilants. Les secours se rendent sur place. Le patrouilleur également. Adaptez votre vitesse à l'approche de ce secteur au kilomètre 20 sur l'A65 en direction de Bordeaux et de l'A62. C'est une dizaine de kilomètres après la sortie 2 pour Capsieux. Vigilance donc sur la 46 cette fois-ci dans le département du Rhône, sur la 46 Nord, un véhicule en feu, incendie au bout de la 46 avant de rejoindre la 6 juste après la jonction avec la 466 en direction de Lyon-Clermont-Ferrand. Ralentissez là aussi l'approche de ce secteur, la fumée peut réduire votre visibilité. Le patrouilleur et les forces de l'ordre sont sur place, l'incendie semble être maîtrisé par les pompiers, la voie de droite est neutralisée. Et dans la région lyonnaise, le périphérique nord de Lyon est fermé dans les deux sens entre la porte de la Doua, sortie 6, et la bifurcation avec la M6. Cette fermeture est liée à des travaux qui se poursuivent en continu jusqu'à lundi matin à 5h. Si vous arrivez de Paris par la 6, le contournement de Lyon s'effectue par la 46 nord pour le trafic de transit donc. Et pour rejoindre le centre de Lyon, vous quittez la 6 à la sortie numéro 33 Limonée et vous suivez les déviations mises en place. Si vous arrivez de la 89, il est conseillé d'emprunter la 6 direction Paris, puis depuis la 42, vous empruntez la 432, puis la 6 et la 466 en direction de Clermont.
2: Le principe est simple, 4 questions de culture générale, je pose les questions, vous avez quelques secondes de réflexion pour trouver, et je donne la réponse dans la foulée. Tout le monde joue dans l'habitacle, parents comme enfants, et que le meilleur gagne. Et on commence avec une question sport qui va plaire aux amateurs de foot. Attention, les parents ont sans doute l'avantage sur celle-ci. En quelle année la France a-t-elle remporté sa toute première Coupe du Monde de foot ? Et c'était évidemment en 1998 au Stade de France avec une finale d'anthologie remportée 3-0 contre le Brésil. 3 buts, dont un doublé de Zidane qui fera chavirer les cœurs de millions de Français. À présent à la question histoire géo, petits ou grands, tout le monde est sur un pied d'égalité. Vous êtes prêts ? Quel est le pays le plus peuplé au monde ? Et petite question subsidiaire, combien compte-t-il d'habitants ? C'est l'Inde et c'est plus de 1,5 milliard d'habitants qui est aujourd'hui le pays le plus peuplé du monde. Longtemps resté numéro 1, la Chine se classe désormais deuxième. La prochaine question porte sur la musique et désolé pour les parents, mais là, il y a de fortes chances pour que les plus jeunes vous laminent sur ce thème. J'y vais. Citez-moi l'artiste qui a été le plus streamé en France en 2025. Eh bien, selon les données de la plateforme la plus utilisée, le numéro 1 des streams en France en 2025 a été... Joule. Et sur Autoroute Info, le titre le plus diffusé en 2025 a été Charlotte Cardin avec... Dernière question, et là, les parents n'ont pas le droit à l'erreur, c'est une question politique.

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1: Merci de rouler cette nuit avec Autoroute Info et soyez vigilants si vous circulez sur l'A65 en Gironde. Un accident signalé en direction de Bordeaux et de l'A62 au kilomètre 20. Accident sur l'A65. Une voiture est sur les voies de circulation, sur les deux voies de circulation, voie de droite et voie de gauche après la sortie 2 pour Capcieux. Une dizaine de kilomètres après la sortie 2 pour Capcieux. Soyez extrêmement vigilants. Les secours et le patrouilleur se rendent sur place. Donc sur l'A65 en direction de l'A62 en direction de Bordeaux. Sur l'A46 Nord, un incendie au kilomètre 3 en direction de Paris. Nous sommes là dans le département du Rhône. Une voiture en feu au bout de l'A46 avant de rejoindre l'A6. C'est après la jonction avec l'A466 en direction de Lyon-Clermont-Ferrand. Incendie maîtrisé par les pompiers. Le patrouilleur et les forces de l'ordre sont également sur place. La voie de droite est neutralisée. Adaptez votre vitesse à l'approche de ce secteur. Et puis sur l'A31, prudence également au bout de l'A31. Grosse averse signalée cette nuit au sud de Toul et de Nancy. Adaptez votre vitesse là aussi et augmentez vos distances de sécurité. Sur les airs, l'activité semble être à l'arrêt pendant la nuit. Malgré les apparences, de nombreux services sont toujours disponibles, comme l'explique Nadine Végiel des autoroutes APRR.
2: La nuit, sur les aires de service, les clients pourront accéder aux recharges électriques pour leurs véhicules, aux stations de carburant, comme en journée. Et en ce qui concerne les boutiques, la restauration assise sera fermée. Par contre, ils ont la possibilité, quelle que soit l'heure, j'allais dire de la nuit, de pouvoir se restaurer et de commander, en fait. Alors, parfois, les grilles et les portes sont fermées, mais il y a toujours ce qu'on appelle un passe-paquet, c'est-à-dire un guichet auquel le client peut s'arrêter pour demander, passer commande et qu'on lui livre ce dont il a besoin. Par contre, il a, bien sûr, 24 heures sur 24, accès aux sanitaires, que ce soit les douches et ou les sanitaires. Ou l'espace bébé.
1: Les aires de service sont disponibles environ tous les 50 km sur les autoroutes.
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1: Les badges de télépéage, certains d'entre nous appellent ça des bips et pour cause. La plupart du temps, au péage, on entend ce petit son rassurant. Mais il arrive parfois qu'ils ne se produisent pas. Paulin Caillard nous explique ce qui se passe dans ce cas-là.
3: Alors voilà, vous arrivez à une barrière de péage, passez sous le portique en tenant votre bip de télépéage à bout de bras, et là, la lumière passe au vert, la barrière se lève, mais vous n'entendez pas ce bip si familier. Votre télébadge a-t-il marché ? Que s'est-il passé ? Eh bien en fait, ce bip n'est pas systématique. Pour mailler l'ensemble des autoroutes françaises, les concessionnaires autoroutiers font appel à plusieurs fournisseurs de télébadge. Parfois, une interaction entre le badge d'un certain fournisseur et le portique d'un autre peut causer une absence de son. Ce qu'il faut retenir, c'est que le véritable indicateur de si oui ou non votre badge a fonctionné, c'est le feu qui passe au vert et non le son émis. D'ailleurs, pour vous assurer d'une bonne détection, l'idéal est de fixer son télébadge au pare-brise.
4: Et voilà.

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1: Il est 3h, vous écoutez Autoroute Info, soyez les bienvenus.
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1: Ravi de passer cette nuit avec vous. Vos conditions de circulation sont bonnes en ce moment. L'incendie sur la 46 est maîtrisé. Les pompiers et les forces de l'ordre ont quitté les lieux. Le patrouilleur rend en ce moment même la circulation possible sur la voie de droite qui était neutralisée. Il reste cet événement et cet accident sur l'A65 en Gironde, au kilomètre 20 en direction de l'A62, en direction de Bordeaux. Sur l'A65, une voiture est sur les voies de circulation. Après la sortie 2 pour Captieux, une dizaine de kilomètres après cette sortie 2 pour Captieux, le patrouilleur et les secours sont sur place. La voie de gauche est neutralisée. Prudence donc à l'approche de ce secteur sur la 65. Adaptez votre vitesse. Un district autoroutier assure de nombreuses missions de sécurité et de service. Au cœur de ces structures, on retrouve les centres de maintenance dont les missions sont variées. Sarah Gabzi s'est rendue dans le district de Besançon près de l'A36.
2: Stéphane Deray, je suis chef d'atelier au district de Pontoise. On gère l'activité parc bâtiment. Nous, on fait l'entretien de tout ce qui est matériel APRR et bâtiment APRR. Sur le tracé, les aires de repos, les gares de péage, les bâtiments des districts.
3: Donc là, on se trouve dans l'atelier, il y a des véhicules, il y a plein d'outils aussi pour réparer, je suppose, ces véhicules-là.
2: Oui, c'est ça, tout à fait. On a la chance d'avoir un atelier pas mal équipé, avec l'outillage, de la place, ce qui nous permet de faire énormément de boulot sur les engins.
3: Surtout les véhicules qu'on voit, en fait, sur l'autoroute, les véhicules de patrouille, tout ça.
2: Oui, c'est ça, plus tous les véhicules qu'on voit pas, ça va de la petite tronçonneuse au gros tracteur agricole.
3: En fait, il faut être un peu multitâche, il faut savoir tout faire quand on travaille ici.
2: Oui, c'est ça, il faut être polyvalent, parce qu'on fait de l'électricité bâtiment, à faire d'hydraulique, de la soudure, on fait de tout.
3: En plus du chef d'équipe, on retrouve deux mécaniciens, dont Benoît, arrivé dans l'entreprise il y a une douzaine d'années.
4: Moi, je suis à la base mécanicien agricole. J'ai voulu changer, c'est pour ça que j'ai postulé ici. Il y a un autre collègue qui est issu du milieu poids lourd. Voilà, il y a différents profils. Et puis, en fait, on se complète. Chacun a un peu son domaine de prédilection.
3: Et c'est quoi le vôtre?
4: Moi, c'est tout ce qui est tracteur, épareuse. On touche à tout. Ça va de la tronçonneuse à la saleuse, au camion, au fourgon d'intervention. C'est ça qui est intéressant.
3: À Besançon, comme dans tous les autres districts, chaque journée est différente. Stéphane, le chef d'atelier, nous présente la mission du jour. Donc là, on a un outil qui est en panne.
2: Oui, c'est un robot faucheur. Il y a un problème de réception entre la télécommande et le robot. Généralement, on essaye de réparer en interne. Après, si on n'y arrive pas, on appelle le fournisseur qui nous guide dans le diagnostic. Si vraiment on n'y arrive toujours pas, bon, on lui fait intervenir, ce qui est très rare.
3: On s'en sort toujours.
2: On essaye, ouais.
3: Le district du Comtois se situe sur l'A36, une autoroute de plus de 200 km qui relie Beaune à Mulhouse.

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2: Vous circulez sur la 5, soyez prudent. Un véhicule à l'arrêt au kilomètre 180 en direction de Nancy et Dijon. Nous sommes dans le département de l'Aube. Un fourgon est sur la bande d'arrêt d'urgence. Tout feu éteint. Soyez extrêmement vigilants. Le patrouilleur est sur place en protection.

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1: Circuler sur l'A6, prudence en direction de Paris, en Seine-et-Marne, au kilomètre 82. Un véhicule est à l'arrêt sur la bande d'arrêt d'urgence après l'aire de repos de Floué. Le patrouilleur est sur place et se met en protection de ce véhicule. Donc sur l'A6, au kilomètre 82, en direction de Paris.

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1: Merci de faire la route cette nuit avec Autoroute Info. Soyez prudents, accident signalé sur l'A65 en direction de l'A62 et de Bordeaux au kilomètre 20. Nous sommes dans le département de la Gironde. Donc sur l'A65, une voiture est sur les voies de circulation après la sortie 2 pour Captieux, une dizaine de kilomètres après cette sortie 2 pour Captieux. Le patrouilleur et les secours sont sur place. La voie de gauche et la voie de droite sont neutralisées. Vous circulez pour le moment uniquement sur la bande d'arrêt d'urgence. Prudence donc à l'approche de ce secteur. Adaptez votre vitesse. Un piéton signalé sur l'A48 en direction de Grenoble. Nous sommes dans l'Isère au kilomètre 50, une dizaine de kilomètres après la jonction avec l'A43 après l'aire de repos de Pontray. Prudence à l'approche de ce secteur et également restez vigilant à hauteur de ce piéton au kilomètre 50. Véhicule à l'arrêt sur l'A6 au kilomètre 82 en direction de Paris en Seine-et-Marne. Un véhicule sur la bande d'arrêt d'urgence après l'aire de repos de Flouët. Le patrouilleur est sur place et en protection. Véhicule à l'arrêt aussi sur l'A5 en direction de Nancy et Dijon. Nous sommes dans l'Aube au kilomètre 180. Un fourgon est sur la bande d'arrêt d'urgence. Tout feu éteint entre l'aire de repos de Mondeville et la sortie 23 Château-Vilain. Le patrouilleur est sur place en protection. Et prudence sur l'A31. Des averses sont signalées. Averses qui peuvent être parfois violentes par endroits entre Langres et Toul. Adaptez votre vitesse et augmentez vos distances de sécurité. La Savoie est surtout connue pour ses montagnes, mais également pour ses lacs découverts de celui d'Aiguebelette, tout près de Chambéry.
2: Un plongeon dans le lac plus ultra. Bienvenue à Aiguebelette.
3: On est exactement dans l'avant-pays savoyard, dans le parc naturel de Chartreuse, à une dizaine de kilomètres de Chambéry.
2: Maude Lepin est la directrice de l'Office de tourisme.
3: Il faut savoir qu'on est en réserve naturelle. Il y a toujours une volonté politique au lac d'Aiguebelette de protéger ce patrimoine environnemental. Donc les moteurs thermiques sont interdits, ce qui donne la part belle à la navigation douce. Le lac est très peu venté et propice à des sports tels que l'aviron ou le paddle. Et on voit très peu de voiles sur le lac d'Aiguebelette.
4: Ouais, on ne fait pas de vagues ici. Hein.
3: Exactement. Le lac est en forme de triangle. Il y a une route qui fait tout le tour, qui fait 17 km. Il y a 10 km de voies vertes qu'on peut emprunter sans être dérangé par les voitures, partagées entre vélo, poussette et tous les usages. Dans les alentours du lac, c'est important aussi de le souligner, on peut le survoler en parapente et également de l'acrobranche. Beaucoup de sentiers rando, du vélo, du VTT et beaucoup de parcours trail.
2: Trop jeune pour cela, mais bien assez âgé pour profiter des eaux émeraudes de ce lac, les enfants sont généralement conquis.
5: Vous aimez bien venir à Aiguebelette ?
6: Oui, on aime bien parce que la couleur du lac, elle est très jolie, je trouve.
5: Elle est comment la couleur du lac ?
6: Un peu bleu-vert.
5: Qu'est-ce que tu aimes bien faire sur ce lac ?
6: Du pédalo, du paddle et de la nage.
7: Moi, j'aime bien jouer au sable et j'aime bien aller au jeu.
5: Tu aimes bien éclabousser les autres aussi ?
7: Oui.
5: Ouais, c'est ça. Hein, ouais. Aujourd'hui, vous allez faire quoi ? Du paddle ?
7: Oui.
5: C'est qui va tomber le premier ?
7: Camille,
8: Martin.
7: Non, Lola.
2: Lola ou maman ? Sonia emmène d'ailleurs ses enfants ici chaque été. Qu'est-ce qui vous plaît ici ?
9: Tout l'environnement, le paysage, les randonnées, le lac, l'eau, la montagne, tout.
5: Pendant la semaine, on ne s'ennuie pas, il y a toujours quelque chose.
9: On n'a pas assez de temps.
2: Pour rejoindre le lac d'Aiguebelette, quittez l'autoroute A43 entre Lyon et Chambéry au niveau de la sortie numéro 12. Vous pouvez réserver votre séjour, visionner la météo et l'accès aux plages via le site de l'Office de tourisme.

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1: Et de retour avec cet accident toujours en cours sur l'A65 en Gironde, au kilomètre 20 en direction de Bordeaux et de l'A62. Une voiture est sur les voies de circulation après la sortie 2 pour Captieux, une dizaine de kilomètres après cette sortie 2 pour Captieux. Le patrouilleur et les secours sont sur place, la voie de gauche et la voie de droite sont neutralisées. Vous circulez uniquement sur la bande d'arrêt d'urgence. Donc prudence à l'approche de ce secteur, adaptez votre vitesse. Un piéton signalé sur l'A48 au kilomètre 50 en direction de Grenoble. Nous sommes là dans le département de l'Isère. Un autostoppeur signalé une dizaine de kilomètres après la jonction avec l'A43 et après l'aire de repos de Pontré. Soyez prudents sur l'A48, donc prudence à l'approche de ce secteur. Et un fourgon sur la bande d'arrêt d'urgence sur l'A5 au kilomètre 180 en direction de Nancy-Dijon dans le département de l'Aube. Un fourgon tout feu éteint sur la bande d'arrêt d'urgence entre l'aire de repos de Mondeville et la sortie 23 Château-Villain. Le patrouilleur est sur place en protection. Et dans la région lyonnaise, le périphérique nord de Lyon est fermé dans les deux sens, entre la porte de la Doua, sortie 6, et la bifurcation avec la M6. Cette fermeture est liée à des travaux qui se poursuivent jusqu'à lundi matin, 5h. Si vous arrivez de Paris par l'A6, le contournement de Lyon s'effectue par l'A46 nord, pour le trafic de transit donc. Et pour rejoindre le centre de Lyon, vous quittez l'A6 à la sortie numéro 33 Limonée, et vous suivez les déviations mises en place. Si vous arrivez de l'A89, les conseillez d'emprunter l'A6 direction Paris, puis si vous arrivez de l'A42, vous empruntez l'A432, puis l'A6 et l'A466 en direction de Clermont.
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1: Pour accompagner l'essor de la mobilité électrique, les autoroutes APRR vont augmenter le nombre de bornes de recharge sur leurs aires. Explication de Jérémy Esclavard.
2: Toutes les aires de service du réseau APRR disposent déjà de bornes de recharge pour véhicules électriques. Et à partir du mois de mai 2027, ce sont 20 aires de repos qui seront également équipées de bornes de recharge ultra rapides. Elles se trouveront sur les autoroutes A5, A6, A31, A36 ou encore A39 entre Dijon et Bourg-en-Bresse. Puis, 11 aires de repos supplémentaires seront équipées d'ici juin 2028 sur les autoroutes A77 et A71 notamment. Ces bornes permettront de recharger votre voiture en 20 à 30 minutes environ. La plupart des sites disposeront aussi d'un chargeur dédié aux véhicules longs, tels que les voitures avec remorque, les caravanes, les camping-cars ou encore les fourgons de grande taille. Conçu sur un modèle évolutif, le dispositif est prévu pour adapter le nombre de points de charge en fonction des besoins. C'est-à-dire que d'ici 2035, les plus grandes aires de repos pourront proposer jusqu'à 44 points de charge.
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1: Dimanche 19 juillet, les 4h, soyez les bienvenus.
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1: Merci d'écouter Autoroute Info, ravi de vous accompagner cette nuit avec des conditions de circulation qui sont plutôt bonnes. Prudence tout de même sur l'A31 entre Langres et Nancy, des pluies orageuses observées cette nuit, des chaussées qui peuvent être glissantes. En Gironde, un accident sur l'A65 au kilomètre 20 en direction de Bordeaux et de l'A62. Une voiture est sur les voies de circulation après la sortie 2, donc pour Capsieux, 10 km après cette sortie 2 pour Capsieux. Le patrouilleur et les secours sont sur place, la voie de gauche et la voie de droite sont neutralisées. Vous circulez uniquement sur la bande d'arrêt d'urgence. Prudence donc à l'approche de ce secteur. Adaptez votre vitesse. Un piéton signalé, un autostoppeur sur l'A48 au kilomètre 50 en direction de Grenoble. Nous sommes dans le département de l'Isère. Piéton signalé une dizaine de kilomètres après la jonction avec l'A43 et après l'aire de repos de Pontre. Soyez vigilants. Et puis un animal signalé sur les voies sur l'A40 au kilomètre 65 en direction de Paris, Mâcon, dans le secteur de Genève, en Haute-Savoie. Un renard a été percuté par un véhicule et il est sur la voie de droite. Le patrouilleur se rend sur place. En cas d'accident dans un tunnel, la circulation est immédiatement interrompue par les postes de commandement autoroutier. Explication des procédures avec Mathieu Lerest, chef de district sur l'A40, au micro d'Olivier Noël.
2: Oui, on ferme sur accident systématiquement le tunnel par sécurité. Donc le principe de précaution est de fermer les tunnels et de réouvrir quand les forces de l'ordre nous l'autorisent et nous le permettent.
3: Et s'il y a une voie qui reste disponible, on va quand même fermer le tunnel parce que dans les tunnels, il faut vraiment à tout prix éviter le suraccident.
2: Tout à fait, les conséquences peuvent être très graves. Donc il faut être compréhensif, hein. C'est pour la sécurité des personnes accidentées, mais aussi pour la vôtre, pour éviter de créer un suraccident dans le tunnel.
3: Les conducteurs qui sont dans le tunnel avant le lieu de l'accident sont invités à s'arrêter.
2: On va arrêter les clients entre la tête du tunnel et l'accident grâce aux Croix-Rouges. On va leur demander de rester dans leur véhicule.
3: Ces Croix-Rouges s'affichent dans le tunnel. Mais pour les personnes qui ont déjà dépassé le lieu de l'accident, le message est différent.
2: Tous les clients qui sont après l'accident, qui peuvent sortir du tunnel, vont avoir des flèches vertes affichées pour qu'ils puissent quitter sans encombre.
3: Enfin, les véhicules qui ne sont pas encore entrés dans le tunnel sont stoppés avant celui-ci.
2: Il y a un feu rouge d'arrêt absolu qui indique aux clients de s'arrêter. Donc quand les barrières sont baissées, il y a aussi un panneau lumineux avec des messages qui informent de l'événement qui se produit dans le tunnel et qui occasionne la fermeture. La consigne aussi est d'écouter 107.7 pour suivre l'événement et comprendre ce qui arrive. L'idée aussi, c'est quand vous êtes coincé au niveau des barrières, c'est de faciliter le plus possible l'accès des secours.
3: Les patrouilleurs vont alors essayer d'évacuer les véhicules qui sont restés dans le tunnel derrière le lieu de l'accident.
2: Avec les forces de l'ordre, on va venir au contact des clients qui sont bloqués par les Croix-Rouges pour les évacuer en sécurité par rapport aux véhicules accidentés. Par exemple, en collant à gauche, en passant au droit des véhicules accidentés. On va vider tout le tube pour que les secours et forces de l'ordre puissent gérer l'accident en toute sécurité pour tout le monde. On aura évacué les lieux avec les victimes, le véhicule. On pourra rouvrir les barrières en entrée de tunnel et relancer la circulation.
3: Une procédure qui s'appliquera aussi pour certaines pannes, par exemple en cas d'arrêt dans le tunnel d'un véhicule transportant des matières dangereuses ou d'un autocar.

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2: Et à 4h14, excusez-moi, deux points de vigilance à mettre en avant. Cet accident sur l'A65 au kilomètre 20 en direction de Bordeaux. Nous sommes dans le département de la Gironde. Les blessés ont été évacués. Reste sur place le patrouilleur qui débalise en ce moment même les lieux. Donc vigilance pour sa sécurité. Puis sur l'A40 en Haute-Savoie, kilomètre 65 en direction de Paris-Mâcon, dans le secteur de Genève, un renard a été percuté par un véhicule. Il est sur la voie de droite et le patrouilleur se rend sur place. C'est à hauteur de la sortie 13.1 Archan. Soyez vigilants. Sur autoroute, n'oubliez pas de maintenir de bons intervalles de sécurité, comme nous le rappelle Elliot Monod.
3: Pour éviter d'être surpris par un ralentissement soudain, pensez à laisser une distance de sécurité suffisante avec le véhicule que vous suivez. Et oui, si vous parvenez à lire la plaque d'immatriculation du véhicule devant vous, cela veut évidemment dire que vous êtes trop près. Vous ne pourrez pas vous arrêter à temps s'il freine brusquement, puisqu'à 130 km/h, vous parcourez 36 mètres par seconde. En guise de repère visuel, les grandes lignes blanches sur la partie droite de la chaussée. Et cela vous est rappelé sur certains panneaux, un trait égale danger, mais deux traits égale sécurité.
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2: Et tout de suite en route avec nos enfants. Jean-François Giraud est allé à leur rencontre et leur a demandé de noter sur 10 la conduite de leurs parents.
4: Notre manière de conduire influence fortement celle qu'auront nos enfants lorsqu'ils prendront eux-mêmes le volant. Alors quelle note sur 10 nous attribue-t-il ?
5: Moi je dirais 8 sur 10 quoi. Parce que quand on arrive, il fait exprès de freiner comme ça en faisant, en secouant la voiture quoi.
6: Comment il conduit ton papa ? Si tu veux mettre une note sur 10.
5: 9 sur 10, il y a juste un petit défaut, c'est quand il est énervé quand personne bouge sur la route. Il fait « Allez, dépêche-toi »
6: Est-ce qu'il conduit bien, papa ? Si tu devais lui mettre une note sur 10.
7: 8. Bah, il conduit un peu n'importe comment, parfois il accélère.
6: Ah ouais ? Il accélère un peu trop ?
7: Bah, maman, elle est pareille que papa. Oh. Bah, maman, elle met beaucoup de la musique à fond.
6: Est-ce que papa, il conduit bien ?
7: Oui.
6: Si tu lui mettais une note sur 10.
7: 17
6: sur 10.
7: Oui.
4: Mauvaise note en revanche pour les parents que nous sommes. Moins de la moitié sensibilisent les enfants aux excès de vitesse ou encore à l'interdiction de l'usage du téléphone au volant.

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1: Vous circulez sur la 5, prudence, au kilomètre 208 en direction de Nancy-Dijon, dans le département de la Haute-Marne. Un véhicule est signalé à l'arrêt à hauteur de la sortie 24 sur la 5 en direction de Nancy-Dijon, kilomètre 208.

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1: Prudent si vous circulez sur l'A6 en direction de Paris, dans le secteur de Chalon-sur-Saône. Accident signalé à hauteur de la sortie numéro 26, Monceau, les mines, le Creusot. Soyez extrêmement vigilants. Donc en direction de Paris, sur l'A6 au kilomètre 335, à la sortie numéro 26 pour Chalon-sur-Saône.

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1: Et un accident signalé sur la 6 au kilomètre 335 en direction de Paris, dans le secteur de Chalon-sur-Saône. Les véhicules sont dans la bretelle de sortie numéro 26 Chalon-sur-Saône sur la voie de droite. Soyez vigilants. Sur la 5, un véhicule signalé à l'arrêt au kilomètre 208. Nous sommes dans le département de la Haute-Marne. Le véhicule est à hauteur de la sortie numéro 24. La voiture est dans la bretelle d'entrée pour après la barrière de péage de Semoutier sur la bande d'arrêt d'urgence. Prudence là aussi. Puis un véhicule en panne sur l'A79 au kilomètre 36 en direction de Montluçon. Nous sommes dans le département de l'Allier. La voiture est sur la bande d'arrêt d'urgence après la sortie Moulin Centre. Située au cœur du Jura, la grande saline de Salins-les-Bains est classée depuis 2009 au patrimoine mondial de l'UNESCO et témoigne de l'histoire de la région. Un reportage de Sarah Gabzi.
2: Monsieur Le Gouy, saline de Salins-les-Bains.
3: Les touristes qui visitent les salines maintenant voient un musée. Ils ne se rendent pas compte que dans le temps, c'était une usine qui faisait travailler des ouvriers et des 10 heures, 12 heures par jour.
4: Véritable modèle industriel au Moyen-Âge, la Grande Saline employait à l'époque 820 hommes et femmes sur les 8000 habitants que comptait la ville. Visite du lieu avec Perrine Lefebvre-Girardeau.
5: Là, on se trouve dans un des deux puits d'exploitation de la Grande Saline. En fait, la Grande Saline de Salins-les-Bains, c'est un site de production de sel qui est entré en fonction au 8e siècle et qui va produire du sel jusqu'en 1962, donc pendant 1200 ans. Donc en fait, à Salins-les-Bains, on va produire du sel en exploitant des sources naturelles d'eau salée qu'on va récupérer et qu'ensuite on va faire évaporer dans deux grandes cuves qu'on appelle des poêles à sel et on va faire chauffer artificiellement l'eau salée. Ça, c'est ce qu'on appelle le sel ignigène. Ignis, en latin, c'est le feu, donc c'est le sel qui est généré par le feu. Et donc, au 8e siècle, on n'a pas besoin de creuser en fait sous terre parce que l'eau salée, elle affleure naturellement vers la surface. Donc, on a deux sources sur le site de la Grande Saline. On récupère l'eau salée directement dans les sources de surface. Et on obtient déjà une concentration très honorable pour l'époque qui est équivalente à nos mers et océans. Là, justement, on est dans un de ces puits qu'on appelle le puits à grès. C'est un puits qui est immense. Hein. On est très loin des puits de jardin. Il fait à peu près 40 mètres de long, 25 mètres de large et 13 mètres de profondeur.
4: Élément essentiel au Moyen-Âge pour la conservation des aliments, la production de sel s'est définitivement arrêtée dans les années 60. C'est désormais le thermalisme qui a pris le relais.
5: Alors, l'eau salée, en fait, pour les thermes, elle est captée au cœur de la ville. Donc, il y a un forage qui est à 100 mètres de la Grande Saline et il y en a un autre qui est sous l'hôtel de ville. L'établissement thermal est un établissement effectivement de cure, de soins pour des personnes qui souffrent principalement de rhumatologie, mais on peut aussi finalement en profiter pour de la détente et du bien-être.
4: L'histoire de la Grande Saline est racontée aujourd'hui dans le musée du sel, un lieu ouvert tous les jours et situé dans le Jura près de l'A36 et de l'A39.

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1: À 4h43, ce véhicule en panne sur l'A79. Nous sommes dans l'Allier en direction de Montluçon, kilomètre 36. Une camionnette, une voiture sont sur la bande d'arrêt d'urgence après la sortie Moulin-Centre. Le dépanneur est sur place. Respectez le corridor de sécurité à l'approche de ces véhicules à l'arrêt en vous décalant sur la voie de gauche. Sur l'A5, un véhicule est signalé également à l'arrêt au kilomètre 208. Nous sommes dans le département de la Haute-Marne en direction de Nancy-Dijon à hauteur du diffuseur 24 pour Chaumont. La voiture est dans la bretelle d'entrée pour rejoindre la 5 après la barrière de péage de ce diffuseur. La voiture est sur la bande d'arrêt d'urgence.

0: Dans la région lyonnaise, le périphérique nord de Lyon est fermé dans les deux sens entre la porte de la Doua, sortie 6, et la bifurcation avec la M6. Cette fermeture est liée à des travaux et se poursuit en continu jusqu'à lundi matin. 5h, si vous arrivez de Paris par l'A6, le contournement de Lyon s'effectue par l'A46 nord pour le trafic de transit. Et pour rejoindre Lyon, vous quittez l'A6 à la sortie 33 Limonée et vous suivez les déviations mises en place. Et puis si vous arrivez de l'A89, les conseillers d'emprunter l'A6 direction Paris. Et depuis l'A42, vous empruntez l'A432, puis l'A6 et l'A466 en direction de Clermont.
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0: Le fonctionnement du tunnel du Fréjus est très spécifique. L'ouvrage situé en Savoie, entre la France et l'Italie, est géré par le GEF, le groupement d'exploitation du Fréjus. Une entité commune aux deux sociétés d'autoroute qui le gèrent. Et en cas d'événement sous le tunnel, une organisation millimétrée se met en place. Jean-Marc Couvert, le directeur du GEF.
2: Ah oui, ça on peut le dire. On a un plan de secours binational qui a été élaboré par les préfectures des deux États, partagé avec les pompiers de sécurité des deux États, mais également tous les services publics. Les services de secours du GEF assurent la première frappe pour être relayés ensuite par les services publics des États français et italiens, d'où la gestion binationale de ce type d'événement. Alors ça permet d'une part d'organiser l'arrivée des équipes, d'organiser l'intervention de chacune des équipes dans les différentes situations, en prévoyant de nombreux scénarios, en particulier un accident à l'intérieur du tunnel, un incendie en tunnel ou un incendie dans le local technique à l'intérieur du tunnel. Donc tous ces événements-là sont détaillés et tous les intervenants connaissent le plan, ce qui permet d'avoir sur le terrain une organisation fluide et une bonne gestion de l'événement la plupart du temps.

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1: Vous circulez sur la 40, prudence en direction de Chamonix dans le département de l'Ain, kilomètre 113. Un véhicule est signalé à l'arrêt sur la 40 au kilomètre 113 en direction de Chamonix après la sortie 9 Saint-Germain-de-Joux. Prudence.

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1: Et accident signalé sur l'A5A au tout début de l'A5A en direction de la province. Donc nous sommes en région parisienne, dans le département de la Seine-et-Marne. Soyez vigilants et prudents sur l'A5A au tout début de cette A5A en direction de la province. Accident signalé en Seine-et-Marne.

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1: Dimanche 19 juillet, bonjour et merci de commencer votre journée avec Autoroute Info. Début de journée, tout début de journée avec des conditions de circulation bonnes, pas de ralentissement. Côté météo, c'est quasi parfait, excepté sur la 5 entre Troyes et Langres, et puis sur la 31 également au nord de Langres jusqu'au secteur de Vittel. Des pluies orageuses en cours en ce moment dans le secteur, donc soyez prudents. Accident signalé sur la 5A en direction de la province. Nous sommes en région parisienne, dans le département de la Seine-et-Marne. Accident signalé dans la bretelle de la 5A vers la 5B. Le patrouilleur se rend sur place. Vigilance dans le secteur. Sur la 40, un poids lourd est signalé en panne en direction de Chamonix. Nous sommes dans le département de l'Ain, au kilomètre 113. Le poids lourd est à l'arrêt dans un refuge après la sortie 9 Saint-Germain de Joux. Le dépanneur se rend sur place. La voie de droite risque d'être neutralisée dans quelques minutes. Soyez vigilants. Et puis sur la 5, un véhicule à l'arrêt au kilomètre 208 en direction de Nancy-Dijon en Haute-Marne, à hauteur du diffuseur 24 pour Chaumont. La voiture est dans la bretelle d'entrée pour rejoindre la 5 après la barrière de péage de ce diffuseur. La voiture est sur la bande d'arrêt d'urgence. Le patrouilleur vient tout juste d'arriver sur place. Nouveau point trafic dans quelques minutes sur Autoroute Info. Avant ça, la musique, la playlist de l'été pour vous accompagner en ce début de journée sur Autoroute Info. Voici Tibbs.

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1: Un accident est signalé sur l'A5A en région parisienne, en Seine-et-Marne, sur l'A5A. Accident signalé dans la bretelle de l'A5A vers l'A5B. Le patrouilleur se rend sur place si vous circulez dans le secteur. Prudence, donc un point complet sur vos conditions de circulation dans quelques minutes sur Autoroute Info. Le temps d'écouter Kiss et Snow Patrol maintenant. Bonjour et bonne matinée.

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1: Il est 5h14, merci d'écouter Autoroute Info, un poids lourd en panne sur l'A40 au kilomètre 113 en direction de Chamonix. Nous sommes dans le département de l'Ain. Le poids lourd est à l'arrêt sur la bande d'arrêt d'urgence après la sortie 9 Saint-Germain de Joux. Le patrouilleur est sur place en protection. Soyez prudents. Un accident signalé sur l'A5A en région parisienne, en Seine-et-Marne. Accident dans la bretelle de l'A5A vers l'A5B. Le patrouilleur est sur place. Une voiture est impliquée, mais pas de blessés. Mais prudence si vous circulez dans ce secteur. Sur l'A5 en Haute-Marne, en direction de Nancy-Dijon, un véhicule à l'arrêt à hauteur du diffuseur 24 pour Chaumont. La voiture est dans la bretelle d'entrée pour rejoindre l'A5. Après la barrière de péage de ce diffuseur, la voiture est sur la bande d'arrêt d'urgence. Le patrouilleur est sur place. Et puis on retourne en Seine-et-Marne sur l'A5. Soyez vigilants, enfin sur l'A5 et sur l'A31, soyez vigilants. Des averses orageuses sont observées en ce tout début de journée de dimanche. Les chaussées peuvent être glissantes dans les secteurs de Troyes-Langres sur l'A5 et puis sur l'A31 entre Langres et Toul. Donc adaptez votre vitesse et augmentez vos distances de sécurité.
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1: Allez, côté météo, la vigilance orange canicule est maintenue ce dimanche sur 7 départements du pourtour méditerranéen. 3 départements restent placés en vigilance jaune pour des orages. Le Bas-Rhin, le Haut-Rhin et le territoire de Belfort. Partout ailleurs, les températures poursuivent leur baisse avec un retour progressif à des valeurs plus proches des normales de saison. Quel temps fera-t-il chez vous aujourd'hui? Voici les prévisions de Météo France avec Marion Pira.
2: Cet après-midi, quelques nuages bourgeonnent entre le Grand Est, la Franche-Comté et le nord des Alpes, mais les éclaircies restent belles et le risque d'ondées est très limité. Partout ailleurs, le soleil s'impose dans le ciel. Les températures baissent au nord cet après-midi et retrouvent les niveaux de saison, tandis qu'il fait encore chaud dans le sud. 25 degrés à Paris et Nancy, 27 degrés à Dijon et Besançon, 28 pour Bourges et Clermont-Ferrand, 31 à Lyon et Grenoble, 34 degrés à Bordeaux. Du côté des plages de la Méditerranée, un léger voile nuageux décore le ciel aujourd'hui. Le vent d'ouest souffle assez fort, entre 40 et 60 km/h en rafale. L'eau de la mer est très chaude, souvent autour de 25 à 28 degrés. Plein soleil sur le littoral de l'Atlantique avec un peu de vent à 30 ou 40 km/h. L'océan est lui aussi bien chaud, entre 21 et 25 degrés du nord au sud. La semaine à venir s'annonce sèche, souvent bien ensoleillée et chaude, mais sans grand excès. Marion Pira, Météo France pour Autoroute Info.
1: Quel est le pays d'Europe où il est plus dangereux de circuler, ou celui où conduire est le plus sûr? La réponse à ces questions, ce sera juste après Jérémy Frérot sur Autoroute Info. Bonne journée.
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1: Merci d'écouter Autoroute Info, il est 5h19 et cet obstacle signalé sur la chaussée sur l'A40, prudence, donc si vous circulez sur l'A40 en direction de Paris-Mâcon, dans le secteur de Genève, dans le département de la Haute-Savoie. Obstacle signalé sur l'A40 au kilomètre 65 à hauteur de la sortie 13.1 Archant Technopole, donc restez vigilants à l'approche de ce secteur. Nouveau point complet sur vos conditions de circulation dans quelques minutes sur le 107.7. Si vous prévoyez prochainement un road trip en Europe, sachez que tous les pays ne se valent pas en termes de sécurité routière. Paulin Caillard.
2: Le numéro 1 de la sécurité routière, c'est le royaume de Suède, avec 22 morts par million d'habitants sur la route. En 1997, le Parlement suédois s'est donné pour objectif de faire disparaître la mortalité au volant. Le pays a massivement investi dans son infrastructure routière, reconstruisant de larges portions de routes. Avec en prime une répression sans merci de la conduite en état d'ivresse, la stratégie suédoise de sécurité routière est un peu plus subtile que celle de la France. Et oui, dans l'Hexagone, on a plutôt tendance à stigmatiser la vitesse. Notre infrastructure routière est de bonne qualité.
3: Vous pouvez taper dedans, il y a du haut de gamme. Alors j'y vais, allez-y.
2: Mais malgré tout, la France fait partie des mauvaises élèves. Sur route, on compte 48 morts par million d'habitants, soit 2 de plus que la moyenne européenne. Ce n'est pas génial, mais pourtant, on est loin du bas du tableau. Le triste trophée du pays d'Europe dans lequel se produisent le plus d'accidents revient à la Bulgarie.
4: Waouh, c'est un super honneur.
2: Par an, on compte 82 morts par million d'habitants sur route. Le problème, c'est surtout l'infrastructure. Certains axes prévus pour des véhicules pesant au plus 8 tonnes voient désormais passer des poids lourds de 38 tonnes. L'entretien n'est en plus pas optimal et, cerise sur le gâteau, la limitation de vitesse est de 140 km/h sur autoroute. C'est l'une des plus élevées d'Europe. Penchons-nous maintenant sur le cas de l'autobahn.
5: Je ne connais pas ce mot-là.
2: C'est la traduction allemande du mot autoroute. Mais pour les connaisseurs, ça désigne surtout les deux tiers du réseau autoroutier sur lesquels il n'y a aucune limitation de vitesse. Certains y voient d'ailleurs un challenge, le record de vitesse étant de 417 km à l'heure.
6: Combien ?
2: En roulant normalement, se faire dépasser par quelque chose qui va plus vite qu'une Formule 1, vous vous doutez bien que c'est extrêmement dangereux. Ça a failli valoir 2 ans de prison au pilote, puisque le code de la route allemand stipule qu'il faut tout de même avoir la maîtrise de son véhicule, même sur ses axes sans limitation. On pourrait croire donc que l'autobahn générerait plus d'accidents qu'ailleurs. Mais pourtant, chez nos amis d'Outre-Rhin, on ne compte que 34 morts par million d'habitants sur les routes, et c'est en dessous de la moyenne européenne.

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1: Bonjour, 5h30, merci d'écouter Autoroute Info avec des conditions de circulation plutôt bonnes. En ce dimanche matin, tout début de journée, quelques événements quand même à vous signaler sur l'A40, notamment en direction de Paris-Mâcon. Nous sommes dans le secteur de Genève, en Haute-Savoie, au kilomètre 65 sur l'A40 en direction de Paris. Des débris sont signalés sur les voies, le patrouilleur se rend sur place, peut-être un véhicule arrêté dans le même secteur, donc à hauteur de la sortie 13.1 Archamps-Technopôle. Restez vigilants à l'approche de ce secteur. Accident signalé également sur l'A5 en région parisienne. Nous sommes en Seine-et-Marne. Accident dans la bretelle de l'A5A vers l'A5B. Une voiture est impliquée. Pas de blessés. Le patrouilleur est sur place. Si vous circulez dans le secteur, prudence. Et puis un véhicule en panne sur l'A6 en direction de Lyon dans le département de la Saône-et-Loire au kilomètre 320. Le patrouilleur pousse en ce moment même une voiture jusqu'au prochain refuge. Prudence là aussi. Puis un poids lourd en panne sur l'A40 en direction de Chamonix. Nous sommes dans l'Ain. Le poids lourd est à l'arrêt sur la bande d'arrêt d'urgence après la sortie 9 Saint-Germain-de-Joux. Le patrouilleur est sur place. La voie de droite est neutralisée pour permettre l'intervention du dépanneur qui est en route. Bon dimanche à vous. Nouveau point sur vos conditions de circulation dans quelques minutes. Avant ça, la playlist de l'été pour vous accompagner en ce tout début de journée. Grégory Lemarchal avec Marvin Gaye et Tamper City maintenant. Belle journée à vous.

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1: 6h15, un accident sans gêne au trafic, mais dans une zone un peu délicate. C'est dans une bifurcation, c'est en région Île-de-France, si vous circulez pour l'instant sur l'autoroute A5A en direction de Melun et que vous allez ensuite emprunter l'autoroute A5B en direction de Melun, toujours. Dans cette bifurcation, serrée bien sûr la gauche, il y a pas mal de monde sur place, notamment

0: le patrouilleur et le dépanneur qui est arrivé pour évacuer un véhicule accidenté. Sur les autres axes que vous empruntez actuellement, pas d'autres difficultés à vous signaler. Alors, si ce n'est la pluie quand même, il y a quelques orages très ponctuels en ce moment sur l'autoroute A31 entre les sorties 24 et 23, en gros entre Chaumont et Ville-sous-la-Ferté. Enfin, c'est surtout autour de Chaumont qu'il y a des orages en ce moment du côté de la sortie numéro 24. Et puis, il peut y avoir quelques averses, alors peut-être pas forcément orageuses, mais au moins quelques gouttes de pluie entre Langres et Nancy sur l'autoroute A31, pas très loin de Chaumont. Donc attention, c'est très localisé, mais ça peut être particulièrement soutenu. Il va falloir bien adapter votre vitesse aux conditions d'adhérence que vous allez rencontrer tout au long de votre parcours.
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0: On l'entendra encore une fois, pour une dernière fois, quand les joueurs vont entrer sur le terrain. Ce sera ce soir à partir de 21h, quand l'Argentine va affronter l'Espagne pour la finale de la Coupe du Monde. Tout commencera avec Shakira et Burna Boy, qu'on retrouve tout de suite sur Autoroute Info.

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1: Ça se passe bien sur le réseau que vous empruntez actuellement, pas de difficultés particulières à vous signaler. Attention quand même à ces orages hein, du côté de Chaumont sur l'autoroute A5 vers la sortie numéro 24. On fait une pause maintenant du côté de l'autoroute A51 au sud de Grenoble où il y a un panneau qui indique le lac de Monténard à Avignonnet. Vincent Serrano s'est rendu sur l'une des passerelles suspendues de ce site.
2: Odile est une promeneuse heureuse.
3: Idéal, hein, y a personne. Le site pour moi.
2: La saison haute de fréquentation est passée ici au lac de Monténard avec sa chienne, un husky blanc aux yeux bleus.
4: Ouchka, viens ma louloute, viens là. Voilà mon bidou.
2: Odile profite d'une bonne heure de marche pour s'oxygéner.
3: Habituellement, je viens avec le chien en laisse parce qu'il y a trop de monde. Et que là, comme il y a très très peu de personnes, ben, j'en profite, elle est libre. Et on a un décor paradisiaque, on a le soleil. Franchement, pour donner le sourire, il n'y a pas mieux.
2: Évidemment, ici, les deux passerelles du site sont incontournables. Le rendez-vous est donc pris avec Maxime Talleux, responsable d'exploitation au lac de Monténard-Avignonnet, sur l'une de ces passerelles.
5: On s'apprête à rentrer sur la passerelle de l'Hébron, la première passerelle côté Tréfort de la randonnée complète des passerelles.
6: C'est assez impressionnant là, on commence à sentir les vibrations de la passerelle, faut pas avoir le vertige.
5: Effectivement, et puis en plus, en fonction de la hauteur de l'eau, on peut varier de 45 à 85 mètres de haut sur la passerelle, et celle-ci sur laquelle on se trouve là actuellement, elle fait 180 mètres de long.
2: La randonnée des passerelles est accessible pour tous, de 3 km avec des enfants, à 24 km pour les plus endurants, avec un parcours dit classique de 12 km.
5: Deux passerelles himalayennes, la première celle de l'Hébron, et la deuxième du Drac, qui est plus côté Matésine. Tout le parcours de randonnée qui fait à peu près 12,5 km. On compte un peu plus de 400 mètres de dénivelé. Et puis pour une personne lambda, il faut compter 4h30 de marche pour faire l'ensemble du parcours. Quand on voit l'eau turquoise et le bon vivre qui règne ici, ça fait toujours plaisir de venir se balader. Ouais.
2: Malgré cette eau turquoise, le lac, long d'une dizaine de kilomètres, est interdit à la baignade car le niveau de l'eau peut varier rapidement et ce, pour une bonne raison.
5: Parce qu'on est un lac qui est régi par un barrage. Donc, dit régi par un barrage, dit baignade interdite.
2: À 25 km au sud de Grenoble, le site offre un bol d'air en pleine nature pour une sortie familiale ou plus sportive. Accessible toute l'année via l'A51, sortie 13, Monténard.

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1: Un animal vient d'être signalé à proximité des voies de l'autoroute A39 en direction de Dijon, peu après le kilomètre 55. Alors, l'animal en question peut traverser, hein, donc ça vous concerne forcément dans les deux sens de circulation entre la sortie numéro 7 pour Poligny et la sortie numéro 6 pour Dole. On en reparle sur Autoroute Info au plus tard

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1: Soyez les bienvenus si vous venez de nous rejoindre. Bon début de journée.
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1: Il est 6h et le nombre de voies reste réduit sur l'autoroute A40 en direction de Genève après le kilomètre 114. Vous circulez uniquement sur la voie de gauche sur quelques centaines de mètres, 2 km après la sortie numéro 9 pour Saint-Germain-de-Joux pour permettre le dépannage d'un poids lourd. Le dépanneur est arrivé d'ailleurs pour permettre à ce véhicule de pouvoir repartir en attendant une seule voie au lieu des deux habituelles. En Seine-et-Marne, sur l'autoroute A5, en direction de Melun, enfin plus précisément d'ailleurs, dans la bifurcation entre l'autoroute A5A et l'autoroute A5B en direction de Melun. Un véhicule accidenté se trouve sur le côté, serré bien sur la gauche. Il y a du monde sur place, le dépanneur notamment qui vient tout juste d'arriver pour évacuer ce véhicule accidenté. Et puis dans le Jura, sur l'autoroute A39, un animal est signalé vers le kilomètre 55. C'est une quinzaine de kilomètres après la sortie numéro 7 en direction de Dijon, alors que dans l'autre sens, c'est une quinzaine de kilomètres après la sortie numéro 6 pour Dole. Vous êtes bel et bien concerné dans les deux sens. L'animal peut traverser à tout instant. Pour le reste, ça se passe plutôt bien. Alors, on surveille quand même la météo, parce que ponctuellement, il y a quelques averses en ce moment du côté de Chaumont. Ça peut tourner ponctuellement à l'orage. C'est très localisé, ça ne va pas durer très longtemps, mais ça suffit pour rendre des chaussées un petit peu plus glissantes qu'en temps normal. Même chose entre Langres et Dijon sur cette autoroute A31 où il peut là aussi y avoir quelques averses. Donc à chaque fois, vous adaptez bien votre vitesse à ces conditions. On aura l'occasion de revenir sur vos conditions de circulation dans les toutes prochaines minutes. Ce sera juste après Charlotte Cardin.

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1: Attention à l'intervention d'un dépanneur en ce moment même dans une bifurcation. Cela vous concerne si vous roulez en Île-de-France sur l'autoroute A5A en direction de Melun et que vous allez entrer sur l'autoroute A5B dans la jonction entre ces deux axes. Serrez bien sûr la gauche, un dépanneur est sur place pour évacuer une voiture accidentée. On se retrouve dans les toutes prochaines minutes pour revenir sur vos conditions de circulation. D'ici là, Genesis à suivre juste après Imagine Dragons.

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1: 6h14, des animaux sont signalés à proximité des voies de l'autoroute A36. C'est en direction de Lyon et aux environs du kilomètre 190, aux environs du kilomètre 98 que deux chevreuils ont été signalés à proximité de la chaussée. Alors évidemment, ces animaux peuvent traverser à tout instant, donc cela vous concerne dans les deux sens de circulation, direction Lyon, 8 km après la sortie numéro 5, en direction de Mulhouse, une dizaine de kilomètres après la sortie 4.1. Alors que dans le Jura, c'est sur l'autoroute A39 qu'un animal est signalé, direction Dijon, une quinzaine de kilomètres après la sortie numéro 7, en direction de Lyon, une quinzaine de kilomètres après la sortie numéro 6, vers le kilomètre 55. Ces animaux peuvent traverser à tout instant, donc attention dans les deux sens à chaque fois. Dans le département de l'Ain, sur l'autoroute A40, en direction de Genève, vous circulez uniquement sur la voie de gauche, sur quelques centaines de mètres, voie de droite neutralisée peu après le kilomètre 114, 2 kilomètres après la sortie numéro 9, pour permettre le dépannage d'un poids lourd. Côté météo, il y a parfois quelques averses, c'est très localisé, très ponctuel, entre Langres et Nancy sur l'autoroute A31 ou du côté de Langres même, du côté des sorties, de la sortie numéro 6 par exemple, il y a quelques averses, donc adaptez bien votre vitesse à ces conditions. Partout ailleurs, pas d'autres problèmes liés aux conditions météo.
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1: Comment ont évolué ces conditions au fil des heures? Élément de réponse avec Marion Pira de Météo France.
2: Cet après-midi, quelques nuages bourgeonnent entre le Grand Est, la Franche-Comté et le Nord des Alpes, mais les éclaircies restent belles et le risque d'ondées est très limité. Partout ailleurs, le soleil s'impose dans le ciel. Les températures baissent au nord cet après-midi et retrouvent les niveaux de saison, tandis qu'il fait encore chaud dans le sud. 25 degrés à Paris et Nancy, 27 degrés à Dijon et Besançon, 28 pour Bourges et Clermont-Ferrand, 31 à Lyon et Grenoble, 34 degrés à Bordeaux. Du côté des plages de la Méditerranée, un léger voile nuageux décore le ciel aujourd'hui. Le vent d'ouest souffle assez fort, entre 40 et 60 km/h en rafale. L'eau de la mer est très chaude, souvent autour de 25 à 28 degrés. Plein soleil sur le littoral de l'Atlantique avec un peu de vent à 30 ou 40 km/h. L'océan est lui aussi bien chaud, entre 21 et 25 degrés du nord au sud. La semaine à venir s'annonce sèche, souvent bien ensoleillée et chaude, mais sans grand excès. Marion Pira, Météo France pour Autoroute Info.
1: On ajoutera que 5 départements sur le pourtour méditerranéen sont en alerte orange canicule, plus la Corse. Donc alerte orange canicule dans ces secteurs. Si c'est votre destination, si vous êtes sur la route des vacances, il va faire très chaud sur le pourtour méditerranéen. On reparlera de tout cela au fil des minutes. Pour l'instant, c'est Teddy Beer sur Autoroute Info.
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1: Un accident vient de nous être signalé sur l'autoroute A31 en direction de Lyon, peu après le kilomètre 34, 5 kilomètres après la bifurcation avec l'autoroute A39. Il n'y aurait pas de gêne direct au trafic, mais ce n'est pas encore confirmé. Donc attention sur l'A31 direction Lyon après le kilomètre 34.
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1: Le nombre de voies reste réduit sur l'autoroute A40 en direction de Genève. La voie de droite est neutralisée peu après le kilomètre 114, un tout petit peu après la sortie numéro 9. Pour permettre le dépannage d'un poids lourd, il n'y a donc plus que la voie de gauche pour rouler. Je vous rappelle aussi que sur l'autoroute A31 en direction de Lyon, on nous a signalé un accident peu après le kilomètre 34. Il n'y aurait pas de gêne directe au trafic, mais pour l'instant, ce n'est pas encore confirmé. Donc attention quand même, le kilomètre 34 de la 31 direction Lyon, c'est 5 km après la bifurcation avec l'autoroute A39. Si vous avez récemment acquis un véhicule électrique, vous n'êtes sans doute pas encore familier avec les différents types de bornes de recharge. Refus de détail avec Franck Pélissier.
2: Petite puissance, haute puissance, très haute puissance, il existe aujourd'hui une bonne demi-douzaine de types de bornes de recharge électrique. Les plus petites, utilisées chez les particuliers, ont des puissances allant de 3 à 7 kWh, évidemment incompatibles pour une recharge sur autoroute, où l'objectif est de faire aussi vite que possible. Pour essayer d'y voir un peu plus clair, dans ce monde encore un peu obscur pour une majorité de conducteurs, nous avons rencontré Bruno Bouvard, responsable du département installation commerciale chez APRR.
3: On a des bornes qui commencent à 22 kilowatts, elles sont plutôt rares puisque pas très adaptées finalement à la mobilité longue distance, plutôt ciblées pour les véhicules hybrides qui veulent faire un petit appoint de recharge, des bornes à 50 kilos également, mais c'est pas non plus la majorité. Par contre, la très grande majorité sont les bornes 150 à 350 kilowatts. Ce qu'il faut peut-être également préciser, c'est que toutes les stations, en fait, sont complètement interopérables, c'est-à-dire qu'elles s'adaptent à l'ensemble des véhicules du marché, donc à l'ensemble des prises, en fait, que l'on peut trouver aujourd'hui sur les véhicules. Le connecteur T2, adapté plutôt aux recharges un petit peu plus lentes et en courant alternatif, les connecteurs CHAdeMO, beaucoup plus rares aujourd'hui, et puis la majorité des véhicules aujourd'hui utilisent le connecteur CCS, et on le trouve très largement répandu sur l'ensemble des stations.
2: Vient ensuite la question du temps de recharge. Marie-Pierre Macario est directrice opérationnelle au sein de Spicity Networks, en charge du déploiement du réseau Evadea. Et pour elle, cela ne dépend pas que de la puissance de la borne.
4: De la puissance de la borne et du véhicule, puisque tous les véhicules ne sont pas capables d'accepter toutes les puissances.
2: C'est-à-dire que parfois la borne est presque surdimensionnée par rapport à la capacité de recharge du véhicule.
4: Oui, on a voulu déployer une offre 300 kW pour s'adapter et anticiper les besoins de demain. Et on voit qu'on a eu raison, puisqu'il y a déjà des gammes de voitures compatibles avec ces puissances-là. Mais ce n'est encore pas une généralité aujourd'hui.
2: À l'heure actuelle, le temps moyen de charge d'un véhicule électrique sur autoroute est d'environ 30 minutes. L'objectif serait de le ramener dans un avenir proche à seulement une quinzaine de minutes.

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1: 6h30, merci d'être avec nous sur cette antenne pour faire le point sur vos conditions de circulation avec cet accident qui a été signalé sur l'autoroute A31 en direction de Lyon. Après le kilomètre 34, on ne nous signale pas de gêne direct à la circulation, mais comme cela n'est pas encore confirmé, attention quand même, 5 km après la bifurcation avec l'autoroute A39. Une autoroute A39 justement, où un animal a été signalé à proximité de la chaussée, c'est aux environs du kilomètre 55. Alors, ça vous concerne dans les deux sens, hein, bien sûr, parce que l'animal peut traverser à tout instant. Une quinzaine de kilomètres après la sortie numéro 7, direction Dijon. Une quinzaine de kilomètres après la sortie 6, direction Dole. On continue notre route plus au sud et on s'arrête sur l'autoroute A40 pour vous qui roulez en direction de Genève. Ça se passe uniquement sur la voie de gauche, sur quelques centaines de mètres. Voie de droite neutralisée peu après le kilomètre 114, après la sortie numéro 9, pour permettre le dépannage d'un poids lourd. Il n'y a donc plus que la voie de gauche pour rouler dans cette zone. Sur les autres axes que vous empruntez en ce moment, ça se passe plutôt bien, pas de difficulté à signaler. On surveille la météo quand même, il y a quelques averses en ce moment entre Langres et Nancy sur l'autoroute A31, donc adaptez bien votre vitesse évidemment aux conditions météo que vous rencontrez. On fait le point maintenant sur l'actualité nationale et internationale depuis la rédaction de France Info.
2: Bonjour à tous.
3: Le premier titre de ce dimanche, une avalanche de buts pour le dernier match des Bleus en Coupe du Monde de football.
2: Mais à la fin, c'est l'Angleterre qui l'emporte 6-4. Les supporters français sont passés par toutes les émotions au cours de la rencontre. À noter que Kylian Mbappé bat le record du nombre de buts marqués en Coupe du Monde, record détenu jusqu'à présent par un certain Lionel Messi, l'Argentin, qui jouera ce soir la finale du Mondial. L'Argentine affronte l'Espagne, coup d'envoi à 21h. Le Royaume-Uni réclame leur extradition, notamment pour viol présumé. L'influenceur masculin Andrew Tate et son frère arrêtés à Miami aux États-Unis. Andrew Tate compte près de 11 millions d'abonnés sur le réseau social X. Il a été banni d'Instagram et de TikTok pour ses propos misogynes très agressifs. Huitième nuit de frappes américaines en Iran. Washington affirme avoir visé l'auteur de l'attaque qui a coûté la vie à deux soldats américains en Jordanie. Le guide suprême iranien promet lui une leçon inoubliable aux États-Unis. Depuis la reprise du conflit, les frappes américaines ont fait au moins 50 morts en Iran. Le sud-est de la France, toujours confronté aux fortes chaleurs, 7 départements restent en vigilance orange à la canicule aujourd'hui. Parmi eux, le Var et les Bouches-du-Rhône, ils sont également concernés par un risque très élevé de feux de camp.
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1: Teddy Swims, c'est à suivre tout de suite sur Autoroute Info. On se retrouve dans quelques minutes.

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1: Un accident est signalé sur l'autoroute A31 en direction de Lyon, peu après le kilomètre 34. Normalement, pas de gêne direct à la circulation, 5 km après la bifurcation avec l'autoroute A39. Mais de toute façon, même s'il n'y a pas de gêne à la circulation, vous devez, c'est obligatoire, si cela vous est possible, vous déporter sur la partie gauche de la chaussée pour vous éloigner de ce véhicule accidenté après la bifurcation avec l'autoroute A39. On aura l'occasion de reparler de tout cela dans les toutes prochaines minutes. D'ici là, Mika à suivre, juste après la Rousseau.

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1: Le nombre de voies est maintenant réduit sur l'autoroute A31 en direction de Lyon. Après le kilomètre 34, voie de droite neutralisée sur quelques centaines de mètres pour permettre l'intervention des services de sécurité. 5 kilomètres après la bifurcation avec l'autoroute A39 suite à un accident, le patrouilleur a neutralisé cette voie de droite. Attention, hein, vous risquez d'apercevoir cette voie de droite au dernier moment, donc ne tardez pas à bien vous déporter sur la voie de gauche. A31 direction Lyon, kilomètre 34, il n'y a plus que la voie de gauche pour rouler. En attendant la fin de l'intervention des services de sécurité, les pompiers sont aussi arrivés sur place. Dans le département de l'Ain, un dépanneur est en pleine intervention en direction de Genève après le kilomètre 114. Il est là pour permettre à un poids lourd de pouvoir repartir. En attendant, la voie de droite était neutralisée. Je vois à l'instant que ce n'est plus le cas, donc plus de danger sur cette autoroute A40. Et puis on surveille toujours les conditions météo. Il y a quelques averses extrêmement localisées sur l'autoroute A31. En ce moment, c'est plutôt entre les sorties 5 et 6 que ça se passe. Quelques gouttes par-ci, par-là. Ne vous laissez pas surprendre. Ne vous laissez pas surprendre non plus si vous allez en région lyonnaise. Le boulevard périphérique nord, le BPNL, est fermé dans les deux sens entre la bifurcation avec la métropole 6 et la sortie 6A. Boulevard périphérique nord lyonnais fermé jusqu'à lundi matin 6h.
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1: Elle a fait deux passages remarqués au Festival d'Avignon. Alors, non pas pour faire du théâtre, mais bien pour donner deux concerts. On retrouve tout de suite Oria sur Autoroute Info.

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1: Les services de sécurité de secours sont en pleine intervention sur l'autoroute A31 direction Lyon après le kilomètre 34. Voie de droite neutralisée après la bifurcation avec l'A39 pour permettre leur intervention suite à un accident. Dans le département du Doubs, sur l'autoroute A36 en direction de Lyon, un chevreuil a été vu à proximité de la chaussée une dizaine de kilomètres après la sortie numéro 3. Cela vous concerne dans les deux sens, bien sûr, puisque l'animal peut traverser à tout instant en direction de Mulhouse. C'est 7 km après la sortie 2.1. On répond maintenant aux questions posées par les plus jeunes voyageurs qui empruntent le réseau autoroutier.
2: Pourquoi c'est comme
3: ça?
2: Ça
3: veut dire quoi,
4: maman,
3: ça?
4: Pourquoi?
5: Question posée par Hugo, 8 ans.
6: Pourquoi il y a des péages sur l'autoroute?
5: Et oui, au fait, pourquoi paye-t-on pour circuler sur ce type de route alors que d'autres sont gratuites? Les autoroutes relient les villes entre elles. On peut y rouler à 130 km/h, doubler en toute sécurité, car le trafic s'écoule à sens unique sur plusieurs voies. Mais avant d'atteindre sa destination, il faut s'arrêter au péage, prendre un ticket, ou pas d'ailleurs, car il existe aussi des systèmes d'entrée sans ticket. Ensuite, au moment de sortir de l'autoroute, il faut payer en fonction des kilomètres parcourus. C'est ce que l'on appelle le péage. La France compte plus de 12 000 km d'autoroutes et cela a nécessité d'importants travaux. Une fois les autoroutes construites, il faut les entretenir, boucher les trous par exemple, renouveler les panneaux de signalisation, enlever la neige l'hiver, aider les gens quand ils tombent en panne. Sur ces voies, la sécurité est primordiale car les accidents à grande vitesse peuvent être fatals. Construire, entretenir, puis moderniser les autoroutes demande beaucoup de travail. L'État a donc missionné des sociétés spécialisées et comme cela coûte beaucoup d'argent, ces entreprises ont eu le droit d'installer des péages. L'État reste propriétaire des autoroutes et encadre l'évolution des prix des trajets. En France, au lieu de demander à tout le monde de payer, même ceux qui ne prennent jamais l'autoroute, au moyen d'un impôt par exemple, on fait payer uniquement les personnes qui l'utilisent. C'est le principe de l'utilisateur-payeur. Ce système permet notamment de faire contribuer à juste proportion les camions ou les clients étrangers à l'usage et donc à l'usure de nos autoroutes. Le coût d'un trajet sur le réseau autoroutier français dépend principalement de la distance parcourue et du type de véhicule. En résumé, quand tu passes au péage, ce n'est pas juste une barrière qui s'ouvre, c'est en quelque sorte une contribution pour que l'autoroute reste rapide, bien entretenue, propre et sécurisée pour tout le monde. Tu te poses des questions? Nous, on y répond.

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1: Bon début de journée, bienvenue, il est 7h.
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1: Les services de sécurité sont en pleine intervention sur l'autoroute A31 en direction de Lyon. C'est après les kilomètres 34 que la voie de droite a été neutralisée pour permettre l'intervention des services de sécurité suite à un accident. Et déportez-vous bien sur la voie de gauche, 5 km après la jonction avec l'autoroute A39 et n'attendez pas le dernier moment pour le faire, d'autant que vous risquez d'apercevoir au dernier moment cette voie de droite neutralisée puisque c'est dans une courbe de cette autoroute A31. Direction Lyon, kilomètre 34. Dans le département du Doubs, plus à l'est, sur l'autoroute A36, un animal a été signalé à proximité des voies en direction de Lyon, kilomètre 143. C'est une dizaine de kilomètres après la sortie numéro 3, mais bien sûr, l'animal peut traverser. Donc ça vous concerne aussi dans l'autre sens. En direction de Mulhouse, c'est 6 kilomètres après la sortie 2.1. Sur les autres axes autoroutiers que vous empruntez en ce moment, ça se passe plutôt bien. Attention quand même aux quelques averses. Je vous parlais tout à l'heure de l'autoroute A31. C'est la 36 maintenant qui est concernée, en gros, entre Belfort et Mulhouse. Quelques averses qui vont vous inciter à bien adapter votre vitesse. On fait le point maintenant sur l'actualité nationale et internationale depuis la rédaction de France Info.
2: Diane à Fontainebleau, la situation est désormais stabilisée.
3: Les effectifs de pompiers sur place sont en nette diminution. Ils sont 500, toujours mobilisés contre un millier en début de semaine. Les pompiers venus du sud-est notamment rejoignent leur région, alors que le Var et les Bouches-du-Rhône sont aujourd'hui en alerte très élevée face aux feux de forêt. Au total, 7 départements sont toujours en vigilance orange à la canicule. Et la ministre de la Transition écologique se félicite de l'augmentation de l'enveloppe pour son ministère. Dans le prochain budget, le fonds vert doit remonter à 1 milliard d'euros. Monique Barbu s'exprime ce matin dans la tribune dimanche, à 2 jours du vote du projet de loi d'urgence agricole par les députés. Le guide suprême iranien menace d'infliger aux États-Unis une leçon inoubliable. Alors que l'armée américaine a poursuivi ses bombardements pour la 8e nuit consécutive, les États-Unis qui ont perdu 2 de leurs soldats en Jordanie dans des frappes iraniennes. Au total, 16 militaires américains sont morts depuis le début du conflit. La France n'est pas parvenue à décrocher la 3e place du mondial de foot hier soir, battue par l'Angleterre 6-4. Match complètement fou puisque les Bleus étaient menés 4-0 à la mi-temps. C'était aussi le dernier match de Didier Deschamps comme sélectionneur. Et la finale du mondial, c'est aujourd'hui Espagne-Argentine, coup d'envoi à 21h.
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1: Et retour à l'actualité trafic sur Autoroute Info. Un obstacle vient de nous être signalé sur l'autoroute A46 en direction de Paris, peu après le kilomètre 8, 2 kilomètres après la sortie numéro 2 A46 direction Paris. Obstacle signalé peu après le kilomètre 8. On en reparle sur Autoroute Info dans un peu moins de 4 minutes. Ce sera juste après Naïka.
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2: Un patrouilleur vient d'arriver sur l'autoroute A36 en direction de Mulhouse après le kilomètre 185 à hauteur d'un chevreuil signalé pas très loin de la chaussée. Il va essayer de lui faire quitter les lieux, mais en attendant, attention dans les deux sens, évidemment, en direction de Mulhouse. C'est une dizaine de kilomètres après la sortie numéro 1. En direction de Paris, c'est une dizaine de kilomètres après la bifurcation avec l'autoroute A39. Une autoroute A36 où il y a aussi un chevreuil signalé au kilomètre 143 entre les sorties 2.1 et 3. Là aussi, attention dans les deux sens. On reparlera de tout cela dans les toutes prochaines minutes. D'ici là, Nina à suivre juste après Kelly Clarkson.

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1: 7h15, des animaux signalés à proximité des voies sur l'A36. On va y revenir dans un instant. Avant cela, il y a eu un accident sur l'autoroute A31 en direction de Lyon. Après le kilomètre 34, la voie de droite a été neutralisée. 5 kilomètres après la bifurcation avec l'autoroute A39, n'attendez pas le dernier moment pour vous positionner sur la partie gauche de la chaussée. En attendant la fin de l'intervention des services de secours et de sécurité. Des animaux à proximité de la chaussée sur l'autoroute A36, d'abord en direction de Mulhouse, peu après le kilomètre 185. C'est une dizaine de kilomètres après la sortie numéro 1. Le patrouilleur est sur place d'ailleurs pour essayer de faire partir cet animal. En attendant, évidemment, attention dans les deux sens. En direction de Paris, c'est une dizaine de kilomètres après la jonction avec l'autoroute A39. Et puis toujours sur cette autoroute A36, c'est au kilomètre 143 qu'un chevreuil a été signalé. Une dizaine de kilomètres après la sortie numéro 3 en direction de Lyon. Et c'est 6 kilomètres après la sortie 2.1 dans l'autre sens de circulation. Et puis attention côté météo, sur cette autoroute A36, il y a quelques averses ponctuellement entre Belfort et Mulhouse. Donc 110, un pas plus évidemment, lorsqu'il pleut.
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1: Comment vont évoluer ces conditions météo au fil des heures? Élément de réponse avec Marion Pira de Météo France.
2: Cet après-midi, quelques nuages bourgeonnent entre le Grand Est, la Franche-Comté et le Nord des Alpes, mais les éclaircies restent belles et le risque d'ondées est très limité. Partout ailleurs, le soleil s'impose dans le ciel. Les températures baissent au nord cet après-midi et retrouvent les niveaux de saison, tandis qu'il fait encore chaud dans le sud. 25 degrés à Paris et Nancy, 27 degrés à Dijon et Besançon, 28 pour Bourges et Clermont-Ferrand, 31 à Lyon et Grenoble, 34 degrés à Bordeaux. Du côté des plages de la Méditerranée, un léger voile nuageux décore le ciel aujourd'hui. Le vent d'ouest souffle assez fort, entre 40 et 60 km/h en rafale. L'eau de la mer est très chaude, souvent autour de 25 à 28 degrés. Plein soleil sur le littoral de l'Atlantique avec un peu de vent à 30 ou 40 km/h. L'océan est lui aussi bien chaud, entre 21 et 25 degrés du nord au sud. La semaine à venir s'annonce sèche, souvent bien ensoleillée et chaude, mais sans grand excès. Marion Pira, Météo France pour Autoroute Info.
1: Youngeli en compagnie d'Emma, c'est tout de suite sur Autoroute Info, on se retrouve dans quelques minutes.

0: Le trafic s'écoule uniquement sur la voie de gauche sur quelques centaines de mètres de l'autoroute A31 en direction de Lyon. Kilomètre 34, voie de droite neutralisée suite à un accident. 5 km après la bifurcation avec l'autoroute A39. Et rencontre maintenant avec l'une des illustratrices des panneaux marrons que vous voyez le long de l'autoroute. C'est Zoé qui est interrogée par Emma Logerette.
1: Alors moi je suis l'illustratrice dédiée à l'A31. L'A31 qui va de Beaune à Luxembourg. Et j'ai travaillé pour 4 départements. La Côte d'Or, la Haute-Marne, la Meurthe-et-Moselle et je termine par les Vosges.
2: Et le travail d'illustration des panneaux marrons vient avec son lot d'exigences techniques.
1: Alors effectivement, il y a des contraintes très fortes qui doivent être détaillées parce que elles sont très importantes. D'abord le format, qui est un format tout en hauteur, comme on le voit, qui fait 6,60 m sur 3. Donc quand on a un sujet très en largeur, c'est un peu embêtant, mais on s'adapte.
2: Bien moins imposante, la palette de couleurs est, elle, assez réduite. Les panneaux marrons, comme leur nom l'indique, se doivent d'arborer cette couleur.
1: Outre le chocolat historique, nous propose une petite palette d'une dizaine de teintes, parmi lesquelles on doit en choisir 3. Donc c'est assez réduit, mais de la contrainte, justement, naît le plaisir, en tout cas pour un illustrateur, parce que comme on a vraiment cette difficulté immense de devoir s'adapter, et ben, finalement, on trouve des idées très originales. Je travaille avec un directeur de création qui fait le lien entre tous les panneaux, parce que c'est très important que l'harmonie soit respectée entre tous les artistes.
2: Ajoutez à cela une contrainte de visibilité, puisque rappelons qu'à 130 km/h, les voyageurs disposent d'un temps très court pour capter le message du panneau.
1: Donc j'ai vraiment simplifier à l'extrême les formes avec des traits très très simples parce que le conducteur n'a que 3 secondes pour comprendre de quoi ça parle. Donc on peut vraiment pas se lancer dans des détails qui seraient contre-productifs et empêcheraient l'œil de comprendre le message. Moi je me suis particulièrement amusée à créer un style entre l'illustration et la signalétique.
2: La mission de Zoé et des autres illustrateurs sur les autoroutes APRR et AREA touche à sa fin, la quasi-totalité des panneaux ayant été produits et installés.

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1: Bon début de journée, il est 7h30, on fait le point sur vos conditions de circulation avec cette intervention en cours sur l'autoroute A31, stand en direction de Lyon. Vous roulez uniquement sur la voie de gauche sur quelques centaines de mètres, voie de droite neutralisée 5 km après la bifurcation avec l'autoroute A39 suite à un accident impliquant un véhicule. Les services de sécurité sont présents sur place. Des animaux à proximité de la chaussée de l'autoroute A36. D'abord en direction de Mulhouse après le kilomètre 185. Un patrouilleur est là d'ailleurs pour essayer de faire partir cet animal une dizaine de kilomètres après la sortie numéro 1. Attention aussi en direction de Paris bien sûr. Une dizaine de kilomètres après la bifurcation avec l'autoroute A39. Et puis vers le kilomètre 143 de cette autoroute A36. Là aussi animal signalé à proximité de la chaussée entre la sortie numéro 3 et la sortie 2.1. Sur les autres axes que vous empruntez en ce moment, ça se passe plutôt bien. Côté météo, on surveille, il y a quelques averses parfois et c'est possiblement le cas en ce moment sur l'A36, en gros entre Sochaux et Mulhouse, donc adaptez bien votre vitesse à ces conditions partout ailleurs. Je ne vois rien de particulier sur les images radar à notre disposition. On fait le point maintenant sur l'actualité nationale et internationale depuis la rédaction de France Info.
2: Une avalanche de buts pour le dernier match des Bleus en Coupe du Monde de foot.
3: Mais à la fin, c'est l'Angleterre qui l'emporte 6-4. Les supporters français seront passés par toutes les émotions au cours de la rencontre. À noter que Kylian Mbappé bat le record de buts marqués en Coupe du Monde, record détenu jusqu'à présent par un certain Lionel Messi, l'Argentin, qui jouera ce soir la finale du Mondial. L'Argentine affronte l'Espagne, coup d'envoi à 21h. Le Royaume-Uni réclame leur extradition, notamment pour viol présumé. L'influenceur masculiniste Andrew Tate et son frère arrêtés à Miami aux États-Unis. Andrew Tate compte près de 11 millions d'abonnés sur le réseau social X. Il a été banni d'Instagram et de TikTok pour ses propos misogynes très agressifs. Le maire de New York, Zoran Mamdani, déclare vouloir faire arrêter Benjamin Netanyahou, le premier ministre israélien, qui doit se rendre dans la ville en septembre prochain pour l'Assemblée générale de l'ONU. Zoran Mamdani dit réfléchir à des modalités légales. Le sud-est de la France toujours confronté aux fortes chaleurs. 7 départements restent en vigilance orange aujourd'hui. Parmi eux, le Var et les Bouches-du-Rhône qui sont également concernés par un risque très élevé de feux de forêt.
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1: On se retrouve dans quelques minutes pour revenir sur vos conditions de circulation. Ce sera juste après Angèle en compagnie des DJ de Justice.

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1: La voie de droite reste neutralisée sur l'autoroute A31 en direction de Lyon après le kilomètre 34 suite à un accident impliquant un véhicule, 5 km après la bifurcation avec l'autoroute A39. Il ne reste donc que la voie de gauche pour circuler en attendant la fin de cette intervention. On reparlera de tout cela dans les toutes prochaines minutes. D'ici là, The Offspring, à suivre juste après Robbie Williams.

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1: Des animaux sont signalés à proximité des voies de l'autoroute A36 en direction de Mulhouse après le kilomètre 185. Attention dans les deux sens, hein, évidemment. L'animal peut traverser les voies à tout instant entre la sortie numéro 1 et la bifurcation avec l'autoroute A39 et puis au kilomètre 143 entre la sortie numéro 3 et la sortie 2.1. Dans toutes ces zones, évidemment, ces animaux peuvent traverser à tout instant. Cela vous concerne donc dans les deux sens de circulation. On retrouve maintenant le vrai faux d'Autoroute Info.
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2: Est-ce vrai qu'un inventaire de la faune et de la flore est réalisé avant d'entreprendre des chantiers de création et ou d'aménagement sur le réseau autoroutier ?
3: C'est vrai, lors des travaux comme un aménagement d'un échangeur, la création d'un viaduc ou encore la construction de bassins d'assainissement, les sociétés d'autoroutes ont l'obligation, pendant la phase d'étude, de répertorier toute la faune ainsi que toute la flore présente sur la zone concernée. Si c'est possible, on évite alors un secteur sensible et on réalise un ouvrage un peu plus loin. Sinon, on va réduire l'impact en diminuant, par exemple, la surface de travaux. Enfin, si on ne peut ni éviter ni réduire, on doit compenser en reconstituant d'autres zones pour accueillir cette faune et ou cette flore dans un nouvel espace vital. Généralement, on compense même toujours un peu plus que la surface dégradée. Le vrai faux d'Autoroute Info, ce sont vos questions, nos réponses à retrouver sur autoroutinfo.fr.
1: On se retrouve dans les prochaines minutes pour revenir sur vos conditions de circulation. Ce sera peu après This Is en duo avec Théodora.

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5: La pluie est au rendez-vous ce matin. Cela vous concerne sur l'autoroute A36, en gros, entre Belfort et Mulhouse. Attention, hein, visiblement, c'est tombé assez fort, d'après ce que je peux voir sur des caméras que j'ai en studio. Donc, adaptez bien votre vitesse, évidemment, aux conditions d'adhérence que vous rencontrez. Nous partons maintenant à Saint-Cyr-sur-Menton, entre Mâcon et Bourg-en-Bresse, pour visiter une ferme typique de ce département avec Jérémy Esclavard.
6: Situé entre Mâcon et Bourg-en-Bresse, le domaine des saveurs Les Planons est accessible, entre autres, depuis l'aire de repos Musée de la Bresse, au kilomètre 191 de l'A40, direction Paris. Il se compose d'un musée proposant une immersion dans la vie en Bresse au fil des siècles et d'une ferme traditionnelle classée monument historique. C'est cette dernière que nous allons visiter avec Annabelle Arnaud, responsable de la programmation culturelle.
7: Elle a été exploitée jusque dans les années 1980. Donc ce qu'on peut voir, c'est que cette ferme est entièrement construite en architecture de terre et de bois, et les briques et les tuiles étaient aussi faites sur place. On faisait avec tous les matériaux qu'on trouvait sur le terrain.
8: Vous pouvez nous décrire les bâtiments qu'on a devant nous ou derrière nous?
7: Le plus ancien, c'est celui qu'on a derrière nous. C'est la maison d'habitation de la ferme, qu'on date de 1603, et à l'intérieur de laquelle on a reconstitué avec des objets de collection labellisés Musée de France la vie de l'époque au XVIIIe siècle. Donc on va y retrouver, bien sûr, la fameuse cheminée sarrasine, dont la mitre se voit aussi bien de l'extérieur que de l'intérieur.
6: On entre donc à l'intérieur de la maison d'habitation de la ferme pour admirer la cheminée sarrasine de plus près. À l'intérieur de celle-ci se trouve un banc impressionnant qui date de 1603.
7: Donc on est vraiment à l'intérieur là de la cheminée. Le fermier y invite les gens avec qui il va passer des contrats ou passer des marchés. Vous avez deux coffres sur chaque côté du banc. On va ranger les papiers importants de la ferme.
6: Après avoir visité l'intérieur de la maison d'habitation, on retourne dans la cour. En levant les yeux, on peut voir de nombreux épis de maïs pendus sur les différents bâtiments de la ferme. Annabelle Arnaud.
7: Ce sont des raisins de maïs et qui est là pour être séché et pour être transformé en farine de gaude, donc une des spécialités bressanes. Une fois séché, le maïs est torréfié, épilé, pour avoir cette farine à l'aspect caramel et au goût un petit peu particulier, pop-corn j'allais dire, avec laquelle à l'époque on fait la bouillie de farine de gaude et avec laquelle aujourd'hui on va pouvoir faire des sablés et autres propositions culinaires.
6: Dans l'Ain, le domaine des saveurs Les Planons est accessible notamment par l'A406, mais aussi depuis les sorties 3 et 4 de l'autoroute A40.

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2: Bon début de journée, bonne route, il est 8h.
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2: Si vous êtes sur la route des vacances, bonnes vacances. Et si vous êtes de retour de week-end, bon week-end aussi quand même. Même si vous n'êtes pas encore en vacances, que ça viendra peut-être dans les prochaines semaines, en ce tout début de journée, vous noterez que ça se passe bien sur le réseau autoroutier que vous empruntez en ce moment. Attention quand même si vous roulez sur l'autoroute A36. Un animal a été signalé à proximité de la chaussée vers le kilomètre 185. Attention dans les deux sens de circulation, bien sûr, puisque cet animal peut traverser les voies à tout instant entre la bifurcation avec la 39 et la sortie numéro 1. Dans les autres régions où vous roulez en ce moment, ça se passe plutôt bien. Alors, on va surveiller quand même côté météo, parce que sur l'A36, il y a eu, ou il y a peut-être encore même d'ailleurs, des averses entre Sochaux et Mulhouse, donc pas plus de 110, mais pour le reste, pas d'autres difficultés à vous signaler sur le réseau que vous empruntez actuellement. On fait le point maintenant sur l'actualité nationale et internationale depuis la rédaction de France Info.
3: Et à Fontainebleau, la situation est désormais stabilisée.
4: Les effectifs de pompiers sur place sont en nette diminution. Ils sont 500 toujours mobilisés contre 1 000 en début de semaine. Les pompiers venus du sud-est notamment rejoignent leur région, alors que le Var et les Bouches-du-Rhône sont aujourd'hui en alerte très élevée face aux feux de forêt. Et au total, 7 départements sont toujours ce matin en vigilance orange à la canicule. La ministre de la Transition écologique se félicite de l'augmentation de l'enveloppe pour son ministère. Dans le prochain budget, le fonds vert doit remonter à 1 milliard d'euros. Monique Barbus exprime ce matin dans la tribune dimanche, à 2 jours du vote du projet de loi d'urgence agricole par les députés. Le guide suprême iranien menace d'infliger aux États-Unis une leçon inoubliable. Alors que l'armée américaine a poursuivi ses bombardements pour la 8e nuit consécutive, les États-Unis qui ont perdu 2 de leurs soldats en Jordanie dans des frappes iraniennes hier, au total 16 militaires américains sont morts depuis le début du conflit. La France n'est pas parvenue à décrocher la 3e place du mondial de foot hier soir, battue par l'Angleterre 6-4. Un match complètement fou puisque les Bleus étaient menés 4-0 à la mi-temps. C'était aussi le dernier match de Didier Deschamps comme sélectionneur. Et la finale du mondial, c'est aujourd'hui Espagne-Argentine. Coup d'envoi à 21h.
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2: Christophe Maé, c'est tout de suite sur Autoroute Info. On se retrouve dans quelques minutes.

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3: Le trafic s'écoule bien sur le réseau autoroutier que vous empruntez en ce moment, même si les conditions météo vous incitent à adapter votre vitesse sur l'autoroute A36 entre Belfort et Mulhouse. La pluie est présente dans ce début de journée. On se retrouve dans les toutes prochaines minutes. D'ici là, Louisa et Bleu Soleil, ce sera juste après Radiohead.

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1: 8h15. Des animaux restent signalés à proximité des voies de l'autoroute A36 en direction de Lyon, kilomètre 143, c'est une dizaine de kilomètres après la sortie numéro 3. Attention aussi en direction de Mulhouse, 6 kilomètres après la sortie 2.1. Et puis même chose au kilomètre 185 entre la jonction avec la 39 et la sortie numéro 1. Dans les deux cas, les services de sécurité ont ouvert ce qu'on appelle des passes américaines, c'est-à-dire que c'est des portes en fait qui s'ouvrent que dans un seul sens, vers l'extérieur évidemment, pas vers l'intérieur. Et le but ensuite, eh bien, c'est de faire en sorte que les animaux empruntent ces ouvertures spécifiques qui viennent d'être ouvertes dans ces deux zones. En attendant, attention aux agents de sécurité qui peuvent encore être sur place et attention aux animaux qui peuvent traverser la chaussée. Pour le reste, pas d'autres difficultés à vous signaler. La pluie, en même, une difficulté qui en est une entre Sochaux et Mulhouse, sur l'autoroute A36, en gros. C'est là qu'il y a des averses actuellement, donc 110, hein, pas plus, évidemment. Lorsqu'il pleut, voire moins, évidemment, hein, si cela s'avère nécessaire.
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1: Comment vont évoluer ces conditions météo au fil des heures? Élément de réponse avec Marion Pira de Météo France.
2: Cet après-midi, quelques nuages bourgeonnent entre le Grand Est, la Franche-Comté et le Nord des Alpes, mais les éclaircies restent belles et le risque d'ondées est très limité. Partout ailleurs, le soleil s'impose dans le ciel. Les températures baissent au nord cet après-midi et retrouvent les niveaux de saison, tandis qu'il fait encore chaud dans le sud. 25 degrés à Paris et Nancy, 27 degrés à Dijon et Besançon, 28 pour Bourges et Clermont-Ferrand, 31 à Lyon et Grenoble, 34 degrés à Bordeaux. Du côté des plages de la Méditerranée, un léger voile nuageux décore le ciel aujourd'hui. Le vent d'ouest souffle assez fort, entre 40 et 60 km/h en rafale. L'eau de la mer est très chaude, souvent autour de 25 à 28 degrés. Plein soleil sur le littoral de l'Atlantique avec un peu de vent à 30 ou 40 km/h. L'océan est lui aussi bien chaud, entre 21 et 25 degrés du nord au sud. La semaine à venir s'annonce sèche, souvent bien ensoleillée et chaude, mais sans grand excès. Marion Pira, Météo France pour Autoroute Info.
1: Temper City, c'est à suivre tout de suite sur Autoroute Info. On se retrouve juste après.

0: Le trafic est fluide sur le réseau autoroutier que vous empruntez en ce moment. Ça se passe bien, par exemple, sur l'autoroute A6 entre Paris et Lyon. Une autoroute qui a été très perturbée, qui a été fermée même suite aux différents incendies de la forêt de Fontainebleau. Alors, pour rouvrir, il a fallu obtenir l'accord des autorités. Mais avant cela, il fallait s'assurer que toutes les conditions de sécurité soient réunis. On en parle avec Hélène Calba.
1: Une inspection complète de la portion d'autoroute fermée a dû être menée. Olivia Burgot des autoroutes APRR.
2: Donc la première chose, ça a été une inspection de l'infrastructure. Donc s'assurer que les chaussées sont praticables, que les routes n'ont pas trop chauffé, qu'elles ne sont pas déformées. Il a fallu également inspecter l'ensemble des équipements de sécurité sur le secteur, c'est-à-dire les clôtures qui ont été touchées par le feu, les glissières, également s'assurer qu'il n'y a plus d'arbres qui sont tombés ou qui risquent de tomber sur les glissières.
1: Autre étape indispensable, le contrôle de l'état des viaducs exposés à la chaleur dégagée par l'incendie.
2: Pour vérifier ces viaducs, on a fait appel à une société d'expertise avec laquelle on a l'habitude de travailler, qui est vraiment venue sur place et qui a regardé et s'est assuré que les viaducs ne risquaient rien en cas de reprise du trafic.
1: Avant de pouvoir faire circuler de nouveau les véhicules, APRR a également procédé à une série de vérifications techniques sur les équipements de l'autoroute.
2: Notamment les bornes oranges pour s'assurer qu'elles fonctionnent et que vos auditeurs qui tomberaient en panne puissent nous appeler et rentrer en contact avec le PC de sécurité. Également vérifier que nos panneaux lumineux sur le secteur fonctionnent encore.
1: L'ensemble de ces contrôles a permis la réouverture de l'autoroute A6 dans le secteur de Fontainebleau. Mais sur place, les traces de l'incendie sont encore bien visibles. La circulation s'effectue sur un nombre de voies réduit et les limitations de vitesse ont été abaissées afin de garantir votre sécurité.
2: Il a fallu maintenir un corridor de sécurité pour les équipes de pompiers qui interviennent sur l'autoroute parce que le feu est fixé mais il n'est pas éteint. Et puis la deuxième raison, c'est qu'on a entrepris des travaux d'urgence pour pouvoir rétablir la circulation. Par contre, ces travaux demanderont à être consolidés.
1: Avec le trafic particulièrement dense en cette période de vacances, des itinéraires alternatifs pourront vous être proposés, notamment via les autoroutes A19 et A5. Soyez attentifs aux panneaux au-dessus de l'autoroute et restez à l'écoute d'Autoroute Info.
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0: Un animal écrasé est signalé sur les voies de l'autoroute A6 en direction de Paris, peu après le kilomètre 219. C'est après la sortie numéro 23 pour Bière-lès-Saumur, une quinzaine de kilomètres plus loin. Animal écrasé qui possiblement pourrait se trouver sur la voie de droite. Les services de sécurité sont en route pour aller le ramasser. On en reparle sur Autoroute Info dans les toutes prochaines.

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1: Il est 8h30 à la une de l'actualité. Trafic des animaux à proximité de la chaussée, animal écrasé aussi sur les voies. Puis on va faire le point aussi sur les conditions météo dans quelques instants. Avant cela, donc, un animal écrasé a été signalé sur les voies de l'autoroute A6 en direction de Paris après le kilomètre 219. C'est après la sortie numéro 23 pour Berles-les-Saumur, une quinzaine de kilomètres plus loin. On parle d'un blaireau visiblement écrasé sur les voies de la voie de droite, possible de 7 à 6 en direction de Paris. Des animaux vivants, ceux-là, sont signalés à proximité des voies de l'autoroute A36. Dans les deux cas, on essaye en ce moment de leur faire quitter le réseau autoroutier. Ça vous concerne à chaque fois dans les deux sens, bien sûr, puisque ces animaux peuvent traverser kilomètre 143 entre les sorties 3 et 2.1 et kilomètre 185 entre la bifurcation avec l'autoroute A39 et la sortie numéro 1. Et puis je vous le disais, on parle météo aussi, parce qu'il y a quelques averses en ce moment. C'est du côté de l'A36 que ça se passe entre Belfort et Mulhouse. C'est en tout cas ce que je peux voir sur les images radar à notre disposition. Sur les autres axes que vous empruntez actuellement, pas de problème. Mais donc, si c'est votre destination hein, entre Belfort et Mulhouse, sur l'A36, attendez-vous à rencontrer des conditions pluvieuses. Alors c'est parfois assez soutenu. Je vois avec une caméra là, du côté de la barrière de péage qui se trouve entre Belfort et Mulhouse, que on n'y voit pas bien loin, visiblement. Donc, adaptez bien votre vitesse aux conditions de visibilité que vous allez rencontrer. On fait le point maintenant sur l'actualité nationale et internationale depuis la rédaction de France Info.
2: Belle de l'actu en une minute et huitième nuit de frappe américaine en Iran.
3: Washington affirme avoir visé l'auteur de l'attaque qui a coûté la vie à deux de ses soldats en Jordanie. Le guide suprême iranien lui promet une leçon inoubliable aux États-Unis. Dans le sud-est de la France, risque très élevé d'incendie dans le Var et les Bouches-du-Rhône. Conséquence, tous les massifs du Var sont fermés au public, presque tous ceux aussi des Bouches-du-Rhône. Les incendies à Fontainebleau, la situation est désormais stabilisée. Pas de troisième place pour la France dans la Coupe du Monde de foot battue par l'Angleterre 6-4, mais tout de même un record pour Kylian Mbappé, celui du plus de buts marqués lors d'un mondial, 22 au total. La finale de ce mondial de foot, elle se joue ce soir, coup d'envoi 21h. Les coureurs du Tour de France se poursuivent avec la montagne, 15e étape avec un départ de Champagnole dans le Jura pour rejoindre le plateau de Solaison en Haute-Savoie. Départ à 13h10.
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1: Il sera en concert à la prestigieuse Saline Royale d'Arc-et-Senans. Ce sera le 26 juillet prochain. On retrouve tout de suite Gims sur Autoroute Info.

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2: Un obstacle, un animal écrasé en l'occurrence, est signalé sur l'autoroute A6 en direction de Paris peu après le kilomètre 219. C'est après la sortie numéro 23 pour Biarritz-Saumur que vous devrez peut-être éviter cet animal écrasé possiblement sur la voie de droite. C'est en tout cas ce qui a été signalé au service de sécurité. On reparle de tout cela au plus tard à 8h45. D'ici là, Tina Turner, ce sera juste après les Maroon 5.

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1: Des agents de sécurité et les forces de l'ordre se trouvent à proximité des voies de l'autoroute A36 dans les deux sens de circulation, direction Lyon, kilomètre 143. Notamment, c'est après la sortie numéro 3, une dizaine de kilomètres plus loin. Attention aussi dans l'autre sens, hein, après la sortie 2.1. En effet, c'est un chevreuil qui se trouve à proximité des voies. Donc les services de sécurité sont en train d'essayer de lui faire quitter les lieux. Attention dans les deux sens quand vous arrivez dans cette zone. Il y en a aussi un chevreuil, ou deux d'ailleurs, à proximité toujours de la 36, mais cette fois au kilomètre 185 entre la sortie numéro 1 et la jonction avec l'autoroute A39. Et puis côté météo, attention à la pluie, bel et bien présente en ce moment entre Belfort et Mulhouse sur l'autoroute A36. C'est très localisé, hein, mais cela entraîne des chaussées plus glissantes, évidemment, parce que mouillées, puis des conditions de visibilité réduites. À noter cette information, si vous allez en région lyonnaise, le boulevard périphérique nord est fermé jusqu'à demain matin 6h. Il y a d'importants travaux. Ce boulevard périphérique est fermé entre la bifurcation avec la métropole 6 et la sortie 6A.
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1: Julien Lib, c'est à suivre tout de suite sur Autoroute Info. On se retrouve dans quelques minutes.

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14: Le trafic est fluide sur le réseau que vous empruntez en ce moment. Attention quand même à la pluie, ça peut surprendre parce que c'est très localisé. C'est juste entre Belfort et Mulhouse sur la 36. Partout ailleurs, il fait beau. Mais là, les chaussées sont bien mouillées. Ne soyez pas surpris si c'est votre destination. On retrouve le quiz de l'été maintenant avec Franck Pélissier.
15: Le principe est simple, 4 questions de culture générale, je pose les questions, vous avez quelques secondes de réflexion pour trouver, et je donne la réponse dans la foulée. Tout le monde joue dans l'habitacle, parents comme enfants, et que le meilleur gagne. Et on commence avec une question qui va sans doute donner l'avantage aux parents. Qui est le dernier cycliste français à avoir remporté le Tour de France? Le dernier vainqueur français est Bernard Hinault. Le champion breton a gagné 5 Tours de France, le dernier en 1985. Cela fait donc plus de 40 ans que nous lui attendons un successeur. Mais qui sait si très bientôt, cette longue attente ne sera pas enfin récompensée.
16: Ah, il est prêt à se faire sauter le caisson aujourd'hui, Paul Seixas.
15: On poursuit avec une question sur laquelle les parents risquent bien de se casser les dents. Attention, qu'est-ce que le 6-7? Si les enfants viennent de faire un drôle de geste dans la voiture, c'est qu'ils ont sans doute la réponse. Le 6-7 est ce qu'on appelle un mème internet, une tendance qui consiste à effectuer un mouvement de balancier avec les bras, sans raison particulière, une gestuelle étonnante que les pré-ados du monde entier partagent sur les réseaux sociaux depuis 2025. Question cinéma à présent. Parents, enfants, soyez réactifs. Quel est le plus grand succès du cinéma français au box-office depuis sa création? Il fallait répondre, bienvenue chez les Ch'tis de Danny Boone, numéro 1 absolu avec plus de 20 millions d'entrées en salle.
17: Bravo Milot !
15: Intouchable avec le très populaire Omar Sy se classe deuxième. Et le numéro 3 est ancien, c'est La Grande Vadrouille, sortie en 1966.
18: Tout à l'heure, you are French.
15: Allez, on termine par une question à la limite entre histoire et politique. Quel a été le dernier président américain à obtenir le prix Nobel de la paix ? Donald Trump en a rêvé, il en a même fait de gros caprices, mais il ne l'a pas obtenu. Il faut remonter à 2009 pour voir un président américain emporter le prestigieux prix. C'est Barack Obama qui en a été le lauréat.
6: You are fake news.
15: Bonne route avec Autoroute Info.

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1: Bon début de journée à tous, il est 9h.
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1: Et bonnes vacances, si vous êtes sur la route des vacances. Je vois que le trafic s'intensifie un petit peu quand même en direction du sud du pays, entre Nancy et Lyon, donc sur les autoroutes A31 et A6. Vous êtes maintenant un petit peu plus nombreux à rouler en direction du sud de la France. Tiens, puisque je parle du sud aussi, j'en profite. Je vous signale que si vous allez dans le sud de la France, il y a 7 départements en alerte orange canicule sur le pourtour méditerranéen, et la Corse aussi est concernée par cette alerte orange. Pour le reste, côté météo, il y a des averses en ce moment sur l'autoroute A36 entre Sochaux et Mulhouse, donc 110, pas plus. On reste sur l'autoroute A36 avec des animaux qui se trouvent à proximité des voies. Alors, les services de sécurité sont sur place au kilomètre 143. Attention dans les deux sens, d'abord aux agents de sécurité, aux forces de l'ordre et aux animaux qui peuvent traverser. Entre la sortie numéro 3 et la sortie 2.1, et puis il y a aussi des animaux au kilomètre 185. Entre la jonction avec la 39 et la sortie numéro 1. Dans les deux cas, on a ouvert ce qu'on appelle des passes américaines. C'est-à-dire que c'est des portes qui s'ouvrent que dans un seul sens. Elles ne s'ouvrent que vers l'extérieur du réseau autoroutier. Donc on les a ouvertes pour permettre aux animaux de repartir. Ce n'est pas encore le cas. Donc attention dans ces deux zones. Partout ailleurs, ça se passe bien. Je vous le disais, hormis côté météo, il y a quelques averses entre Sochaux et Mulhouse. Mais pour le reste, pas d'autres difficultés. On fait le point maintenant sur l'actualité nationale et internationale depuis la rédaction de France Info.
2: C'est Kylian Mbappé bat le record du nombre de buts en Coupe du Monde.
3: 22 au total dans ce Mondial 2026 pour le capitaine des Bleus. Il dépasse donc Lionel Messi dans cette catégorie. Kylian Mbappé encore auteur d'un doublé hier soir face à l'Angleterre dans la petite finale. Les Anglais qui l'ont finalement emporté 6-4. La grande finale, elle se joue ce soir Espagne-Argentine. C'est à 21h. L'un des masculinistes les plus suivis des réseaux sociaux, Andrew Tate, ainsi que son frère, arrêté aux États-Unis. Le Royaume-Uni réclame leur extradition. Ils sont soupçonnés de viol, d'agression et de plusieurs infractions à caractère sexuel et pédocriminel. Il y a à ce jour 7 victimes présumées. De puissantes explosions à Kiev ont fait un mort cette nuit. Une attaque au lendemain de frappes de drones meurtrières menées par l'Ukraine en Russie. Un centre logistique et un dépôt de pétrole dans la région de Moscou ont été touchés. 8 personnes tuées. Elle va prendre la direction du pôle Nord. La station polaire Tara débute aujourd'hui une expédition scientifique inédite. Elle partira de Lorient cet après-midi, 18 mois de mission pour observer sur le long terme le réchauffement climatique en Arctique.
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1: Pierre Garnier, c'est tout de suite dans la playlist d'Autoroute Info. On se retrouve dans quelques minutes.

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2: Le trafic est fluide sur les axes autoroutiers que vous empruntez en ce moment. Pas de problème, par exemple, sur l'autoroute A6 entre Paris et Lyon, même si on voit que le trafic s'intensifie ces dernières minutes, mais pas de difficultés à signaler. Attention quand même, en arrivant à Lyon, si vous prenez ensuite la métropole 6 en direction de Marseille, ça commence à ralentir juste avant le tunnel de Fourvière. On va suivre ça, évidemment, en temps réel au fil des minutes, mais pour l'instant, dans la pleine liste d'autoroute info, les stars Queen dans quelques minutes, ce sera juste après Rihanna.

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1: 9h15, le trafic reste fluide sur les axes que vous empruntez en ce moment. Il y a quand même plusieurs raisons d'être attentif. D'abord, il y a des animaux qui se trouvent à proximité des voies de l'autoroute A36 avec des agents, avec les forces de l'ordre qui sont dans le secteur pour essayer de les faire partir. Au kilomètre 143, entre les sorties 3 et 2.1, et au kilomètre 185, entre la bifurcation avec la 39 et la sortie numéro 1. Attention, dans les deux sens, à chaque fois, évidemment, ils peuvent traverser. Et puis, il y a quelques averses encore en ce moment entre, en gros, Sochaux et Mulhouse sur l'autoroute A36. Visiblement, tout à l'heure, ça a été assez soutenu. Il semblerait que ça se calme un petit peu, mais il y a encore des chaussées qui sont bien mouillées. Donc attention à des chaussées plus glissantes, évidemment, qu'en temps normal. Et puis, si vous allez dans le sud de la France, là, je vois que le trafic s'intensifie là maintenant hein, sur l'A6 en direction du sud. Si vous allez dans le sud, je vous rappelle que 7 départements ont été placés en alerte orange canicule par Météo France, notamment sur le pourtour méditerranéen.
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1: Comment vont évoluer les conditions météo au fil des heures? Élément de réponse avec Marion Pira de Météo France.
2: Cet après-midi, quelques nuages bourgeonnent entre le Grand Est, la Franche-Comté et le Nord des Alpes, mais les éclaircies restent belles et le risque d'ondées est très limité. Partout ailleurs, le soleil s'impose dans le ciel. Les températures baissent au nord cet après-midi et retrouvent les niveaux de saison, tandis qu'il fait encore chaud dans le sud. 25 degrés à Paris et Nancy, 27 degrés à Dijon et Besançon, 28 pour Bourges et Clermont-Ferrand, 31 à Lyon et Grenoble, 34 degrés à Bordeaux. Du côté des plages de la Méditerranée, un léger voile nuageux décore le ciel aujourd'hui. Le vent d'ouest souffle assez fort, entre 40 et 60 km/h en rafale. L'eau de la mer est très chaude, souvent autour de 25 à 28 degrés. Plein soleil sur le littoral de l'Atlantique avec un peu de vent à 30 ou 40 km/h. L'océan est lui aussi bien chaud, entre 21 et 25 degrés du nord au sud. La semaine à venir s'annonce sèche, souvent bien ensoleillée et chaude, mais sans grand excès. Marion Pira, Météo France pour Autoroute Info.
1: Et puisque on a beaucoup parlé du sud, hein, notamment pour la météo, notez aussi cette information. Si vous allez dans le sud via l'autoroute A7, il faut actuellement 2h45 pour effectuer le parcours entre Lyon et Orange au lieu d'1h35 lorsque les conditions de circulation sont plus favorables. On se retrouve dans quelques minutes pour revenir sur vos conditions de circulation. Pour l'instant, on retrouve Tamé Impala en duo avec Jenny.

0: Des obstacles viennent d'être signalés sur l'autoroute A6 en direction de Lyon. D'abord, kilomètre 72, c'est aux environs de la sortie numéro 16 pour Nemours que des obstacles ont été signalés. Et puis, plus de 100 kilomètres plus loin, vers le kilomètre 188. Là aussi, obstacles signalés sur la chaussée. C'est 25 kilomètres, c'est une vingtaine de kilomètres après la sortie numéro 20 pour Tonnerre. Obstacles sur les voies, service de sécurité en route. Et puis dans le département de l'Ain, sur l'autoroute A40 en direction de Genève, une voiture est en panne dans un refuge de sécurité, mais ne tardez pas à bien vous déporter sur la voie de gauche pour vous en éloigner. C'est au kilomètre 113, après 3 km après la sortie numéro 9. Bon, si vous êtes déjà sur la route des vacances, c'est un peu tard le reportage qui va suivre, mais pour la prochaine fois, pensez-y. Que faut-il faire avant de partir en vacances pour bien préparer son trajet? Raphaël Jouidicelli a rencontré un spécialiste de la sécurité routière.
1: Sébastien Vattier, vous êtes responsable pédagogique pour Centaure Grand Est. Pouvez-vous nous donner les conseils à suivre avant de partir en vacances?
2: Déjà, bien préparer sa voiture. Alors, c'est assez vaste comme sujet, mais ça veut dire faire la révision. Si c'est le moment de faire la révision, faire la révision avant de partir. Il vaut mieux réviser avant de partir que après. Ça sera beaucoup plus utile. Et puis ensuite, bien préparer son trajet, les horaires auxquels on va circuler et se préparer soi-même. C'est-à-dire que si on a prévu de, par exemple, de rouler la nuit, se préparer quelques nuits avant, déjà à se décaler un petit peu en termes de rythme de sommeil pour se préparer à être bien éveillé sur notre parcours de nuit.
1: Attention aussi à vos pneus, leur bon état est essentiel pour votre sécurité. Sébastien Vattier.
2: C'est généralement les accidents que l'on voit, des éclatements de pneus, des pneus qui sont très vieux, très fatigués, souvent mal gonflés. Donc faire attention à ces pneus et puis s'assurer que ce ne sont pas des pneus qui soient trop vieux.
1: On sait que malheureusement sur les airs on peut être victime de vols, comment on peut faire pour les éviter?
2: Le mieux c'est bien sûr de bien cacher tout ce qui peut être objet de valeur, ne pas tenter les voleurs, hein. Souvent les voleurs et ils vont être assez pressés, donc ils vont pas fouiller. Ils ne vont casser la voiture que s'ils ont repéré quelque chose, quoi.
3: Je roule sur autoroute, je suis témoin d'un accident ou je vois un obstacle. Qu'est-ce que je dois faire?
2: La première chose à faire, c'est déjà de s'arrêter tout de suite pour aller voir ce qui se passe, parce que ça risque d'encombrer la chaussée. Et là, on va être sur un risque de suraccident. Donc, l'idéal, c'est d'aller jusqu'au prochain refuge où on va trouver une borne d'appel. Ou alors, si on ne veut pas utiliser la borne d'appel, aller quand même jusqu'au refuge de manière à pouvoir se serrer sur le côté droit et puis utiliser une application style les applis SOS Autoroute.
1: Au cours d'un long trajet à vitesse constante, comme c'est généralement le cas sur autoroute, les risques d'assoupissement surviennent plus rapidement qu'en temps normal. Donc pensez à vous arrêter régulièrement pour éviter une baisse certaine de concentration sur la route. Les aires d'autoroute sont nombreuses, alors n'hésitez pas à faire la pause.

0: priorité à votre sécurité.
1: Un obstacle est signalé sur l'autoroute A31 en direction de Lyon, aux environs du kilomètre 87, une douzaine de kilomètres après la sortie numéro 6 pour Gré au sud de Langres. Obstacle sur les voies A31 direction Lyon, kilomètre 87. On en reparle sur Autoroute Info à 9h.

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1: Il est 9h30, des agents sont en pleine intervention en ce moment sur l'autoroute A40 en direction de Genève. Ils sont en train de neutraliser la voie de droite peu après le kilomètre 139 pour ramasser des obstacles qui se trouvent un peu plus loin. C'est sur un viaduc, il n'y a pas de bande d'arrêt d'urgence, ce qui explique qu'ils soient en train de neutraliser la voie de droite pour intervenir. C'est en cours en ce moment sur l'A40 en direction de Genève. Neutralisation de la voie de droite en cours peu après le kilomètre 139. C'est après la bifurcation avec l'autoroute A42 pour ramasser des obstacles. Des obstacles sur les voies, il y en a aussi en Haute-Marne, sur l'A31 direction Lyon, morceau de pneu sur la chaussée, kilomètre 87, c'est une douzaine de kilomètres après la sortie 6 pour Grès. Sur l'autoroute A6 en direction de Lyon, kilomètre 72, c'est une bâche qui est signalée sur les voies à hauteur de la sortie 16 pour Nemours. Et puis plus au sud, kilomètre 188, on parle d'un pare-choc ou de morceaux de pare-choc sur les voies après la sortie numéro 20 pour Tonnerre. C'est une quinzaine de kilomètres plus loin que vous risquez de rencontrer ce ou ces obstacles. Et puis sur l'autoroute A36, on nous parle toujours de la présence d'animaux à proximité des voies. Ça vous concerne à chaque fois dans les deux sens. Kilomètre 185 entre la jonction avec la 39 et la sortie numéro 1. Et au kilomètre 143, les forces de l'ordre sont là d'ailleurs, tout comme les agents de sécurité, entre les sorties 2.1 et 3, forces de l'ordre présentes notamment en direction de Lyon. Ne vous laissez pas surprendre par leur présence. Et puis attention aussi à des conditions météo qui peuvent surprendre, parce que ça ne concerne que la Franche-Comté, entre Belfort et Mulhouse, il y a encore quelques gouttes de pluie. Là, il y a une dépression qui est en train de quitter le pays par l'est, partout ailleurs, ça se passe bien. Donc attention si vous allez dans cette région. On fait le point maintenant sur l'actualité nationale et internationale depuis la rédaction de France Info.
2: Le guide suprême iranien promet une leçon inoubliable aux États-Unis.
3: Alors que l'armée américaine a poursuivi ses bombardements pour la 8e nuit consécutive, les États-Unis ont perdu 2 de leurs soldats en Jordanie dans des frappes iraniennes. Ils disent avoir visé l'auteur de cette attaque. Le Koweït, de son côté, affirme répondre ce matin à des frappes de missiles et de drones iraniens. Au Canada, la province de l'Ontario juge absolument inacceptable les propos de Donald Trump. Le président américain a menacé les Canadiens de nouveaux droits de douane en réaction aux fumées des incendies en cours actuellement au Canada. Ces fumées s'étendent sur le nord-est des États-Unis. 950 feux au total qui échappent à tout contrôle. Des incendies en France cette fois et 500 pompiers restent mobilisés à Fontainebleau où la situation est stabilisée ce matin après une semaine d'incendie. Le feu a brûlé 2200 hectares de végétation mais il ne progresse plus. Le Var ainsi que les Bouches-du-Rhône sont en risque incendie très élevé. Une 4e place pour la France dans le mondial de foot. Victoire hier soir de l'Angleterre 6-4 avec beaucoup d'émotions au cours de cette rencontre, et Kylian Mbappé qui bat le record du nombre de buts marqués en Coupe du Monde, 22. Au total, la finale du Mondial, c'est ce soir. L'Argentine affronte l'Espagne, c'est à 21h.
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1: On se retrouve dans quelques minutes, ce sera peu après Bruno Mars.

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1: Des obstacles en cours de ramassage sur l'autoroute A40 en ce moment en direction de Genève. Conséquence, voie de droite neutralisée peu après le kilomètre 139 pour permettre une intervention un peu plus loin sur un viaduc. Donc ne tardez pas à bien vous déporter sur la voie de gauche. C'est après la bifurcation avec l'autoroute A42. Des obstacles aussi signalés sur l'A31 direction Lyon, kilomètre 87 après la sortie 6 pour Gré. Ou encore sur l'autoroute A6 en direction de Lyon, d'abord à hauteur de la sortie 16 au kilomètre 72 et un peu plus loin, kilomètre 188 après la sortie numéro 20 pour Tonnerre. On va continuer bien sûr à suivre l'intervention des services de sécurité au plus tard à 9h45. D'ici là, les Blues Brothers à suivre juste après les Wiz Capaldi.

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1: 9h45, des obstacles sont signalés en Haute-Marne sur l'A31 direction Lyon. Morceau de pneu signalé aux environs du kilomètre 87 après la sortie numéro 6 pour Gris, une douzaine de kilomètres plus loin. En Seine-et-Marne, sur l'autoroute A6 direction Lyon, une bâche signalée sur la chaussée aux environs du kilomètre 72 à hauteur de la sortie numéro 16. Et puis toujours A6, toujours direction Lyon, obstacle signalé au kilomètre 188. C'est une vingtaine de kilomètres après la sortie numéro 20 pour Tonnerre. Une autoroute A6 de plus en plus empruntée. Le trafic est bien soutenu maintenant sur la partie sud entre Beaune et Lyon, puisque ceux d'entre vous qui arrivent de l'Île-de-France sont rejoints par ceux qui arrivent du nord-est via l'autoroute A31. Et cela explique qu'il y a de plus en plus de monde sur cette autoroute A6. Donc augmentez bien les distances de sécurité pour ne pas être surpris par tout ralentissement qui pourrait se produire dans cette zone. Ensuite, si vous continuez votre parcours direction Lyon, eh bien, notez qu'en région lyonnaise, il faut compter une quinzaine de minutes avant de pouvoir franchir le tunnel de Fourvière via la métropole 6. Et puis, si vous allez dans le sud de la France, ce n'est que le début, malheureusement, il faut compter actuellement 2h45 pour effectuer le parcours entre Lyon et Orange au lieu d'1h30 lorsque les conditions de circulation sont plus favorables. Côté météo, ça se passe plutôt bien quand même sur les axes que vous empruntez actuellement. Plus de précipitations, notamment en Franche-Comté. Et puis, notez aussi cette information, parce que je vous parlais de la région lyonnaise à l'instant. Si vous avez prévu de passer par Lyon, notez que le périphérique nord lyonnais est fermé jusqu'à demain matin entre la sortie 6A et la bifurcation avec la métropole 6. Donc, si vous aviez prévu de tourner à gauche, entre guillemets, avant d'arriver au tunnel de Fourvière, vous ne pourrez pas, puisque le périphérique nord est fermé dans les deux sens de circulation.
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1: On se retrouve dans les toutes prochaines minutes pour revenir sur vos conditions de circulation. Pour l'instant, c'est l'un des titres qui était diffusé pendant l'échauffement des Bleus à la Coupe du Monde de foot. On va être clair, ça n'a pas marché hier soir. On retrouve tout de suite Mauvais Joe sur Autoroute Info.

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11: Des obstacles sont signalés sur l'autoroute A6 en direction de Lyon, de kilomètre 72 à hauteur de la sortie numéro 16 et kilomètre 188, une vingtaine de kilomètres après la sortie 15. Vous êtes de plus en plus nombreux d'ailleurs sur cette autoroute A6 en direction de Lyon. Attention, quelques ralentissements ponctuels possibles en ce moment entre Beaune et Lyon. C'est sur cette portion de l'autoroute A6 que vous êtes les plus nombreux. Nous partons maintenant à la montagne avec Franck Pellissier. On va au village d'Aurel en Savoie.
12: Aurel, c'est une station de ski en hiver qui, l'été, offre un tout autre visage à ses vacanciers. Parmi les incontournables, les visites patrimoniales. Baptiste Chambéreau est président de l'association Aurel Patrimoine et il nous a entraînés dans son sillage à la découverte de l'église baroque du chef-lieu.
13: Alors effectivement, c'est une église soumise au mouvement baroque savoyard qui a vraiment influencé l'art baroque dans la Savoie. Et donc, on la reconnaît vraiment grâce à cette opulence des hôtels, du doré, pour faire revenir la population dans des églises un petit peu désoccupé par le public et vraiment ressusciter un intérêt.
14: C'est vrai qu'il y a une très très grande différence entre l'extérieur plutôt austère et l'intérieur, vous l'avez dit, plein de dorures.
13: Tout à fait, c'est vraiment la caractéristique des églises de montagne en Savoie puis en Maurienne, puisque nous n'étions pas en France à l'époque, nous étions dans le comté duché de Savoie puis royaume de Piémont-Sardaigne, et donc il y avait vraiment une volonté de faire de la religion catholique une ferveur et de montrer la piété des gens d'ici, notamment les nobles qui participaient beaucoup à la création des hôtels.
14: Alors l'église c'est une chose, parmi les autres sites que vous proposez de visiter lors d'un séjour à Aurel, qu'est-ce qu'il y a d'autre par exemple? On va peut-être ressortir.
13: Alors on fait les visites des lavoirs, des différentes chapelles. On est sur des projets aussi de moulins, de télégraphes chapes. Et puis nous, ce qu'on fait visiter, c'est aussi les ruelles historiques, pittoresques, avec leur charme, leurs histoires. Et puis comme ici, on est à 1000 mètres d'altitude, on peut aussi monter à 1200 mètres à Bonvillard. Et là, on retrouve pareil les décors d'une société locale qui, à l'époque, montait à beaucoup d'habitants, mais qui maintenant a vraiment été dépeuplée.
14: Il y a combien de sites à visiter dans le cadre de ces visites?
13: Alors, dans le cadre de ces visites, on peut monter à une vingtaine de sites, puisque les visites qui durent à peu près une heure, quand elles sont guidées, eh bien, on fait vraiment le tour du village et on apprend à s'approprier l'histoire qu'il y avait à ces endroits. On aime randonner avec un patrimoine qui est sauvé, qui est sauvegardé, et on aime connaître l'histoire. l'histoire de là où on habite. Savoir d'où l'on vient, c'est ça qui m'a motivé.
12: Les visites sont organisées toutes les semaines. Renseignements et réservations auprès de l'Office du tourisme d'Aurel.

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1: Bonne matinée à notre écoute, bonne route, il est 10h.
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1: Vous êtes de plus en plus nombreux à circuler sur l'autoroute A6 ou même sur l'A31 aussi, en direction de Lyon. Trafic très chargé entre Beaune et Lyon sur l'autoroute A6. Attention au risque de ralentissement. C'est particulièrement vrai donc sur cette partie sud de l'autoroute A6. Augmentez bien les distances de sécurité avec les véhicules qui vous précèdent. Sur cette même autoroute A6, on parle aussi d'obstacles sur les voies, kilomètre 188. Semblerait que ce soit un pare-choc ou des morceaux de pare-choc signalés après la sortie numéro 20 pour Tonnerre. C'est une vingtaine de kilomètres après cette sortie numéro 20. Alors que sur l'autoroute A31 en direction de Lyon, on parle de morceaux de pneus sur les voies. Ce serait aux environs du kilomètre 87 que ces obstacles ont été signalés après la sortie numéro 6 pour Langres. Sur les autres axes que vous empruntez actuellement, ça se passe plutôt bien. Attention quand même au-delà de l'autoroute A6 en région lyonnaise. Trafic perturbé avant de pouvoir franchir le tunnel de Fourvière. Il faut compter actuellement une 25 à 30 minutes avant de pouvoir franchir l'ouvrage. C'est tout au bout de la métropole 6 que vous allez rencontrer cette difficulté. Ensuite, si vous allez vers le sud de la France, eh bien notez qu'il y a pas mal de difficultés sur l'autoroute A7. Il faut compter 2h45 pour effectuer le parcours entre Lyon et Orange au lieu d'1h30 lorsque les conditions sont favorables. On fait le point maintenant sur l'actualité nationale et internationale depuis la rédaction de France Info.
2: Pour le rappel de l'actu, Diane, à Fontainebleau, 500 pompiers sont toujours mobilisés.
3: Effectifs en nette diminution, ils étaient 1 000 en début de semaine. Les pompiers venus du sud-est, notamment, rejoignent leur région. L'incendie à Fontainebleau est désormais stabilisé, alors que le Var et les Bouches-du-Rhône sont en alerte très élevée face aux feux de forêt. Le guide suprême iranien menace d'infliger aux États-Unis une leçon inoubliable. L'armée américaine a poursuivi ses bombardements pour la 8e nuit de suite. Les États-Unis qui ont perdu 2 de leurs soldats en Jordanie dans des frappes iraniennes. Au total, 16 militaires américains sont morts depuis le début du conflit. La France n'est pas parvenue à décrocher la 3e place du mondial de foot. Hier soir, battue par l'Angleterre 6-4. Match complètement fou puisque les Bleus étaient menés 4-0 à la mi-temps. C'était aussi le dernier match de Didier Deschamps en tant que sélectionneur. Et la finale du mondial, c'est aujourd'hui Espagne-Argentine. Coup d'envoi à 21h. À suivre également la 15e étape du Tour de France. Le peloton s'élancera tout à l'heure de Champagnole dans le Jura direction le plateau de Solesmes. En Haute-Savoie, une arrivée inédite. A noter que le français Paul Sexas est en blanc, c'est le maillot du meilleur jeune.
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1: On se retrouve dans quelques minutes pour revenir sur vos conditions de circulation. Pour l'instant, après la dinguerie d'hier soir, je trouve pas d'autres mots, désolé, mais bon, 6-4 sur un match de foot, 1-7-0, comme diraient les tennismen, ça fait un peu beaucoup quand même. Peu de chance que ce soit la même chose ce soir pour la finale de la Coupe du Monde entre l'Argentine et l'Espagne. La seule certitude, c'est qu'on va entendre pour la dernière fois, avant le match, Shakira et Burna Boy, qu'on retrouve tout de suite sur Autoroute Info.

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2: Des obstacles restent signalés sur les voies de l'autoroute A31 en direction de Lyon au kilomètre 188. Obstacles signalés sur la chaussée. C'est après la sortie numéro 20 pour Tonnerre. Les services de sécurité sont en route pour aller ramasser ceux ou ces obstacles. On peut craindre la présence de débris sur les voies. On reparlera de tout cela à 10h15. D'ici là, Casey and the Sunshine Band à suivre après Gaëtan Roussel.

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1: Plusieurs informations viennent de nous parvenir. On va commencer avec un bouchon sur l'autoroute A31 en direction de Nancy. C'est un bouchon qui se forme à hauteur de la barrière de péage qui est au kilomètre 226 au sud de Nancy. Bouchon visiblement parce que vous êtes très nombreux et n'hésitez pas bien sûr à bien vous répartir sur toutes les voies de péage disponibles à hauteur de cet ouvrage pour essayer de limiter la perturbation qui est importante. Il faut compter une quinzaine de minutes au total, hein, puisque le bouchon débute avant d'arriver sur le réseau APRR, bouchon qui débute à hauteur de l'aire de Toul-Dommartin au kilomètre, qui débute au kilomètre 230 à hauteur de la sortie numéro 13. Sur l'autoroute A6 en direction de Lyon, un obstacle vient d'être signalé sur les voies. C'est aux environs du kilomètre 432 que cet obstacle a été signalé. C'est 5 kilomètres après la barrière de péage de Villefranche-Lima, juste après la jonction avec la 46. Et puis dans le Jura, sur l'autoroute A36 en direction de Mulhouse, on nous signale deux cars possiblement arrêtés sur la bande d'arrêt d'urgence, ce qui peut sous-entendre la présence de beaucoup de piétons. Donc attention sur cette autoroute A36 direction Mulhouse, kilomètre 164. Déportez-vous bien sur la partie gauche de la chaussée, 2 kilomètres après la sortie numéro 2. Sur les autres axes que vous empruntez en ce moment, le trafic est très important sur la partie sud de l'autoroute A6 entre Beaune et Lyon. Attention au risque de ralentissement. Et si vous êtes sur l'A31 en ce moment, n'hésitez pas, si vous avez prévu d'aller vers la région lyonnaise ou vers les Alpes, à quitter l'A31 du côté de Dijon pour prendre l'A39 direction Lyon, puis les autoroutes A40 et A42 afin d'éviter la partie sud de l'autoroute A6 où les risques de ralentissement, je vous le disais, sont assez importants.
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1: Côté météo, pas de problème. Qu'en sera-t-il dans les prochaines heures? Élément de réponse avec Marion Pira de Météo France.
2: Cet après-midi, quelques nuages bourgeonnent entre le Grand Est, la Franche-Comté et le Nord des Alpes, mais les éclaircies restent belles et le risque d'ondées est très limité. Partout ailleurs, le soleil s'impose dans le ciel. Les températures baissent au nord cet après-midi et retrouvent les niveaux de saison, tandis qu'il fait encore chaud dans le sud. 25 degrés à Paris et Nancy, 27 degrés à Dijon et Besançon, 28 pour Bourges et Clermont-Ferrand, 31 à Lyon et Grenoble, 34 degrés à Bordeaux. Du côté des plages de la Méditerranée, un léger voile nuageux décore le ciel aujourd'hui. Le vent d'ouest souffle assez fort, entre 40 et 60 km/h en rafale. L'eau de la mer est très chaude, souvent autour de 25 à 28 degrés. Plein soleil sur le littoral de l'Atlantique avec un peu de vent à 30 ou 40 km/h. L'océan est lui aussi bien chaud, entre 21 et 25 degrés du nord au sud. La semaine à venir s'annonce sèche, souvent bien ensoleillée et chaude, mais sans grand excès. Marion Pira, Météo France pour Autoroute Info.
1: On se retrouve dans quelques minutes pour revenir sur vos conditions de circulation dans moins de 3 minutes, juste après Pierre Demar.

0: trafic perturbé sur l'autoroute A31 en direction de Nancy. Vous rencontrez un bouchon de l'ordre de 6 km avant la barrière de péage de Gy. Une vingtaine de minutes de difficulté avant de pouvoir franchir l'ouvrage, visiblement parce que le trafic est très important. N'oubliez pas de bien vous répartir et de bien utiliser toutes les barrières de péage, toutes les voies de péage disponibles à hauteur de cet ouvrage. Sur l'autoroute A36, deux cars pourraient être arrêtés sur la bande d'arrêt d'urgence en direction de Mulhouse. C'est au kilomètre 64 que cela a été signalé après la sortie numéro 2 pour Gray. Neuf incendies sur 10 sont d'origine humaine. L'Office national des forêts en appelle donc à la responsabilité de tous. Commencez par vous, par nous, les automobilistes. Paulin Caillard nous rappelle les bons gestes de prévention.
1: Sur autoroute, jeter son mégot sur les voies n'est pas sans conséquence. Cela peut démarrer un incendie. On écoute Christophe Chantepie, expert en prévention des feux de forêt à l'Office national des forêts.
2: On parle souvent en feu de forêt de la règle des 3-30. 30 km de vent, moins de 30% d'hygrométrie et plus de 30 degrés. C'est un combo qui fait que la source d'énergie nécessaire pour faire démarrer un feu, elle est très basse. Et cette source d'énergie, elle peut tout à fait être apportée par un mégot de cigarette.
1: Le risque est connu. Et les autoroutes anticipent la saison sèche.
2: Les autoroutes doivent être débroussaillées dans les zones sensibles de part et d'autre de l'autoroute, ainsi que dans et tout autour des aires d'autoroute. Pour autant, ça c'est le gestionnaire qui prend à sa charge une partie de la prévention des incendies. Mais la vraie prévention, c'est la personne qui ne jette pas son mégot de cigarette. Et ça effectivement, c'est tout un chacun qui doit veiller à ne pas être initiateur, générateur, d'un départ de feu.
1: Prévention d'autant plus importante qu'un feu démarré depuis l'autoroute est plus difficile à gérer.
2: Intervenir directement sur les premiers mètres carrés qui concernent un départ d'incendie, c'est très difficile au bord de l'autoroute. Parce qu'effectivement, notamment avec le flot de circulation, les pompiers n'ont pas la possibilité d'intervenir directement sur le départ de feu. Il ne peut pas être traité directement par les moyens aériens. Un avion bombardier d'eau n'allant pas larguer de l'eau à proximité des véhicules qui vont circuler. Donc un départ de feu dû à l'autoroute a plus de mal à être circonscrit dans les premiers mètres carrés qu'un feu qui démarrerait sur un autre type d'espace.
1: Malheureusement, tous les ans, des dizaines d'incendies plus ou moins graves se déclenchent. Les mégots peuvent donc être dévastateurs et je vais laisser le mot de la fin à Christophe Chantepie.
2: Votre mégot de cigarette, c'est important de l'écraser dans un cendrier. On ne le jetterait pas sur le siège passager.

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1: Et merci de nous écouter. 10h30, on fait le point sur vos conditions de circulation avec déjà un trafic chargé dans la vallée de la Saône sur l'autoroute A6 entre le secteur de Dijon et le secteur de Lyon. Vous êtes nombreux à vous rendre dans le sud de la France et donc ça se vérifie sur cette autoroute A6 avec un trafic déjà bien chargé, potentiellement des ralentissements à prévoir. Secteur de Beaune notamment, ici ça passe de 4 voies à 3 voies de circulation, donc souvent ça ralentit fortement d'après les retour caméra que j'ai en studio. Ça a l'air de plutôt bien se passer, du moins pour l'instant. Vous parlez également d'un bouchon tout au bout de cette autoroute A6 en arrivant à Lyon. Déjà 4 km de bouchon au passage du tunnel de Fourvière et un temps de parcours important, on me signale une demi-heure déjà d'après les estimations GPS. On va suivre ce bouchon bien évidemment avec attention. Autre perturbation, c'est en Meurthe-et-Moselle sur l'autoroute A31 en direction donc de Nancy, un bouchon signalé à hauteur de la barrière de péage de J, avec pas mal de monde dans ce secteur. D'ailleurs, si vous disposez d'un badge télépéage, vous pouvez accéder à toutes les voies d'accès au niveau de cette barrière de péage. Je vois en ce moment que vous vous concentrez essentiellement sur les deux voies de gauche, les deux voies de télépéage. Donc pensez à bien utiliser toutes les voies pour fluidifier le trafic à hauteur de cette barrière de péage. Déjà plus de 4 km de bouchon en amont. Et puis vous parlez d'un incident, une intervention en ce moment, c'est dans le Jura. Deux autocars sur bande d'urgence de la 36, km 164 en direction de Mulhouse. La voie de droite est en train d'être neutralisée puisqu'il y a des passagers aux abords de ces autocars. Donc il ne vous reste que la voie de gauche prochainement pour circuler. Levez le pied et serrez bien sur cette voie. C'est avant la sortie 2, c'est après la sortie 2 pour Grès, secteur de Dole. Allez, je vous retrouve dans les prochaines minutes pour reparler de vos conditions de circulation, mais tout de suite, les titres de France Info.
2: 19 avec vous, Lou Momège et la France qui termine donc au pied du podium.
3: Oui, après cette défaite au Mondial de foot hier soir contre l'Angleterre, 6-4, match qui aura au moins permis à Kylian Mbappé de battre le record de buts inscrits en Coupe du Monde, titre que pourrait bien lui reprendre Lionel Messi ce soir lors de la finale Espagne-Argentine à 21h. Jusqu'à 40,8 degrés relevés hier dans le Var, le département ainsi que 7 autres autour de la Méditerranée restent aujourd'hui en vigilance orange canicule. Le Var qui avec les Bouches-du-Rhône est également classé en vigilance rouge au feu de forêt. Les États-Unis ont bombardé l'Iran pour la 8e nuit consécutive. Washington dit vouloir punir la mort de 2 militaires américains tués dans des frappes iraniennes en Jordanie. De son côté, l'armée du Koweït dit répondre ce matin à des attaques iraniennes après avoir été déjà durement touchée hier. Et puis encore une épreuve de montagne sur le Tour de France. Départ prévu après 13h à Champagnole dans le Jura, direction le plateau de Solaison en Haute-Savoie.
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1: Le retour de l'information trafic dans les prochaines minutes, dans moins de 5 minutes, pour la playlist de l'été. Tout de suite, je vous ai calé MC Solar et Zao sur Autoroute Info. Bonnes vacances.

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3: Ah, merci de nous écouter, vous êtes bien sur Autoroute Info, on passe les vacances avec vous cet été avec plusieurs perturbations à prévoir en ce moment sur votre trajet, notamment si vous circulez en Meurthe-et-Moselle, en direction du sud, en direction de Beaune et de Lyon, un bouchon sur la 31 à hauteur de la barrière de péage de Gy, c'est dans le secteur de Toul, kilomètre 225, 4 km de perturbation, une barrière de péage bien empruntée, ce qui explique cette perturbation. Pensez à bien utiliser toutes les voies de péage, notamment si vous possédez un badge télépéage, hein, vous pouvez accéder également aux voies où il y a une petite flèche verte. Vous parlez également d'un autre bouchon, un autre secteur à Lyon dans le Rhône, au passage du tunnel de Fourvière sur la 6. Déjà une demi-heure de temps de parcours, hein, d'après les estimations GPS, comptez 4 km de bouchon au-delà du réseau APRR. On en reparle de tout ça dans les prochains instants. Je vous retrouve après la playlist de l'été. Je vous ai calé Michael Jackson sur votre info.

0: Vous avez prévu donc de vous rendre dans le sud après avoir passé Lyon, au-delà du réseau APR sur l'autoroute A7 entre Lyon et Orange. Il vous faut plus de 2h30 contre 1h30 quand tout se passe bien sur cette autoroute A7. Autre perturbation, c'est en Meurthe-et-Moselle, un bouchon sur la 31, secteur de Toul en direction de Beaune et de Lyon au kilomètre 225, c'est-à-dire à la barrière de péage de Gilles. Un bouchon qui s'intensifie, déjà 5 km de perturbation. Vous êtes nombreux à hauteur de cette barrière de péage de J. Vous étiez principalement sur les deux voies de gauche. Maintenant, je vois en retour caméra que vous utilisez toutes les voies de cette barrière de péage. Donc, ça pourrait s'arranger, mais vous êtes très nombreux, ce qui explique ce bouchon. À part ça, ça se passe plutôt bien sur le réseau APR. Une intervention tout de même à vous signaler en raison d'un véhicule en panne. C'est dans le Jura. Sur la 36, kilomètre 164 en direction de Mulhouse, un autocar en panne sur bande d'arrêt d'urgence. La voie de droite a été neutralisée. Les gendarmes sont sur place. Tout ça, c'est après la sortie 2 pour Dole. Paulin Caillard et Géraldine Millard répondent maintenant aux questions que vous pouvez vous poser à propos des travaux réalisés sur autoroute.
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2: Est-ce vrai qu'un inventaire de la faune et de la flore est réalisé avant d'entreprendre des chantiers de création et ou d'aménagement sur le réseau autoroutier ?
3: C'est vrai, lors des travaux comme un aménagement d'un échangeur, la création d'un viaduc ou encore la construction de bassins d'assainissement, les sociétés d'autoroute ont l'obligation, pendant la phase d'étude, de répertorier toute la faune ainsi que toute la flore présente sur la zone concernée. Si c'est possible, on évite alors un secteur sensible et on réalise un ouvrage un peu plus loin. Sinon, on va réduire l'impact en diminuant, par exemple, la surface de travaux. Enfin, si on ne peut ni éviter ni réduire, on doit compenser en reconstituant d'autres zones pour accueillir cette faune et ou cette flore dans un nouvel espace vital. Généralement, on compense même toujours un peu plus que la surface dégradée. Le vrai faux d'Autoroute Info, ce sont vos questions, nos réponses à retrouver sur autoroute-info.fr.
0: Allez, vous ne bougez pas, rendez-vous dans un instant pour parler souvenirs sur la route des vacances. Ce sera après Sound of Legend.

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17: Direction la Seine-et-Marne, vous signalez un important dégagement de fumée aux abords des voies de l'autoroute A6 aux alentours du kilomètre 55. En effet, un important incendie est en cours depuis maintenant une semaine dans la forêt de Fontainebleau et ça a l'air de reprendre aux abords des voies de l'autoroute A6, donc entre la sortie 13 pour Étampes et la sortie 14 pour Malesherbes. Vous êtes concerné par donc un dégagement de fumée, donc votre visibilité peut en être amoindri, soyez tout de même prudent, levez le pied. On reparle de vos conditions de circulation à 11h, quelques perturbations à prévoir. Secteur de Toul sur la 31, secteur de Lyon tout au bout de l'autoroute A6, et vous êtes nombreux toujours sur cette autoroute A6, on y revient donc dans moins de 10 minutes. Maneskin, encore Yazoo à suivre dans la playlist de l'été. Et pour l'heure, la route des vacances est aussi celle des souvenirs. Et aujourd'hui, on fait un bond dans les années 90 avec Myriam Boyed et Elliot Mono.
18: Retour à l'été 1998.
19: Doc Martens ou basket blanche. Dans les années 90, c'est jean baggy pour les skateurs, chemise à carreaux pour les rockers et jean taille basse et buffalo pour les fans des Spice Girls. If you wanna be my
18: lover. Internet commence à s'inviter dans le quotidien. Bon, le débit est lent et occupe la ligne du téléphone fixe qui permet à l'époque d'appeler les copains pour organiser des parties de PlayStation, à jouer à Tomb Raider, Gran Turismo ou Tekken 3. Round 2. C'est aussi l'année de Windows 98 et de films mythiques comme Titanic ou Godzilla, pendant qu'en France, un certain François Pignon est invité à dîner.
20: J'en tiens, comment est-il? Un champion du monde.
19: Pour partir à la mer, on s'installe dans la 406 Break, l'espace ou la Clio 2, et on roule pour la première fois sur une A39 toute neuve entre Dijon et Bourg-en-Bresse.
18: Côté sécurité routière, la réglementation se durcit. Ceinture obligatoire à l'arrière, permis à point déjà instauré, et limite d'alcoolémie fixée à 0,5 g par litre de sang.
19: Dans l'autoradio en 98, c'est Eurodance ou rock alternatif. On écoute Ace of Base, Corona, Placebo ou encore les tubes de Nirvana. Mais le vent tourne déjà. Rap et R&B s'apprêtent à devenir la bande-son de la décennie suivante.
18: En voiture, les CD ont trouvé leur place et on écoute nos meilleurs compiles sur la route des vacances. Bien qu'il n'y ait toujours pas de GPS, les premières radios d'infotrafic se développent sur le 107.7. 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
19: À l'arrière, dans les baladeurs CD, les jeunes écoutent Snoop Dogg et Mano, tandis qu'une autre mélodie résonne partout, celle d'un pays en fête après le sacre des Bleus en Coupe du Monde, 3-0 face au Brésil.
16: Deux buts de Zidane, un but de Petit. Je crois qu'après avoir vu ça, on peut mourir tranquille.
18: Et oui, cet été-là, c'était comme ça.

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1: Et oui, on vous accompagne tout l'été sur la route des vacances. D'ailleurs, en ce moment, vous êtes nombreux à circuler en direction du sud, que ce soit sur l'autoroute A31 ou l'autoroute A6. Plusieurs perturbations, on va y revenir. Avant ça, cet incident qui vient de s'afficher sur mon écran, ça nous envoie sur l'A6, justement, en Saône-et-Loire, kilomètre 336 en direction de Lyon. Un véhicule signalé à l'arrêt. Pour l'instant, pas plus d'informations concernant la gêne occasionnée. C'est à hauteur de la sortie 26 à Chalon-sur-Saône. D'ailleurs, dans ce même secteur, la vallée de la Saône, vous êtes nombreux à circuler, vous qui m'écoutez sur cette autoroute A6 entre Beaune et Lyon, pas de perturbations à prévoir, pas de bouchons, potentiellement quelques coups de frein, notamment secteur de Beaune, là où le trafic passe de 4 voies à 3 voies de circulation, souvent ça coince dans ce secteur, mais pour l'instant ça se passe bien d'après les retours caméra que j'ai en studio. En revanche, tout au bout de l'autoroute A6, au-delà du réseau APRR, au passage du tunnel de Fourvière à Lyon, comptez 4 km de bouchons et une demi-heure, toujours ça ne bouge pas de temps de parcours d'après les estimations GPS. D'ailleurs, au-delà du réseau APRR, si on continue en direction du sud, sur l'autoroute A7 entre Lyon et Orange, plus de 2h45 de temps de parcours contre 1h30 quand tout se passe bien pour rejoindre la Méditerranée. Vous parlez également d'un trafic chargé sur l'A31 entre Nancy et Dijon, et avec un bouchon en ce moment après avoir passé le secteur de Nancy. C'est dans le secteur de Toul. Bouchon toujours bien en place sur cette autoroute A31 au kilomètre 225 à hauteur de la barrière de péage de Gy. Vous êtes très nombreux. 4 km de bouchons en amont et il faut compter sur environ un quart d'heure de temps de parcours. Vous parlez à présent d'un incident, c'est en Seine-et-Marne, un important dégagement de fumée qui se dégage aux abords des voies de l'autoroute A6. Il y avait l'incendie qui est en place depuis plus d'une semaine dans la forêt de Fontainebleau qui a fait beaucoup l'actualité. Donc en ce moment, un important dégagement de fumée qui vous concerne dans les deux sens entre les sorties 13 Étampes et sortie 14 pour Malesherbes. Enfin, pour être tout à fait complet, une intervention en cours, c'est dans le Jura en ce moment. Un autocar en panne sur bande d'arrêt d'urgence de l'A36, kilomètre 164, en direction de Mulhouse, secteur de Dole. La voie de droite a été neutralisée. Il vous reste une seule voie pour circuler, celle de gauche, après la sortie 2. Voilà donc pour l'information. Trafic place maintenant au titre de France Info.
2: Marie-Marty Rossian, le mondial de foot qui s'achève ce soir aux États-Unis.
3: Et qui de l'Espagne ou de l'Argentine remportera la Coupe du Monde, verdict ce soir. La finale débutera à 21h à suivre sur France Info. Hier soir, c'est l'Angleterre qui s'est imposée pour la troisième place en battant la France 6-4, match historique et le dernier également du sélectionneur des Bleus, Didier Deschamps. Attention aux feux de forêt dans le Var et dans les Bouches-du-Rhône. La quasi-totalité des massifs forestiers de ces deux départements sont interdits au public aujourd'hui. Des incendies qui sont également en cours en Espagne. Les autorités annoncent à l'instant que 12 000 hectares ont été brûlés dans un feu à une centaine de kilomètres au nord de Madrid. Au Moyen-Orient, le cessez-le-feu est bien loin entre les États-Unis et l'Iran. Les frappes américaines et iraniennes se poursuivent pour la 8e nuit consécutive. Téhéran a visé des bases au Koweït à l'aide de drones. Et puis 184 kilomètres entre le Jura et la Haute-Savoie et une arrivée inédite au plateau de Solaison. C'est le programme de cette 15e étape du Tour de France aujourd'hui. Notre Français Paul Sexas est 4e au classement général. Classement largement dominé par le Slovène Tadej Pogacar, vainqueur de l'étape d'hier.
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1: Allez, ne bougez pas, je vous retrouve dans moins de 5 minutes après Jack et Carla dans la playlist de l'été. Bonne route sur Autoroute Info.

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5: Direction la Saône-et-Loire, précision sur ce véhicule arrêté sur l'autoroute A6, on vous le signalait, au kilomètre 333 en direction de Lyon, c'est bien le cas, on ne savait pas la gêne, et bien finalement c'est un véhicule arrêté sur voie de gauche, donc déjà un important bouchon qui s'est formé, les gendarmes sont sur place, 6 km de perturbation, comptez 25 minutes de temps de parcours, c'est après la sortie 25.1 pour Chalon-sur-Saône, d'ailleurs l'accès est déjà déconseillé à cette autoroute A6 depuis le secteur de Beaune et les sorties 24 et 24.1, vous pouvez également éviter l'autoroute A6 si vous m'entendez sur la 31 entre Nancy et Dijon en empruntant l'autoroute A39 secteur de Dijon, puis la 40 et enfin reprendre l'autoroute A42 pour rejoindre Lyon. Tout ça, on en reparle dans les prochaines minutes. Madonna, c'est à suivre. Like Virgin sur Autoroute Info. Mais avant ça, Pony, Run Run pour vous accompagner. Bonnes vacances et bon courage si vous êtes dans les bouchons.

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1: En haute main, on signale un véhicule arrêté sur l'autoroute à 5 km 201 en direction de Nancy et de Dijon. C'est après la sortie 23 pour Château-Vilain. Il est arrêté sur bande

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1: Dans le Rhône, un véhicule arrêté signalé sur l'autoroute à 6 km 421 en direction de Paris, dans la bretelle de sortie 31.1, Villefranche-sur-Saône. Soyez prudents si vous

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1: En Saône-et-Loire, on me signale un véhicule arrêté sur l'autoroute à 6 km 329 en direction de Lyon. Il serait arrêté sur voie de droite, donc situation gênante, d'autant plus qu'il y a un bouchon dans ce secteur. Patrouilleur sur place à hauteur de la sortie 25.2 Chalon.

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1: Ah, vous êtes bien sur Autoroute Info en effet. Merci de nous écouter, de nous faire confiance pour cet été. On fait le point sur vos conditions de circulation. Vous êtes nombreux à circuler, vous qui m'écoutez sur l'autoroute A6 entre le secteur de Beaune et le secteur de Lyon en direction du sud. Et vous avez bien raison de vous rendre en direction du sud de la France. En revanche, un trafic qui est bien chargé sur cette autoroute A6, sur les trois voies de l'autoroute A6. Et d'ailleurs, un bouchon qui s'est formé en raison d'une intervention au secteur de Chalon-sur-Saône. Un véhicule était arrêté sur voie de gauche. Il vient d'être positionné sur bande d'arrêt d'urgence, donc plus de gêne. Les gendarmes sont sur place, mais donc persiste ce bouchon qui s'est formé assez vite en raison du trafic chargé. Déjà 7 km de perturbation, bouchon qui débute après la sortie 25.1 Chalon-sur-Saône. Il vous faut environ 20 minutes de temps de parcours d'après les estimations GPS. D'ailleurs, au sein de ce bouchon, un véhicule est arrêté en panne. C'est au kilomètre 329 à hauteur de la sortie 25.2. Il est arrêté sur voie droite qui a été neutralisée, ce qui ne va rien arranger malheureusement. Cette perturbation, l'accès déconseillé à l'autoroute A6 depuis les sorties 24 et 24.1, secteur de Beaune. Et puis si vous circulez sur l'A31 entre Nancy et Dijon, il est conseillé d'emprunter l'A39 pour éviter cette autoroute A6, secteur de Dijon. Empruntez l'A39, puis l'autoroute A42, l'autoroute A40, secteur de Bourg-en-Bresse, et enfin l'A42 pour ensuite rejoindre le secteur de Lyon. L'A31, justement, on y revient avec un bouchon toujours important dans le secteur de Toul. Après avoir passé à Nancy, vous rencontrez un bouchon au passage de la barrière de péage de J, kilomètre 225, 4 km de perturbation. Vous êtes très nombreux sur les quatre voies de cette barrière de péage de J. Autre perturbation, c'est en Seine-et-Marne, un important dégagement de fumée qui vous concerne aux abords des voies de l'autoroute A6, kilomètre 55. Alors cela ne crée pas de bouchon, du moins pour l'instant, mais il y a un feu en ce moment dans la forêt de Fontainebleau, hein, un incendie qui dure depuis maintenant une semaine, et ça a l'air de reprendre en cette fin de matinée entre les sorties 13 Étampes et sortie 14 Melun, Malesherbes. Donc pensez à bien tout de même lever le pied. Puis des véhicules arrêtés à proximité des voies, c'est le cas dans le Rhône, sur la 6 en direction de Paris, secteur de Villefranche-sur-Saône, ou encore en Haute-Marne sur la 5 en direction de Nancy, de Dijon, secteur de Chaumont. Pensez à bien serrer sur les voies de gauche afin de respecter les corridors de sécurité.
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1: Et côté météo, heureusement, ça se passe bien en cette fin de matinée du dimanche 19 juillet. Aucune perturbation. Et qu'en est-il pour le reste de la journée? On pose la question à Marion Pierrat de Météo France.
2: Cet après-midi, quelques nuages bourgeonnent entre le Grand Est, la Franche-Comté et le nord des Alpes, mais les éclaircies restent belles et le risque d'ondées est très limité. Partout ailleurs, le soleil s'impose dans le ciel. Les températures baissent au nord cet après-midi et retrouvent les niveaux de saison, tandis qu'il fait encore chaud dans le sud. 25 degrés à Paris et Nancy, 27 degrés à Dijon et Besançon, 28 pour Bourges et Clermont-Ferrand, 31 à Lyon et Grenoble, 34 degrés à Bordeaux. Du côté des plages de la Méditerranée, un léger voile nuageux décore le ciel aujourd'hui. Le vent d'ouest souffle assez fort, entre 40 et 60 km/h en rafale. L'eau de la mer est très chaude, souvent autour de 25 à 28 degrés. Plein soleil sur le littoral de l'Atlantique avec un peu de vent à 30 ou 40 km/h. L'océan est lui aussi bien chaud, entre 21 et 25 degrés du nord au sud. La semaine à venir s'annonce sèche, souvent bien ensoleillée et chaude, mais sans grand excès. Marion Pira, Météo France pour Autoroute Info.
1: Allez, dans quelques minutes sur Autoroute Info, on aura la chance de visiter le PC Sécurité de l'autoroute A65 situé dans le sud-ouest de la France. Ce sera à suivre après le phénomène de cette année. C'est Naïka sur Autoroute Info.

0: passé l'été. Bonnes vacances à vous qui m'écoutez. Vous êtes nombreux en ce moment sur la route des vacances d'ailleurs, sur l'autoroute A6 entre le secteur de Beaune et de Lyon, avec quelques zones de perturbation à prévoir. Secteur de Chalon-sur-Saône, 6 km de bouchons, plus de 20 minutes de temps de parcours en raison du trafic chargé. Plus loin, secteur de Villefranche-sur-Saône, là aussi, ça a tendance à ralentir sur près de 2 km, mais pas de temps de parcours important. Puis au passage du tunnel de Fourvière, on compte 5 km toujours de bouchons et une demi-heure de perdu au-delà du réseau APRR. Et on change de secteur, on se rend dans le sud-ouest de la France entre Bordeaux et Pau. Xavier Ferrand s'est arrêté au PC Sécurité qui gère le trafic de l'autoroute A65. Sur place, il a rencontré le responsable des lieux.
1: Sylvain Rodoir, responsable péage et PC A65.
2: Il y a des écrans un peu partout. Est-ce que vous pouvez nous décrire ça? Alors d'abord là sur le côté gauche, juste à côté de nous, dites-moi ce qu'on voit.
1: Là, on a le côté assistance client qui nous permet de prendre les clients en voie qui ont des petits problèmes de paiement ou de compréhension du fonctionnement de la voie.
2: Il y a notamment toutes les caméras, vous voyez tout le temps?
1: On voit tous les péages en direct, que ce soit l'entrée ou la sortie. On peut utiliser toutes les commandes mises à disposition pour régler des problèmes de monnaie, de compréhension ou d'insertion de cartes.
3: Il a pas de bip dans son véhicule.
4: Non, il a pas de bip et il a pas de laisser passer, il a rien en fait.
3: Le souci c'est que sans présentation d'un justificatif, je suis obligé d'appliquer un tarif. Hein.
4: Vous allez payer?
5: Oui.
4: Là, il va payer le monsieur. Restez dans votre monsieur. Mettez le frein.
3: Là.
4: Il va payer du coup.
3: Ok.
4: Ça marche.
3: Okay. Bon, merci quand même.
2: Ensuite, on va se décaler un peu sur la droite. Il y a encore un immense écran face à moi. C'est quoi ?
1: Là, on passe plutôt du côté sécurité, c'est-à-dire des bornes d'appel d'urgence et tout ce qui est vidéo-surveillance du tracé.
2: Il y a aussi les panneaux qui sont le long de l'autoroute, là, c'est ça que je vois ?
1: Oui, on a des panneaux à message variable sur la chaussée. Donc, voilà, ils sont accessibles à partir de ce PC-là.
2: Il y a un écran, là, juste en face, avec des traits rouges dans tous les sens, c'est quoi ?
1: Ça, c'est la géolocalisation des véhicules qui sont en service aujourd'hui.
2: Et puis, il y a aussi A65 alarme, ça veut dire quoi ?
1: Oui, ça, c'est une GTC, c'est-à-dire une gestion technique centralisée pour connaître tous les événements qui se passent sur nos sites le long de l'autoroute.
2: Nous sommes aussi passés devant l'intercom. Cet outil permet aux opérateurs de nous transmettre les informations que nous vous donnerons ensuite sur Autoroute Info.

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1: Et merci de nous écouter, merci de nous faire confiance sur la route des vacances avec parfois même des bouchons à prévoir. Vous êtes nombreux en effet sur les voies de l'autoroute A6 en direction du sud de la France, entre le secteur de Beaune et le secteur de Lyon. Il y a plusieurs interventions et donc cela a créé quelques bouchons. C'est le cas dans le secteur de Chalon-sur-Saône en ce moment. 8 km de perturbation après le kilomètre 325 et la sortie donc 25.1 pour Chalon sur Saône. Il y a tout d'abord une intervention au kilomètre 329, voie de droite neutralisée concernant un véhicule en panne. Puis 4 km plus loin, même cas de figure, voie de droite aussi neutralisée. Donc il vous reste deux voies dans les deux cas pour circuler. Et donc cela crée un important bouchon avec ces taux de trafic importants. Comptez environ 20 minutes de temps de parcours d'après les estimations GPS. Et puis les bretelles de sortie de Chalon-sur-Saône qui sont saturées en ce moment. 25.1, la sortie 25.2 aussi, ou encore la sortie 26. Vous êtes nombreux à vouloir quitter l'autoroute A6 dans ce secteur où il y a donc un important bouchon. D'ailleurs, l'accès est déconseillé en amont par les sorties 24 et 24.1 en provenance de Beaune. Et puis, si vous circulez encore plus en amont sur la 31 entre le secteur de Nancy et Dijon, il est conseillé d'emprunter la 39, secteur de Dijon, pour ensuite emprunter à l'autoroute A42, secteur de Bourg-en-Bresse, pour rejoindre l'autoroute A42, en direction de Lyon. Vous parlez justement du secteur de Lyon avec là aussi un trafic fortement ralenti sur l'autoroute A6, toujours en direction de Lyon, aux alentours du kilomètre 406. C'est dans le secteur de Villefranche-sur-Saône. Il y a pas mal de monde, donc ça occasionne quelques coups de frein, mais pas de temps de parcours important. J'en profite d'ailleurs pour vous signaler une intervention dans ce secteur. C'est au kilomètre 421 en direction de Paris. Un patrouilleur en protection, un véhicule arrêté dans la bretelle de sortie 31.1 Villefranche-sur-Saône. On continue notre route en direction du sud avec un bouchon au passage du tunnel de Fourvière. C'est au-delà du réseau APRR. Comptez une demi-heure de temps de parcours d'après les estimations GPS. 4 km de perturbation. Vous parlez également d'un temps de parcours important au-delà du réseau APRR sur l'autoroute A7 entre Lyon et Orange pour rejoindre la Méditerranée. Il vous faut plus de 2h40 contre 1h30 quand tout se passe bien. Et puis, autre secteur, autre bouchon, c'est en Meurthe-et-Moselle après avoir passé le secteur de Nancy. Vous rencontrez une perturbation au passage de la barrière de péage de J. Toutes les voies bien empruntées, les 4 voies bien empruntées au niveau de cette barrière de péage. Et il faut 15 minutes pour 4 km de perturbation. Partout ailleurs, pas d'autres bouchons à prévoir. Le trafic plutôt fluide, notamment sur la 36, secteur de Besançon, Belfort, la 5 aussi, ça se passe plutôt bien. Et puis des interventions à proximité des voies. Respectez bien les corridors de sécurité. Et tout de suite, on s'intéresse au titre de France Info.
2: Les yeux tournés vers New York ce soir.
3: En finale de la Coupe du Monde et cette affiche Argentine-Espagne, c'est à 21h heure française à suivre sur France Info. Hier soir, la France a été battue 6-4 par l'Angleterre et devra se contenter de la médaille en chocolat. Un incendie très violent touche l'Espagne à 100 km au nord de Madrid, notamment dans le parc naturel Sierra Norte. 12 000 hectares de végétation parcourus depuis jeudi. Plusieurs centaines de personnes ont été évacuées. L'influenceur américano-britannique Andrew Tate et son frère arrêtés à Miami hier sur demande du Royaume-Uni qui réclame désormais leur extradition pour viol présumé. Si toute la France respire de nouveau, 7 départements du quart sud-est restent placés en vigilance orange canicule, dont le Var aux 40,8 degrés ont été relevés hier par Météo France à 17h.
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1: Allez, le retour dans l'information trafic dans les prochaines minutes. Je vous retrouve après mon petit coup de cœur de cet été, c'est Temper City sur Autoroute Info.

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1: Sur l'autoroute A6, le rappel de cette perturbation en Saône-et-Loire, vous êtes nombreux à circuler en ce moment en direction du sud et à conséquence, 8 km de bouchons, secteur de Chalon-sur-Saône. Il y a plusieurs interventions avec voie de droite neutralisée, kilomètre 329, kilomètre 333 également, beaucoup de monde sur place, les gendarmes, patrouilleurs et cela occasionne un bouchon important donc en raison des taux de trafic importants. Comptez 20 minutes de temps de parcours, bouchon qui débute à hauteur de la sortie 25.1 à Chalon-sur-Saône. Allez, tout ça, on en reparle dans les prochaines minutes. Je vous retrouve après Amy Winehouse sur Autoroute Info.

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1: 11h46, vous êtes bien sur Autoroute Info. Merci de nous écouter pour cet été. Vous êtes nombreux en cette fin de matinée sur la route des vacances, sur la route du sud de la France, avec donc un trafic chargé sur la 6 entre Beaune et à Lyon. Et un bouchon toujours bien en place, secteur de Chalon-sur-Saône en Saône-et-Loire. Bouchon qui débute à hauteur de la sortie 25.1, kilomètre 325, 8 kilomètres déjà de perturbation, et compter un peu plus de 20 minutes de temps de parcours. C'est lié à des taux de trafic importants, mais également à des interventions à proximité des voies, kilomètre 329 et kilomètre 333. Dans les deux cas, des véhicules en panne arrêtés sur bande d'urgence. Et dans les deux cas, la voie de droite a été neutralisée. Donc il vous reste deux voies contre trois. Habituellement, forcément, cela crée un important bouchon qui prend de l'ampleur en ce moment. Donc 8 kilomètres. Je le rappelle, d'ailleurs plus loin, secteur de Villefranche-sur-Saône, un trafic ralenti aux alentours du kilomètre 427 en amont de la barrière de péage de Villefranche-sur-Saône, un trafic ralenti, mais rien d'inhabituel quand le trafic est chargé. Et puis aux portes de Lyon, toujours 3 kilomètres de bouchons au passage du tunnel de Fourvière, compté 20 minutes de temps de parcours. D'ailleurs, pour éviter cette autoroute à 6 entre le secteur de Beaune et le secteur de Lyon dans la vallée de la Saône, il est conseillé d'emprunter l'autoroute A39 si vous provenez de l'autoroute A31, secteur de Dijon. Empruntez ensuite l'autoroute A40 pour rejoindre l'autoroute A42, secteur de Pondin, et donc accéder à la région lyonnaise. Vous parlez également d'autres perturbations dans un autre secteur. C'est dans le secteur de Toul, sur l'autoroute A31, c'est-à-dire en Meurthe et Moselle, un bouchon à hauteur de la barrière de péage de J, en direction du sud, en direction de Beaune et de Lyon. Kilomètre 225, comptez 4 kilomètres de bouchon en avant. Les quatre voies bien empruntées de cette barrière de péage. Il vous faut environ 15 minutes de temps de parcours. Et puis des interventions à proximité des voies. Respectez bien les corridors de sécurité. C'est le cas en Haute-Marne sur l'autoroute A5, secteur de Chaumont. Je vous parlais du tunnel de Fourvière qui est bien emprunté en ce moment avec un temps de parcours important. C'est sans doute lié à la fermeture du périphérique nord de Lyon entre la bifurcation avec la métropole 6 et la sortie 6 pour Porte de Croix Luizet. Fermeture en ce moment dans les deux sens de circulation. Réouverture prévue demain à 5h du matin.
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1: Dans quelques instants, on ira de nouveau à Chalon-sur-Saône avec donc Chalon dans la rue, grand festival de théâtre de rue en France. On en reparle donc dans quelques instants après Manon Lisa dans la playlist de l'été sur Autoroute Info. Bonne route et bon courage si vous êtes dans ces bouchons.

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5: Vous rappelez cette perturbation en Saône-et-Loire, secteur de Chalon-sur-Saône, toujours 8 km de bouchons à prévoir sur l'autoroute A6 en direction du sud, des taux de trafic importants et des interventions en cours. Donc cela nécessite la neutralisation de la voie de droite au kilomètre 333 et ça explique en partie ce bouchon qui débute après la sortie 25.1 Chalon-sur-Saône. Et justement, Chalon, on y reste du 23 au 26 juillet. C'est le rendez-vous à ne pas manquer en Bourgogne, accessible par l'autoroute A6. Un reportage signé Octavine Brobel-Dorsman.
6: À Chalon-sur-Saône, pendant quelques jours, la ville change de visage. Les places, les rues, les jardins deviennent des scènes à ciel ouvert. Bienvenue à Chalon dans la rue, l'un des grands rendez-vous du spectacle vivant.
7: C'est un grand rendez-vous artistique, culturel, fédérateur, populaire qui rassemble près de 150 compagnies françaises et internationales.
6: Pour Nathalie Sexo, directrice du festival, la beauté de Chalon dans la rue tient d'abord dans la liberté qu'il offre.
7: C'est un festival qui est gratuit parce que c'est un projet de service public, donc on est vraiment à un endroit d'ouverture, d'accueil, de découverte. On a la prétention de pouvoir être accessible et de s'adresser au plus grand nombre, tout en ayant une grande exigence sur la qualité artistique des propositions programmées.
6: Le festival propose une programmation variée et rythmée par de nombreux temps forts. Parmi les spectacles les plus attendus, on retrouve notamment Hors ligne et des filles du Renard Pâle ou encore Le Doux Supplice qui mélange dans ses théâtres une création jouée à la piscine de Saint-Rémy.
7: Chaque année, on fait évoluer nos propositions. On est toujours en train de réfléchir à comment améliorer à la fois l'accueil de nos publics, comment être toujours dans une diversité toujours plus grande et attiser la curiosité.
6: Parmi les rendez-vous les plus attendus, certains spectacles réunissent un large public dans les quatre coins de la ville.
7: On a une soixantaine d'espaces de représentation. On a aussi des lieux de convivialité qui regroupent à la fois des spectacles, des temps de fête qui s'installent dans différents endroits de la ville dans lesquels on peut se retrouver. C'est vraiment la ville tout entière qui est embarquée dans cette aventure, qui se met à accueillir et le festival et ses festivaliers et festivalières.
6: Du côté du public, la force du festival, c'est justement ce mélange. Cathy Descomptes charge des relations avec le public.
8: On a tous les publics possibles, à l'image de la société en fait, qui viennent avec cette envie de voir des spectacles. Il y a peut-être des gens qui à l'année ne vont pas voir de spectacles et qui profitent de ce service d'avoir pendant 4 jours une profusion de spectacles à découvrir partout dans des endroits différents, avec des gens différents aussi.
6: On vient pour le théâtre, on reste pour l'ambiance, pour la ville, pour cette impression de partager quelque chose ensemble.

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1: Dans l'Ain, on signale un véhicule arrêté sur la 42 km 50, aussi bien en direction de Lyon qu'en direction de Genève, puisqu'il est arrêté dans la sortie 9 pour Pondin. Pour l'instant, pas plus d'informations. Un patrouilleur.

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1: Ravi de vous accompagner en cet été, il est tout juste midi.
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1: Et merci de nous faire confiance pour ces vacances. Vous êtes nombreux en ce moment à circuler. D'ailleurs, sur la route du Sud, sur la route de la Méditerranée, ça se vérifie sur l'autoroute A6 entre le secteur de Beaune et le secteur de Lyon. Un trafic bien chargé en ce milieu de journée et toujours un bouchon. Secteur de Chalon-sur-Saône en Saône-et-Loire, 8 km de perturbation. Il y avait des interventions avec des voies neutralisées. Toutes les voies ont été rendues à la circulation. Les incidents sont terminés, mais donc persiste ce bouchon en raison des fort taux de trafic, perturbation qui débute. D'ailleurs, après la sortie 25.1, Chalon-sur-Saône, il vous faut environ 20 minutes de temps de parcours pour ces 8 km. De perturbations, l'accès d'ailleurs déconseillé par les diffuseurs 24 et 24.1 en provenance de Beaune. Et puis si vous circulez sur la 31 entre Nancy et Dijon, il est fortement conseillé d'emprunter à la 39, puis emprunter la 40 secteur de Bourg-en-Bresse, enfin rejoindre la 42 pour vous rendre en région lyonnaise et éviter donc ces perturbations. D'ailleurs, perturbations il y a également tout au bout de l'autoroute A6 et de la métropole 6, au-delà du réseau APRR, au passage du tunnel de Fourvière, toujours 20 minutes de perdu pour 3 km de bouchon. Autre perturbation, c'est à l'est de Lyon, à hauteur de la barrière de péage de la Bois, c'est sur la 432, km 12 en direction de Grenoble. Je vais y arriver, 1 km de perturbation, mais pas de temps de parcours important. Autre barrière de péage bien empruntée dans un autre secteur en Meurthe-et-Moselle. Ça nous envoie beaucoup plus au nord, secteur de Toul, la barrière de péage de J en ce moment, où les cinq voies sont saturées au niveau de cette barrière de péage. Comptée 4 km, toujours de bouchon. Un quart d'heure de temps de parcours en direction de Beaune et de Lyon. Et puis des interventions à proximité des voies. C'est le cas en Seine-et-Marne, aux abords des voies de la 6. Un important dégagement de fumée, kilomètre 55. Il y a toujours un incendie dans la forêt de Fontainebleau depuis maintenant une semaine, et a priori des feux qui reprennent dans ce secteur entre la sortie 13 Étampes et la sortie 14 Malesherbes. Donc soyez prudents, levez le pied tout de même face à ces importants dégagements de fumée. Des véhicules également arrêtés à proximité des voies, c'est le cas dans l'Ain sur la 42 ou encore en Haute-Marne, secteur de Chaumont sur l'autoroute A5. Donc respectez bien le corridor de sécurité, c'est-à-dire serré sur la voie de gauche. Et place maintenant au titre de France Info.
2: Le Sud en alerte maximale face au risque d'incendie. Les Bouches-du-Rhône et le Var sont en vigilance rouge au feu de forêt. En Haute-Corse, deux incendies sont toujours en cours. Celui d'Albert Haché, après avoir parcouru 300 hectares, recule légèrement. Mais le feu de Corté, lui, continue sa progression. En Espagne, 12 000 hectares de végétation ont brûlé. Un incendie s'est déclaré il y a 3 jours au nord de Madrid. Plus d'une centaine de personnes ont été évacuées. Des attaques iraniennes détectées ce matin à Bahreïn et au Koweït. L'Iran continue d'attaquer ses voisins, tandis que le pays se fait bombarder par les États-Unis chaque nuit depuis 8 jours. Et puis un départ sans victoire pour Didier Deschamps, qui raccroche la casquette de coach. Mais un match plein de surprises hier pour cette petite finale de Coupe du Monde, malgré la défaite des Bleus 6-4 face à l'Angleterre. Le peloton enfin s'échauffe avant de parcourir plus de 180 km en montagne. Le Tour de France part de Champagnole dans le Jura un peu après 13h pour une arrivée au plateau de Solaison en Haute-Savoie, prévue vers 17h40.
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1: Ne bougez pas, je vous retrouve dans moins de 5 minutes pour reparler de vos conditions de circulation. Courage si vous êtes dans les bouchons, notamment sur l'autoroute A6. Tout ça, on en reparle après Alex Warren sur Autoroute Info.

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2: Merci de nous écouter, vous êtes bien sur Autoroute Info. Je vous rappelle, ce trafic bien chargé sur l'autoroute A6 en direction du sud avec une zone de perturbation. C'est à hauteur de Chalon-sur-Saône, 6 km de perturbation. À présent, comptez 20 minutes de temps de parcours. Bouchon qui débute après la sortie à 25.1 pour Chalon-sur-Saône. Partout ailleurs, ça se passe plutôt bien sur l'autoroute A6. On parlera d'un bouchon à secteur de Toul sur la 31 ou encore quelques perturbations à prévoir à l'est de Lyon. George Michael s'est calé dans la playlist de l'été tout de suite. Estelle, c'est American Boy sur Autoroute Info.

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1: En Côte d'Or, on me signale des débris de pneus sur les voies de la 39, km 19 en direction de Bourg-en-Bresse. Le véhicule en question est sur bande d'arrêt d'urgence juste avant la sortie 5 pour Saint-Jean-de-Launay, un dépanneur. Et d'ailleurs,

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1: Midi 15, bonnes vacances, bel été à vous à qui m'écoutez en ce milieu de journée. Ça se passe plutôt bien en ce moment sur le réseau. Quelques zones de perturbation tout de même. L'autoroute A6, toujours bien empruntée entre Beaune et Lyon en direction du sud. Et toujours un bouchon qui a tendance à diminuer tout de même. On parlait de 8 km de perturbation dans le secteur de Chalon-sur-Saône. À présent, c'est 5 km de bouchon qui débute après la sortie 25.1 Chalon-sur-Saône. Comptez 15 minutes de temps de parcours d'après les estimations GPS. Le trafic ensuite qui reste chargé dans la vallée de la Saône pour ensuite au-delà du réseau APRR se concentrer au passage du tunnel de Fourvière. Toujours 3 km de perturbation. Comptez 20 minutes de temps de parcours. Et d'ailleurs, pour éviter cette autoroute A6, c'est le trafic chargé. Il est conseillé d'emprunter l'autoroute A39 depuis la 31, secteur de Dijon. Emprunter ensuite la 40, secteur de Bourg-en-Bresse pour rejoindre la 42, puis la région lyonnaise. Au-delà de Lyon, d'ailleurs, sur l'autoroute A7, entre Lyon et Orange avant de rejoindre la Méditerranée. Il vous faut environ 3 heures contre 1h30 quand tout se passe bien donc sur cette autoroute A7. On parle également à l'est de Lyon d'un bouchon sur l'A432, kilomètre 12 en direction de Grenoble. C'est au niveau de la barrière de péage de la Boisse sur plusieurs centaines de mètres. Ça coince sur cette autoroute A432. Autre perturbation à hauteur d'une barrière de péage, c'est en Meurthe-et-Moselle, secteur de Toul, kilomètre 225 en direction de Beaune et de Lyon. Là aussi, une barrière de péage très empruntée, les 5 voies saturées et compter 3 km de bouchons en amont. Enfin, en Côte d'Or, une intervention à venir sur l'A39, kilomètre 19 en direction de Bourg-en-Bresse. Un patrouilleur qui va se rendre sur place afin de ramasser des débris de pneus sur les voies. Le véhicule d'ailleurs dont la roue a été victime de crevaison est sur bande d'urgence à hauteur de la sortie 5 Saint-Jean-de-Laune. Un dépanneur est d'ailleurs sur place. Tout ça se passe à proximité des voies.
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1: Et côté météo, heureusement, ça se passe bien, aucune perturbation, un grand soleil pour vous accompagner. Et qu'en est-il d'ailleurs pour le reste de la journée? On pose la question à Marion Pira de Météo France.
2: Cet après-midi, quelques nuages bourgeonnent entre le Grand Est, la Franche-Comté et le Nord des Alpes, mais les éclaircies restent belles et le risque d'ondées est très limité. Partout ailleurs, le soleil s'impose dans le ciel. Les températures baissent au nord cet après-midi et retrouvent les niveaux de saison, tandis qu'il fait encore chaud dans le sud. 25 degrés à Paris et Nancy, 27 degrés à Dijon et Besançon, 28 pour Bourges et Clermont-Ferrand, 31 à Lyon et Grenoble, 34 degrés à Bordeaux. Du côté des plages de la Méditerranée, un léger voile nuageux décore le ciel aujourd'hui. Le vent d'ouest souffle assez fort, entre 40 et 60 km/h en rafale. L'eau de la mer est très chaude, souvent autour de 25 à 28 degrés. Plein soleil sur le littoral de l'Atlantique avec un peu de vent à 30 ou 40 km/h. L'océan est lui aussi bien chaud, entre 21 et 25 degrés du nord au sud. La semaine à venir s'annonce sèche, souvent bien ensoleillée et chaude, mais sans grand excès. Marion Pira, Météo France pour Autoroute Info.
1: Dans quelques instants, découvrez les coulisses de la réouverture de l'autoroute A6 à Fontainebleau. Ce sera dans quelques instants sur Autoroute Info après Charlotte Cardin. Belle été à vous.

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1: Vous êtes bien sur Autoroute Info, on vous en remercie. On fait le point complet sur vos conditions de circulation. Ça se passe plutôt bien en ce moment. Tout de même, vous signalez un trafic chargé sur l'autoroute A6 entre Beaune et Lyon, mais pas de perturbation à prévoir dans la vallée de la Saône. En revanche, au-delà du réseau APRR, au passage du tunnel de Fourvière, toujours 2 km de perturbation, un peu plus de 10 minutes de temps de parcours. Perturbation également, il y a sur plusieurs centaines de mètres en Meurthe-et-Moselle, sur l'autoroute A31, kilomètre 225. En direction du sud, en direction de Beaune et de Lyon, au passage de la barrière de péage de J1, ça a ralenti fortement en amont. Les 5 voies de cette barrière de péage bien saturées et donc moins de 5 minutes de temps de parcours après avoir passé le secteur de Nancy. Quelques véhicules arrêtés à proximité des voies, c'est le cas en Côte d'Or, le plus récent sur l'A31, 1,56 km en direction de Nancy. Véhicule arrêté sur bande d'arrêt d'urgence. Patrouilleur, pardon, en protection de ce véhicule. C'est après la sortie 4, Vesoul et Grès. Et je vous parlais du tunnel de Fourvière, bien emprunté, avec toujours un bouchon qui est en place depuis le début de matinée. C'est sans doute lié donc au fort taux de trafic, mais également à la fermeture du boulevard périphérique nord de Lyon, fermé entre la bifurcation avec la métropole 6 et la sortie 6 pour Porte de Croix Luzet. Réouverture prévue demain, lundi à 5h du matin.
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1: Restez avec nous dans quelques minutes, on prendra la route avec l'acteur et humoriste Jérôme Commandeur. Ce sera à suivre après Bruno Mars sur Autoroute Info.

0: Et pas d'évolution en ce moment et cette ambiance au début d'après-midi. Toujours un trafic plus ou moins chargé sur l'autoroute A6 dans la vallée de la Saône, mais aucune perturbation à prévoir sur votre trajet. Et on prend maintenant la route avec celui qui est devenu une des principales figures du cinéma français ces dernières années. Jérôme Commandeur a parlé enfance et voyage au micro d'Iliès Jamlaoui.
1: Bonjour Jérôme Commandeur, merci de faire la route avec nous sur Autoroute Info. Tu voulais dire quelque chose?
2: Ben oui, c'est que du coup, tous ceux qui nous écoutent sont en voiture.
1: Tu parles à quelqu'un qui potentiellement arrive à une barrière de péage?
2: Exactement, assez drôle. Non, parce que je suis un gros, je sais pas comment on dit, rouleur moi-même à cause de mon métier. Et du coup, c'est un monde que je connais par cœur.
1: Tu sais, tu parles au 177, Autoroute Info.
2: Oui.
1: C'est quoi ton rapport, toi, à l'autoroute, au voyage? Tu parlais tout à l'heure que tu prenais du coup beaucoup la route, j'imagine, quand t'es en tournée, à la fois pour tes spectacles ou même pour de la promo, ça peut arriver. C'est quoi ton rapport, toi, à l'autoroute?
2: Je suis assez fasciné par ces espèces de voies comme ça qui se terminent jamais. J'adore ce... Je me dis, mais combien d'ingénieurs il a fallu pour qu'on puisse à la fois regarder le panneau? Enfin, moi, Alors, j'ai que ça à faire, hein. Je suis au volant, du coup, je remarque ces trucs-là. Et j'ai gardé ce truc des stations essence qui maintenant sont de plus en plus fourni. Et du coup, j'ai gardé ce truc de gamin que j'avais quand on partait en Italie avec mes parents, parce que une partie de ma famille est italienne. Et c'était un peu la petite fête, tu vois, de dégourdir les jambes et de savoir quand on allait acheter un petit sandwich, un petit chocolat. Et j'ai gardé ce truc-là, tu vois, même 30-40 ans après.
1: Et justement, on en parlait un petit peu avant. Simplement, si je t'évoque le mot autoroute, est-ce qu'il y a des images qui viennent comme ça, de manière quasiment instinctive?
2: Oui, ma mère mettait des coussins au pied de la banquette et ma sœur dormait, donc ça faisait comme un lit. Et je suis tout petit et je connais pas la neige et je marche et je vois que ça crisse et je rentre chez le pompiste et il y a un crin-crin de radio qui met de la variété italienne, tu vois, tout presque craché. Et voilà, et ça c'est mes premiers souvenirs de voyage, mais c'est juste après le Mont Blanc, c'est après vous.
1: Est-ce que tu aurais un dernier mot, et pourquoi pas, parce que je sais que c'est le rêve de ta carrière entre nous, de donner un conseil trafic à l'antenne d'Autoroute Info?
2: Bien sûr, alors j'embrasse très fort tous ceux qui nous écoutent en ce moment sur Autoroute Info, et surtout, ne filez pas d'un point A à un point B sans vous arrêter, vous n'arriverez pas plus en retard. Voilà, arrêtez-vous.

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2: Ravi de vous accompagner en ce début d'après-midi, les 14h.
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2: Et merci de nous avoir choisi pour cet été. On fait un tour d'horizon de vos conditions de circulation. Vous êtes nombreux à vous rendre en ce moment dans le sud depuis l'autoroute A6. Un trafic bien chargé entre Beaune et Lyon, mais pas de perturbation à prévoir dans la vallée de la Saône. En revanche, tout au bout de cette autoroute A6, bouchon au passage du tunnel de Fourvière au-delà du réseau APRR. 3 km de perturbation. Donc, comptez 15 minutes de temps de parcours d'après les estimations GPS. Et puis, si vous avez prévu de rouler au-delà de Lyon, en direction de la Méditerranée, sachez qu'il vous faut 3 heures sur l'autoroute A7 entre Lyon et Orange, contre 1h30 quand tout se passe bien. Autre perturbation, même si ça s'améliore, c'est en Meurthe-et-Moselle, secteur de Toul, sur la 31, toujours un bouchon de quelques centaines de mètres en amont de la barrière de péage de Gilly, kilomètre 225. C'est en direction donc de Beaune et de Lyon. Et puis vous parlez de ce véhicule arrêté en Côte d'Or sur la 31, kilomètre 56 en direction de Nancy. Il est sur bande d'arrêt d'urgence après la sortie 4 pour Vesoul et Grès. Patrouilleur en protection.
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2: Et tout de suite, on s'intéresse au titre de France Info. 13h44, le Koweït harcelé par les frappes iraniennes.
3: Le petit état du Golfe affirme qu'une usine de production d'eau et d'électricité est en feu après le signalement de tirs iraniens. Une usine de dessalement d'eau à un site pétrolier notamment avait déjà été touchée hier. Un îlot de canicule persiste dans le sud-est de la France. 7 départements sont maintenus en vigilance orange canicule aujourd'hui. Tous les massifs forestiers du Var restent fermés en raison d'un risque important d'incendie. Ils se sont retrouvés coincés à près de 80 mètres de haut au sommet de la cathédrale d'Orléans avant l'intervention des pompiers. 2 jeunes hommes étaient entrés dans l'édifice par effraction. Un troisième a été interpellé alors qu'il pilotait un drone pour tourner des images aériennes. Et puis 2 sélections époustouflantes et une finale de rêve ce soir pour refermer le mondial de foot. Argentine-Espagne avec d'un côté l'Albi Céleste portée par un Lionel Messi increvable à 39 ans. De l'autre, la Roja qui s'appuie sur une force collective hors norme. Coup d'envoi du match à 21h.
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2: Le retour de l'information trafic, c'est dans moins de 5 minutes et c'est après Marine sur Autoroute Info. Bonnes vacances.

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6: Le retour de l'information trafic avec cette information. Dans le Rhône, un trafic a ralenti, un bouchon même sur l'autoroute A6 en direction de Lyon, kilomètre 437 environ, secteur de Villefranche sur Saône. Quand le trafic est chargé, c'est habituel, elle a pas souvent des ralentissements à prévoir sur votre trajet. Pour l'instant, pas de temps de parcours important. On en reparle et on se retrouve d'ici moins de 10 minutes après YouTube sur Autoroute Info.

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1: À 14h13, je vous accompagne toujours sur votre trajet sur la route des vacances en ce début d'après-midi. Un trafic chargé toujours sur l'autoroute A6, ça ne désemplit pas entre Beaune et Lyon, avec une perturbation en ce moment après le secteur de Villefranche sur Saône. Vous rencontrez un bouchon de 2 km environ. Pour l'instant, pas de temps de parcours important. Vous circulez au ralenti après la barrière de péage de Villefranche sur Saône. Et puis tout au bout de cette autoroute A6, toujours un bouchon bien en place au passage du tunnel de Fourvière. Comptez 3 km de perturbation, 10 minutes de temps de parcours d'après les estimations GPS. Et puis, vous signalez également ce véhicule arrêté en Côte d'Or sur la 31 km 56 en direction de Nancy et de Dijon en direction de Nancy, tout court, après la sortie 4 pour Vesoul et Grès. En ce moment, patrouilleurs et dépanneurs en intervention. Donc, serrez bien sur la voie du milieu afin de respecter le corridor de sécurité à partout heure. Ça se passe bien, pas d'autres incidents à signaler.
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1: Et côté météo, ça se passe bien également, de bonnes conditions pour circuler, un temps sec et calme et pas de forte chaleur pour vous accompagner en ce début d'après-midi. Et d'ailleurs, comment cette météo va-t-elle évoluer en cet après-midi? Marion Pirat de Météo France.
2: Cet après-midi, quelques nuages bourgeonnent entre le Grand Est, la Franche-Comté et le Nord des Alpes, mais les éclaircies restent belles et le risque d'ondées est très limité. Partout ailleurs, le soleil s'impose dans le ciel. Les températures baissent au nord cet après-midi et retrouvent les niveaux de saison, tandis qu'il fait encore chaud dans le sud. 25 degrés à Paris et Nancy, 27 degrés à Dijon et Besançon, 28 pour Bourges et Clermont-Ferrand, 31 à Lyon et Grenoble, 34 degrés à Bordeaux. Du côté des plages de la Méditerranée, un léger voile nuageux décore le ciel aujourd'hui. Le vent d'ouest souffle assez fort, entre 40 et 60 km/h en rafale. L'eau de la mer est très chaude, souvent autour de 25 à 28 degrés. Plein soleil sur le littoral de l'Atlantique avec un peu de vent à 30 ou 40 km/h. L'océan est lui aussi bien chaud, entre 21 et 25 degrés du nord au sud. La semaine à venir s'annonce sèche, souvent bien ensoleillée et chaude, mais sans grand excès. Marion Pira, Météo France pour Autoroute Info.
1: Allez, dans quelques instants, on s'intéressera à la distance moyenne parcourue pour se rendre en vacances à l'été. On verra que la chaleur malmène vos pneumatiques sur ces grands trajets. Quelques gestes à effectuer avant le départ permettent parfois d'éviter le pire. Ce sera après Gims sur Autoroute Info.

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12: Vous rappelez ce trafic chargé sur l'autoroute A6 entre Beaune et Lyon, en direction du sud, avec en ce moment un trafic fortement ralenti après le secteur de Villefranche-sur-Saône avant l'arrivée sur Lyon, sur près de 2 km. Bien chargé et parfois vous êtes fortement ralenti après le kilomètre 437, c'est après la sortie 31.2. L'information trafic revient à 14h30. Pour l'heure, on s'intéresse aux pneumatiques, des éléments de sécurité importants à surveiller sur la route des vacances. On en parle avec Adeline Després.
13: L'été, les fortes températures malmènent vos pneus. Le rappel des bons gestes avec Coralie Maslot d'Allopneus.com.
14: C'est vrai qu'avec la chaleur, la pression des pneus peut diminuer. Surtout bien la vérifier avant de prendre la route, surtout s'il y a un chargement sur le véhicule. Et pour bien vérifier ces pneus, il faut bien les gonfler à froid ou alors si on a fait moins de 3 km. Les pneus sous-gonflés, déjà, c'est un risque de sécurité. Et puis surtout, ça a une utilisation aussi plus importante de votre consommation d'essence, ou si vous avez un véhicule électrique, de votre charge électrique, pour votre sécurité aussi, parce que des pneus sous-gonflés, ça augmente la distance de freinage.
13: Des pneus sous-gonflés ou surgonflés augmentent le risque d'éclatement. Toutes les indications constructeurs se trouvent dans la portière, le carnet d'entretien ou parfois la trappe à essence. Autre contrôle facile à faire avant de partir.
14: Il suffit de faire un contrôle visuel assez simple si vos pneus sont pas trop usés. Il faut vérifier aussi qu'il n'y ait pas de hernie, de boursouflure ou de craquelure. Et si c'est le cas, il faut immédiatement les changer, bien évidemment. c'est vrai qu'il est mieux d'avoir des pneus été plus adaptés aux fortes chaleurs. Voilà.
13: Alors si on se rend compte justement que nos pneus ils sont pas du tout adaptés quand on fait notre petit check-up et qu'on est à quelques jours du départ en vacances ou bien qu'on est sur son lieu de vacances, on vient d'arriver, on se dit mince, on a le trajet retour à faire, c'est possible encore de changer ses pneus assez rapidement et assez facilement aujourd'hui?
14: C'est assez simple de faire changer ses pneus puisque vous allez en ligne. Et les pneus sont disponibles en moins de 48 heures. Et puis après, vous les faites remplacer rapidement chez un professionnel avec deux options, soit par un garage ou sinon, on peut venir sur votre lieu de villégiature, sur votre lieu de travail ou même chez vous et on les fait monter directement avec une camionnette pour le faire plus aisément.
13: Plusieurs sites de vente en ligne proposent d'ailleurs cette option. Alors allez vite faire le tour de votre véhicule, il est encore temps.

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1: À 14h30, vous êtes bien sur Autoroute Info. Merci de nous écouter, merci de nous faire confiance pour cet été. On fait le point sur vos conditions de circulation. Ça se passe bien dans l'ensemble. Un trafic toujours chargé toutefois sur l'autoroute A6 entre Beaune et Lyon en direction du sud. Mais pas de perturbation à prévoir, pas de perturbation importante. Un trafic bien saturé, c'est entre Villefranche-sur-Saône et Lyon en ce moment, avec potentiellement quelques coups de frein. En tout cas, au-delà du réseau APRR, il y a en effet un bouchon au passage du tunnel de Fourvière, 3 km. De perturbation. Comptez un quart d'heure de temps de parcours d'après les estimations GPS. Et puis au-delà de Lyon, afin de rejoindre la Méditerranée sur l'autoroute A7, il vous faut 3 heures de temps de parcours contre 1h30 entre Lyon et Orange, 1h30 quand tout se passe bien. Quelques véhicules également arrêtés à proximité des voies de circulation. C'est le cas dans l'Ain sur l'A40, kilomètre 167 en direction de Paris et de Mâcon. Un véhicule sur bande d'urgence à la hauteur de la sortie 6 Bourg-en-Bresse du Monde en intervention afin de l'évacuer. Et puis sur l'autoroute A31, kilomètre 56 en direction de Nancy. Patrouilleur, dépanneur sur place concernant un véhicule en panne sur bande d'arrêt d'urgence après la sortie 4 Vesoul et Grès. Le retour de l'information trafic dans moins de 5 minutes. Mais tout de suite, les titres de France Info.
2: Info à 14h20, Laurette Puyo. Une finale de football à New York, à l'américaine ce soir.
3: Espagne-Argentine au MetLife Stadium avec un concert à la mi-temps inspiré du Super Bowl. Le président américain Donald Trump assistera au match. La première fois depuis le début du mondial, il pourrait même remettre le trophée au vainqueur. Le coup d'envoi de la finale est à 21h, précédé de la cérémonie de clôture de cette Coupe du Monde. Au Moyen-Orient, les frappes montent d'un cran entre Américains et Iraniens, selon Téhéran. Une centrale nucléaire en construction dans le sud-ouest du pays a été touchée. Et l'Iran qui réplique et frappe ses voisins du Golfe, notamment le Koweït. Et à l'instant, les sirènes d'alerte ont retenti à Amman, capitale de la Jordanie. Avant le départ de la 15e étape du Tour de France, deux coureurs, dont le maillot jaune Tadej Pogacar et Jonas Vingegaard, ont dit avoir subi un contrôle antidopage en pleine nuit. Partie de Champagnole dans le Jura, les coureurs prennent la direction des Alpes au plateau de Solaison.
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1: Allez, le retour dans l'information trafic. Dans les prochaines minutes, je vous retrouve après le phénomène de cette année, c'est Nika sur Autoroute Info.

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2: Et pas d'évolution depuis le dernier point d'information trafic. Vous êtes toujours nombreux sur l'autoroute A6 entre Beaune et à Lyon avec des bouchons tout au bout de l'autoroute A6 au-delà du réseau APR 3 km au passage du tunnel de Fourvière. On en reparle et on se retrouve dans les prochaines minutes, dans moins de 2 minutes, après la playlist de l'été. Et Vianney pour vous accompagner. Bon après-midi.
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1: Et soyez les bienvenus si vous me rejoignez. Merci de nous écouter et de nous faire confiance cet été sur Autoroute Info. Ça se passe bien dans l'ensemble sur votre trajet. Vous êtes nombreux en ce moment à circuler sur l'autoroute A6 en direction du sud entre Beaune et à Lyon. Pas mal de monde, mais pas de perturbations à prévoir, du moins sur le réseau APRR, puisqu'au-delà, au passage du tunnel de Fourvière, toujours 3 km de bouchons et un quart d'heure de temps de parcours, d'après les estimations GPS. D'ailleurs, pour éviter ce trafic chargé, l'autoroute A6, il est conseillé d'emprunter depuis l'autoroute A31 entre Nancy et Dijon, d'emprunter l'autoroute A39, puis suivre l'A40, secteur de Bourg-en-Bresse, et enfin l'autoroute A42, après le secteur de Pont-d'Ain, pour rejoindre la région lyonnaise. Et puis au-delà de Lyon, un temps de parcours important pour rejoindre la Méditerranée sur l'autoroute A7 entre Lyon et Orange. Il vous faut 3 heures contre 1h30 quand tout se passe bien sur votre trajet. Partout ailleurs, trafic fluide, que ce soit sur l'autre partie de l'autoroute A6 entre Paris et Dijon, ou encore l'autoroute A36 entre Belfort et Dole. Paulin Caillard, tout de suite, et Géraldine Millat répondent aux questions que vous pouvez vous poser à propos des travaux réalisés sur autoroute. Écoutez.
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2: Est-ce vrai qu'un inventaire de la faune et de la flore est réalisé avant d'entreprendre des chantiers de création et ou d'aménagement sur le réseau autoroutier ?
3: C'est vrai, lors des travaux comme un aménagement d'un échangeur, la création d'un viaduc ou encore la construction de bassins d'assainissement, les sociétés d'autoroute ont l'obligation, pendant la phase d'étude, de répertorier toute la faune ainsi que toute la flore présente sur la zone concernée. Si c'est possible, on évite alors un secteur sensible et on réalise un ouvrage un peu plus loin. Sinon, on va réduire l'impact en diminuant, par exemple, la surface de travaux. Enfin, si on ne peut ni éviter ni réduire, on doit compenser en reconstituant d'autres zones pour accueillir cette faune et ou cette flore dans un nouvel espace vital. Généralement, on compense même toujours un peu plus que la surface dégradée. Le vrai faux d'Autoroute Info, ce sont vos questions, nos réponses à retrouver sur autoroute-info.fr.
1: À suivre notre quiz des vacances sur Autoroute Info, l'occasion de se défier entre parents et enfants sur des questions de culture générale. C'est après Alex Warren sur Autoroute Info. Bonnes vacances.

0: Direction la Côte d'Or, vous rappelez ces obstacles sur la 6 km 284 en direction de Paris. C'est après la sortie 24 pour Beaune. Et puis dans l'autre sens, toujours un trafic chargé, hein, pas vraiment d'évolution. Pas de bouchon à prévoir entre Beaune et à Lyon sur cette autoroute A6. Et moi, je vous retrouve après Imagine Dragons, notamment calé dans la playlist de l'été. Et justement, en cette période de vacances, c'est une bonne occasion pour tester notre culture générale. C'est avec Franck Pellissier.
1: Le principe est simple. 4 questions de culture générale. Je pose les questions. Vous avez quelques secondes de réflexion pour trouver. Et je donne la réponse dans la foulée. Tout le monde joue dans l'habitacle, parents comme enfants. Et que le meilleur gagne. Et on commence avec une question qui va sans doute donner l'avantage aux parents. Qui est le dernier cycliste français à avoir remporté le Tour de France ? Le dernier vainqueur français est Bernard Hinault. Le champion breton a gagné 5 Tours de France, le dernier en 1985. Cela fait donc plus de 40 ans que nous lui attendons un successeur. Mais qui sait si très bientôt...
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0: Direction la Saône-et-Loire avec ce véhicule arrêté sur bande d'arrêt d'urgence, véhicule en panne sur la 39 km 107 en direction de Dijon. C'est après la sortie 9 pour Louan. Cuiseau, un patrouilleur est en protection.
1: C'est ce qu'on appelle un même internet, une tendance qui consiste à effectuer un mouvement de balancier avec les bras sans raison particulière, une gestuelle étonnante que les préados du monde entier partagent sur les réseaux sociaux depuis 2025. Question cinéma à présent. Parents, enfants, soyez réactifs. Quel est le plus grand succès du cinéma français au box-office depuis sa création ? Il fallait répondre. Bienvenue chez les Ch'tis de Danny Boone, numéro 1 absolu avec plus de 20 millions d'entrées en salle.
3: Bravo, Milote !
1: Intouchable avec le très populaire Omar Sy, se classe deuxième. Et le numéro 3 est ancien, c'est La Grande Vadrouille, sortie en 1966.
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1: Allez, on termine par une question à la limite entre histoire et politique. Quel a été le dernier président américain à obtenir le prix Nobel de la paix ? Donald Trump en a rêvé, il en a même fait de gros caprices, mais il ne l'a pas obtenu. Il faut remonter à 2009 pour voir un président américain emporter le prestigieux prix. C'est Barack Obama qui en a été le lauréat.
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2: Bonne fin de week-end, c'est dimanche, il est tout juste à 15h.
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2: Et merci de nous écouter, merci de nous faire confiance cet été sur Autoroute Info. On vous accompagne tout l'été et en ce moment, ce milieu d'après-midi, ça se passe bien ce dimanche. Un soleil qui vous accompagne partout où vous roulez, pas de forte chaleur, conditions idéales. Un côté météo pour la conduite et un trafic plus ou moins chargé. C'est sur l'autoroute A6 entre Beaune et Lyon, mais pas de perturbations à prévoir. Potentiellement quelques coups de frein, secteur de Beaune ou encore de Villefranche-sur-Saône. C'est habituel quand le trafic est chargé, mais d'après les retours caméras que j'ai en studio, ça se passe bien. En revanche, arrivé à Lyon, au-delà du réseau APRR, vous rencontrez un bouchon, toujours 3 km, ça ne bouge pas. Comptez 15 minutes de temps de parcours d'après les estimations à GPS. Et puis au-delà de Lyon, ce bouchon, ce temps de parcours plutôt important sur l'autoroute A7 entre Lyon et Orange, il vous faut environ 3 heures contre 1h30 quand tout se passe bien. Autre perturbation, c'est après avoir passé le secteur de Nancy, donc un autre secteur en Meurthe-et-Moselle, secteur de Toul sur l'autoroute A31, vous rencontrez un bouchon d'à peu près 1 km avant la barrière de péage de J qui est en ce moment saturée. Donc allumez les feux de détresse en entrant dans cette zone de bouchon. Moins de 10 minutes de temps de parcours d'après les estimations GPS. Vous parlez également d'incidents, d'obstacles. C'est en Côte d'Or. On retourne sur la 6 mais en direction de Paris. Kilomètre 284. Un pare-choc signalé sur les voies après la sortie 24 pour Beaune. Partout ailleurs, tout se passe bien. Pas d'autres incidents gênant à signaler.
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2: Allez, tout de suite les titres de France Info.
3: À 14h47, selon Momège, l'Iran continue de maintenir la pression sur les pays voisins.
4: L'armée israélienne dit avoir participé à intercepter un missile iranien visant la Jordanie. Un peu plus tôt, c'est le Koweït qui dénonçait une attaque de l'Iran sur une usine de production d'eau et d'électricité. 13 000 hectares de végétation partis en fumée en Espagne. Un incendie s'est déclaré il y a 3 jours au nord de Madrid. Plus d'une centaine de personnes ont dû être évacuées. La station polaire Tara doit larguer les amarres en Bretagne dans une quinzaine de minutes, direction l'Arctique. À son bord, 12 scientifiques qui étudieront l'impact du dérèglement climatique pendant 18 mois. Et puis, il assistera à un match pour la première fois de cette Coupe du Monde. Donald Trump dans les gradins new-yorkais pour la finale Espagne-Argentine. Un match à suivre, bien sûr, sur France Info dès 21h. Et enfin, sur le Tour de France, les coureurs sont partis à l'assaut du Jura, direction les Alpes. Ils arriveront au plateau de Solaison, en Haute-Savoie, dans 3 heures environ.
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2: Et on continue de vous accompagner à cet après-midi. Je vous retrouve après la playlist de l'été, Vanessa Paradis, sur Autoroute Info.

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2: Vous êtes bien sur Autoroute Info, on vous en remercie. Vous êtes nombreux en ce moment, particulièrement sur l'autoroute A6 dans la vallée de la Saône, aussi bien en direction du sud qu'à présent en direction de Paris également. Donc un trafic chargé dans les deux sens de circulation entre Beaune et Lyon. On en reparle dans les prochaines minutes après la playlist de l'été et Sam Smith pour vous accompagner. Bon après-midi.

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1: Et on vous accompagne sur la route des vacances ou sur la route du retour. Vous êtes nombreux en ce moment dans les deux sens de circulation sur l'autoroute A6, aussi bien donc en direction du sud, en direction de Lyon, qu'en direction de Paris, entre Beaune et Lyon. Un trafic chargé, pas encore saturé, un pas de bouchon à prévoir sur le réseau. En revanche, au-delà du réseau sur l'A6, en arrivant à Lyon, toujours un bouchon de 3 km au passage du tunnel de Fourvière, comptez 15 minutes de temps de parcours. Et puis, autre perturbation, mais sur un autre axe, c'est la 31 concernée en provenance de Nancy, en direction de Beaune et de Lyon, un bouchon au passage de la barrière de péage de J, 1 km de perturbation comptée, moins de 10 minutes de temps de parcours d'après les estimations GPS. C'est au kilomètre 225 que se trouve cette barrière de péage qui est en ce moment saturé. Partout ailleurs, pas d'autres incidents à signaler. En raison du fort trafic, parfois les bornes de recharge sont bien empruntées. C'est le cas sur l'autoroute A31, kilomètre 25 en direction de Lyon, l'aire de Gevrey-Chambertin. Une heure d'attente pour les bornes de recharge électriques, tout comme sur l'autoroute A6 par exemple en ce moment, l'aire de Dracé en direction de Lyon.
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1: Écoutez, météo, heureusement, ça se passe très bien. Du soleil pour vous accompagner, pas de forte chaleur, condition idéale pour la conduite. Et d'ailleurs, qu'en est-il pour le reste de l'après-midi? On voit ça avec Marion Pierre de Météo France.
2: Cet après-midi, quelques nuages bourgeonnent entre le Grand Est, la Franche-Comté et le Nord des Alpes, mais les éclaircies restent belles et le risque d'ondées est très limité. Partout ailleurs, le soleil s'impose dans le ciel. Les températures baissent au nord cet après-midi et retrouvent les niveaux de saison, tandis qu'il fait encore chaud dans le sud. 25 degrés à Paris et Nancy, 27 degrés à Dijon et Besançon, 28 pour Bourges et Clermont-Ferrand, 31 à Lyon et Grenoble, 34 degrés à Bordeaux. Du côté des plages de la Méditerranée, un léger voile nuageux décore le ciel aujourd'hui. Le vent d'ouest souffle assez fort, entre 40 et 60 km/h en rafale. L'eau de la mer est très chaude, souvent autour de 25 à 28 degrés. Plein soleil sur le littoral de l'Atlantique avec un peu de vent à 30 ou 40 km/h. L'océan est lui aussi bien chaud, entre 21 et 25 degrés du nord au sud. La semaine à venir s'annonce sèche, souvent bien ensoleillée et chaude, mais sans grand excès. Marion Pira, Météo France pour Autoroute Info.
1: Allez, le retour dans l'information trafic dans moins de 10 minutes. Et puis, on plongera dans le quotidien d'un patrouilleur autoroutier. Immersion au plus près avec ceux qui veillent en permanence sur votre sécurité. C'est dans 5 minutes après Teddy Beer sur Autoroute Info.
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0: Direction le département du Haut-Rhin, on signale un véhicule en panne sur la 36, km 8 en direction de Mulhouse, ou plutôt pour quitter cette autoroute via la sortie 15 pour Colmar. Un véhicule arrêté dans cette bretelle de sortie. Retour dans l'information trafic à 15h30. On parlera de l'évolution des taux de trafic, notamment sur l'autoroute A6, bien empruntée entre Paris et Lyon. Mais pour l'heure, on part dans les coulisses de l'autoroute pour découvrir le quotidien d'un patrouilleur et de sa mission de sécurité. Elliot Monod s'est rendu dans l'Allier sur la 79. Il s'est installé à bord d'un fourgon.
1: Au volant ce jour-là et en pleine ronde.
2: Julien Pitot, moi je suis agent de surveillance sur l'autoroute A79 sur le site de Dompierre et je suis rentré dans la société en 2020.
1: Il surveille chaque jour le tracé d'une partie de l'A79, une portion d'une soixantaine de kilomètres entre Digoin et Toulon-sur-Allier. Et s'il est habituellement seul à bord de son fourgon, il travaille malgré tout en duo.
2: Le patrouilleur va être en lien toute la journée avec l'opérateur PC, ça va marcher en binôme. Moi je vais l'appeler si je découvre un événement, lui va déclencher les panneaux à messages variables. Informer également 177 pour tout de suite dire attention aux clients, il y a un patrouilleur qui va traverser les voies. L'opérateur PC vient faire l'ange gardien du patrouilleur quand le patrouilleur vient faire l'ange gardien du client.
1: Et pour assurer la sécurité des conducteurs, les patrouilleurs s'exposent à de nombreux risques.
2: On se met en danger forcément, c'est un métier dangereux. On travaille seul, donc il faut quand même avoir les yeux partout. Il ne faut pas se précipiter, garder son sang-froid. Après, je pense que tous les patrouilleurs vous le diront, c'est une vraie fierté d'être là, présent, intervenir. C'est nous qui protégeons tous les intervenants, qui protégeons le client, on évite le suraccident. Derrière, c'est quand même une belle image. Ouais Fabrice, moi c'est bien pris pour moi, le morceau de bois dans la bretelle entrée sans fin.
1: Le métier de patrouilleur offre aussi son lot de bons souvenirs. Julien Pitot garde par exemple en tête celui d'un soir d'hiver pas comme les autres.
2: C'était dans les Vosges, j'arrive sur l'aire de Sandaucourt-Latrelle. Et là, le jour de Noël, trois routiers belges qui viennent me voir, qui me disent « Chef, viens ». Je vais les voir, je me demande qui ils ont. Et là, en fin de compte, dans la semi, ils avaient fait une grande table avec tout un repas de Noël. Et ils m'ont invité à grignoter 2-3 trucs avec eux. Donc je suis resté 10 minutes, un quart d'heure avec eux à discuter. Un moment d'échange super intéressant avec ces trois routiers le jour de Noël.
1: Une petite parenthèse revigorante avant de repartir arpenter inlassablement le réseau. Car vous le savez, les agents autoroutiers interviennent pour votre sécurité 7 jours sur 7 et 24 heures sur 24.

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1: Bon dimanche, ravi de vous accompagner à cet été sur la route des vacances. Vous êtes nombreux en ce moment, vous qui m'écoutez, particulièrement sur l'autoroute A6 et ce, dans les deux sens de circulation, trafic bien chargé entre Beaune et Lyon avec quelques zones de perturbation. Mais c'est au-delà du réseau, c'est en arrivant à Lyon, au passage du tunnel de Fourvière en direction du sud, comptez 3 km toujours de bouchon, ça ne bouge pas, et un peu plus de 10 minutes de temps de parcours. D'ailleurs, au-delà de Lyon, sur l'autoroute A7, afin de rejoindre la Méditerranée, un temps de parcours important entre Lyon et Orange. C'est 3 heures de temps de parcours contre 1h30 quand le trafic est totalement fluide. Vous parlez également d'un bouchon dans un autre secteur en Meurthe-et-Moselle, secteur de Toul. 2 km de perturbation sur l'autoroute A31 après avoir passé le secteur de Nancy en direction de Beaune et de Lyon. Un bouchon qui s'explique par un trafic saturé à hauteur de la barrière de péage de J. Beaucoup de monde qui l'emprunte en ce moment, les 5 voies saturées. Et donc un peu plus de 2 km de perturbation et 10 minutes de temps de parcours. Vous parlez également d'un véhicule en panne, un incident, c'est dans le Haut-Rhin sur l'A36, kilomètre 8 en direction de Mulhouse, véhicule arrêté dans la bretelle de sortie 15 plutôt, pour Colmar. Un patrouilleur est en route. Partout ailleurs, tout se passe bien, attention aux bornes de recharge électrique qui peuvent parfois être saturées par quand le trafic est chargé. En ce moment, ça se passe plutôt bien, l'air de Dracé notamment, situé entre Chalon-sur-Saône et Villefranche-sur-Saône. Sur l'autoroute A6, c'est plutôt fluide pour la rejoindre. Allez, tout de suite, on s'intéresse au titre de France Info.
2: 20 Paul Longsens Spinelli, les États-Unis qui se vengent après la mort de 2 soldats américains en Jordanie hier.
3: Oui, tués par l'Iran, c'est une première depuis le mois de mars. En représailles, de nouveaux bombardements américains ont donc touché notamment une centrale nucléaire iranienne en construction selon Téhéran. L'Iran qui annonce aussi avoir intercepté 2 nouveaux navires qui essayaient de franchir le détroit d'Ormuz. Les forces russes ont tiré une vingtaine de missiles balistiques sur Kiev cette nuit. Une personne a été tuée, 16 autres blessés. Cette attaque survient au lendemain de frappes ukrainiennes en banlieue de Moscou qui avaient fait au moins 8 morts. Star du milieu masculiniste sur les réseaux sociaux, Andrew Tate a été arrêté avec son frère aux États-Unis cette nuit. La justice britannique réclame l'extradition de l'influenceur pour des accusations de viol notamment. Et puis une intervention à près de 80 mètres de haut ce matin pour les pompiers à Orléans pour récupérer 2 hommes coincés au sommet de la cathédrale. Un troisième a été interpellé alors qu'il pilotait un drone pour tourner des images aériennes.
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1: L'information trafic revient, ne bougez pas, je vous retrouve dans moins de 5 minutes après un extrait de leur tout nouvel album, c'est Muse sur Autoroute Info.

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7: Et vous êtes bien sur Autoroute Info, on vous en remercie. Priorité pour votre sécurité dans le Jura, on me signale un chevreuil aux abords des voies de la 39, km 59. Vous êtes concerné dans les deux sens. Il pourra à tout moment traverser les voies entre le secteur de Dole, la sortie 6, et à la sortie 7 pour Poligny. Et l'information trafic revient dans moins de 5 minutes. On reparle de vos conditions de circulation, trafic chargé, toujours en cet après-midi sur l'autoroute A6 principalement. On en reparle après. Mylène Farmer sur Autoroute Info.

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1: Et oui, ravi de vous accompagner en cette période de vacances, en ce dimanche après-midi, avec un trafic qui continue de se charger dans les deux sens de circulation sur l'autoroute A6. En direction du sud, c'est chargé entre Beaune et Lyon, avec pas de perturbation à prévoir, mais donc beaucoup de monde sur les trois voies de cette autoroute A6. Et puis dans l'autre sens, en direction de Paris, c'est chargé entre Lyon et le secteur d'Auxerre. Mais là non plus, pas de bouchon à prévoir sur votre trajet. Vous signalez tout de même un peu de monde aux portes de Lyon, 2 km de bouchon passage du tunnel de Fourvière en direction du sud de la France. Des minutes de temps de parcours avant de rejoindre Lyon. Et puis cette intervention à venir dans le Jura en raison d'un chevreuil aperçu aux abords des voies de la 39, kilomètre 59. Vous êtes concerné dans les deux sens de circulation entre les sorties 7 Poligny et sortie 6 Pourdol. Et je vous parlais d'un temps d'attente au passage du tunnel de Fourvière sur tout au bout de l'autoroute A6. C'est dans tout lié au fort taux de trafic, mais également à la fermeture du périphérique nord de Lyon, fermé en ce moment dans les deux sens de circulation entre la bifurcation avec la métropole 6 et la sortie 6 pour Porte de Croix à Luisay. Réouverture d'ailleurs prévue demain à 5h du matin.
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1: Et dans quelques minutes, on vous proposera 1000 ans d'histoire au-dessus de la plaine d'Arles, dans les Bouches-du-Rhône, avec la visite de l'abbaye bénédictine de Montmajour, un site qui a notamment beaucoup fasciné le peintre Van Gogh. Ce sera à suivre après June Daly sur Autoroute Info.

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1: Xavier Darcos, bonjour. Vous nous parlez de l'abbaye de Chancelade aux portes de Périgueux.
2: C'est une abbaye dont les premières traces remontent au Xe, XIe siècle et qui va attirer à partir du XIIIe siècle un certain nombre de fidèles, d'ermites, jusqu'à ce que se constitue une véritable abbaye. Ça devient un centre culturel éminent. Grand rayonnement donc jusqu'au XVIIIe siècle. Et la Révolution, dissolution des ordres monastiques, saisie des biens patrimoniaux appartenant à l'Église, cette abbaye

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11: Le rappel de cette intervention dans le Haut-Rhin sur la 36 km 8 en direction de Mulhouse, véhicule arrêté dans la bretelle de sortie 15 pour Colmar. Du monde sur place en intervention afin de l'évacuer. Soyez prudents si vous quittez l'autoroute A36 via cette sortie. Et puis, vous rappelez le trafic qui continue de se charger sur l'autoroute A6 dans les deux sens de circulation entre le secteur d'Auxerre et le secteur de Lyon. Du monde dans le sens des départs et dans le sens des retours pour les vacances. Et on vous emmène désormais aux portes de la Camargue et des Alpilles, dans les Bouches-du-Rhône, tout proche de la ville d'Arles, se dresse un imposant ensemble monastique. Reportage Géraldine Mia.
12: Sur un îlot rocheux, dans la vaste plaine marécageuse de la vallée des Baux, l'abbaye de Montmajour est riche de 10 siècles d'histoire, dont 800 ans consacrés à l'architecture. Antoinette Gouriou est chargée de l'action culturelle et de la communication à l'abbaye pour le Centre des Monuments Nationaux.
13: Elle a été fondée en 972 exactement par une toute petite communauté d'ermites qui au début va s'installer dans le rocher. Et donc ils vont construire la toute première église dans le rocher. Puis au fur et à mesure, la communauté va s'agrandir. Ils vont monter en haut du rocher et vont construire une abbatiale assez imposante, un cloître avec tout un décor assez magnifique. Ils vont aussi construire un réfectoire, une salle capitulaire, un dortoir. Il va y avoir même une tour fortifiée. Et puis, on va avoir un autre bâtiment construit au XVIIe siècle, qui ressemble plutôt à un palais classique vénitien. Pendant 8 siècles, il n'y a quasiment pas une période où vous n'aurez pas des petits travaux, une petite construction supplémentaire qui va se faire. Ce qui fait qu'on voit plein de styles différents sur un seul lieu. Vous avez du pré-roman, du roman, de l'architecture gothique, classique, avec le palais Saint-Maur. Donc, une très grosse variété de choses à voir.
12: Ce palais Saint-Maur, justement, va connaître quelques déboires à la Révolution française. L'abbaye de Montmajour est vendue à cette période de l'histoire en bien national par petits lots et plusieurs personnes en font l'acquisition.
13: Les différents propriétaires du monastère Saint-Maur vont le dépouiller, mais littéralement. Et comme le bâtiment est classé très tard au monument historique, seulement en 1926, tant qu'il n'est pas protégé, on peut en faire ce qu'on veut. Donc, ce qui va entraîner une grosse partie aujourd'hui de sa ruine et lui donner cette image, comme dit Van Gogh, de ruine romantique sur le mont au milieu des arbres.
12: L'abbaye de Montmajour a été un lieu d'inspiration pour ce grand peintre du 19e siècle. Vincent Van Gogh va réaliser en effet de nombreux dessins et quelques peintures de ce site majestueux, comme le tableau « Coucher de soleil à Montmajour » retrouvé en 2013 dans le grenier d'un particulier.

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2: Bon dimanche, bonnes vacances, merci d'être avec nous, il est 16h.
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2: Et on débute ce point trafic par une toute nouvelle difficulté, un accident qui s'est produit dans le département de l'Ain sur l'A40. Vous êtes en direction de Chamonix, de Genève, et vous êtes d'ailleurs nombreux à circuler dans ce sens-là. Un accident s'est produit, on parle d'un véhicule accidenté sur bande d'arrêt d'urgence, mais attention, de nombreux débris sur les voies, plutôt sur la voie de droite, où vous ne pouvez a priori plus circuler. C'est juste avant la sortie numéro 8, Hauteville-Laune, à l'approche du secteur de Yona, kilomètre 100. Vous passez la bifurcation avec la 42, puis l'aire de service de Seigne-Cerdon. L'accident s'est produit après, juste avant donc, cette sortie 8. Il faudra bien serrer sur la gauche et il est fort probable que des bouchons soient en train de se former en amont de la zone d'accident puisque le trafic est très chargé. D'ailleurs, j'en profite pour vous rappeler qu'il y a une régulation de la vitesse dans ce secteur-là de l'autoroute à 40, 90 km/h pour éviter que des perturbations ne se forment. On va aller faire un tour aussi en Haute-Marne avant de parler de l'autoroute. En Haute-Marne, la 5 direction Dijon, on a un véhicule qui est en panne sur la bande d'arrêt d'urgence. Le patrouilleur s'est placé en protection en amont. Il s'agit d'un camping-car, kilomètre 213, direction Nancy, après la sortie numéro 24 pour Chaumont, donc avant de pouvoir rejoindre l'autoroute A5, direction Nancy ou Dijon. L'autoroute A6, où vous êtes très nombreux à circuler en ce dimanche 19 juillet. Quelques départs ou retours de vacances. En tout cas, une A6 chargée dans les deux sens de circulation, surtout pour le trajet Beaune-Lyon. Vous pouvez d'ailleurs éviter cette partie-là de l'autoroute A6 en direction de Lyon. Depuis Dijon, vous empruntez la 39, puis la 40, puis l'autoroute A42 pour rejoindre Lyon par l'Est et éviter ainsi le trafic très soutenu dont on parle en ce moment entre Beaune et Lyon. À l'approche de Lyon, justement, tout au bout de l'autoroute A6, on note qu'il y a quelques bouchons liés au trafic, mais aussi peut-être au fait que qu'une partie du périphérique de Lyon est fermée. Donc on a 2-3 km de bouchons et une petite dizaine de minutes de patience.
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2: Et puis à noter que si vous poursuivez la route au-delà du réseau autoroutier APRR au sud de Lyon, on a aussi des bouchons secteur de Valence sur l'autoroute A7 en direction du sud. Nous, on aura l'occasion de se retrouver pour refaire un point sur vos conditions de circulation ce dimanche après-midi. On écoutera dans un petit instant David Guetta, juste après les titres de l'actu de ce dimanche 19 juillet avec France Info.
3: Salut Momège, la Coupe du Monde de football s'achève en grande pompe.
4: Tom Cruise, Shakira ou encore Madonna, autant de célébrités qui vont accompagner cette finale Espagne-Argentine qui commence à 21h ce soir. Un véritable show à l'américaine entre concerts et spectacles avant le match et lors de la mi-temps. Un missile iranien intercepté alors qu'il visait la Jordanie. Peu de temps avant, les sirènes d'alerte ont retenti dans la capitale jordanienne. Téhéran poursuit ses offensives contre les pays du Golfe mais subit toujours les bombardements des États-Unis. L'Iran a d'ailleurs dénoncé aujourd'hui une attaque américaine sur une centrale nucléaire en construction. Alerte maximale face au risque d'incendie. Les Bouches-du-Rhône et le Var sont en vigilance rouge au feu de forêt. En Haute-Corse, deux incendies continuent de progresser depuis une semaine. Dans la forêt de Fontainebleau, le feu est stabilisé mais ne pourra pas être éteint avant plusieurs semaines. 2200 hectares ont déjà brûlé. Et encore deux petites heures avant l'arrivée des premiers coureurs au plateau de Solaison en Haute-Savoie. Une 15e étape du Tour de France qui a débuté dans le Jura et qui mène les coureurs jusque dans les Alpes.
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2: Bon après-midi dimanche, aujourd'hui le 19 juillet, on fait la route ensemble, la route du retour de vacances. Pour certains, on se retrouve dans moins de 5 minutes pour reparler de vos conditions de circulation, notamment de cette zone d'accident sur l'A40 dans le département de l'Ain. On se retrouve après la musique, c'est David Guetta sur Autoroute Info.

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7: 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Un accident s'est produit sur l'autoroute A40 en direction de Genève, de Chamonix, kilomètre 126. Ça a provoqué assez rapidement un bouchon. On a 3 km de bouchon en amont du kilomètre 126 de l'A40. Donc vous êtes en direction de Genève, vous dépassez la jonction avec l'autoroute A42 et vous arrivez du côté d'Oyonnax, la bifurcation avec l'A404. La sortie numéro 8, c'est exactement là que s'est produit l'accident. On a un véhicule impliqué, vous ne pouvez pas circuler sur la voie droite puisqu'il y a beaucoup d'obstacles liés à l'accident. Les gendarmes sont arrivés et donc ces 3 km de bouchon pour l'instant à passer. Il faut compter une bonne quinzaine de minutes quand même pour passer la difficulté selon les toutes dernières estimations GPS direction Genève. On se retrouve à 16h15 pour refaire un point sur vos conditions de circulation. Vous êtes nombreux sur la route en ce dimanche 19 juillet, des départs en vacances, des retours en vacances. C'est surtout sur l'autoroute A6 que les taux de trafic se concentrent entre Beaune et Lyon. On en reparle dans 5 minutes, c'est juste le temps d'écouter un classique, un souvenir sur la route des vacances. C'est Stevie Wonder sur Autoroute Info. Bon après-midi.

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1: Avant de revenir sur l'accident qui s'est produit sur l'autoroute A40, on va faire un petit détour dans le Doubs. Nouvelle difficulté, cet obstacle ou ces obstacles d'ailleurs sur l'A36 en direction de Beaune de Paris. Kilomètre 58, c'est dans le secteur de Sochaux-Montbéliard qu'il faudra bien lever le pied. Juste après la sortie 6.1 Montbéliard-Pontarlier, Pont de Roide, avant la barrière de péage de Saint-Maurice. Obstacle sur les voies de l'A36 direction Paris. On va revenir sur l'accident qui s'est produit dans le département de l'Ain, donc plus au sud, l'A40 direction Genève. Un véhicule accidenté sur la bande d'arrêt d'urgence. Il y avait pas mal d'obstacles sur la voie de droite. A priori, ce n'est plus le cas puisqu'elle a été rendue à la circulation. Donc vous circulez à nouveau sur deux voies comme d'habitude, mais il y a du monde sur la bande d'arrêt d'urgence. Et puis un bouchon s'était formé assez rapidement en amont de la zone d'accident. Donc on a toujours ce bouchon qui prend un petit peu d'ampleur, un peu plus de 3 km de difficulté. Le temps de parcours qui réduit un peu 10 minutes pour passer la perturbation. Selon les toutes dernières estimations GPS direction Genève, donc c'est juste avant la jonction avec la 404 et la sortie 8 Hauteville-Laune, et après l'aire de service de Seigne-Cerdon que le bouchon débute. C'est un secteur où sur la 40 vous êtes très nombreux à circuler, donc il y a des régulations de la vitesse justement en direction de Genève, le sens où vous êtes les plus nombreux, 90 km/h, pour éviter la formation de trop grosses difficultés. En Haute-Marne, la 5 direction Dijon, on a un véhicule en panne, un camping-car le long des voies, le patrouilleur est en protection, kilomètre 213 direction Dijon, après Chaumont, la sortie numéro 24. Et puis si vous êtes sur l'autoroute A6, vous n'êtes pas sans savoir qu'il y a beaucoup de monde en ce moment entre Beaune et Lyon, et c'est vraiment dans les deux sens de circulation, même si vous êtes un peu plus nombreux en direction du sud de la France. Vous pouvez éviter l'A6 qui est chargée entre Beaune et Lyon en empruntant les autoroutes qui se trouvent à l'est. Si vous êtes en provenance de Strasbourg, de Dijon, de Nancy, vous pouvez prendre l'autoroute A39, puis l'A40 et l'A42 pour rejoindre Lyon par l'Est, ou pour contourner Lyon par l'Est et éviter le trafic chargé de l'A6. A noter que c'est également le cas pour ceux qui sont en direction de Paris. On peut emprunter, il est préférable d'ailleurs, conseiller d'emprunter l'A19 puis l'autoroute A5 dans le secteur de Courtenay pour éviter la portion de l'autoroute A6 où il y a une voie en moins dans chaque sens et du côté de Fontainebleau. Cela fait suite aux incendies dont on a longuement parlé la semaine dernière.
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1: Et puis côté météo, vous faites la route aujourd'hui sous un beau soleil en majorité, en tout cas pas d'intempéries à l'horizon, plus de température caniculaire, en tout cas pas dans les régions que vous traversez. En revanche, si vous êtes en direction du sud de la France, attention, vigilance canicule dans de nombreux départements sur le pourtour méditerranéen. Un petit coup d'œil sur les prévisions de Météo France pour les jours, les heures qui viennent. On écoute Marion Pirin.
2: Cet après-midi, quelques nuages bourgeonnent entre le Grand Est, la Franche-Comté et le nord des Alpes, mais les éclaircies restent belles et le risque d'ondées est très limité. Partout ailleurs, le soleil s'impose dans le ciel. Les températures baissent au nord cet après-midi et retrouvent les niveaux de saison, tandis qu'il fait encore chaud dans le sud. 25 degrés à Paris et Nancy, 27 degrés à Dijon et Besançon, 28 pour Bourges et Clermont-Ferrand, 31 à Lyon et Grenoble, 34 degrés à Bordeaux. Du côté des plages de la Méditerranée, un léger voile nuageux décore le ciel aujourd'hui. Le vent d'ouest souffle assez fort, entre 40 et 60 km/h en rafale. L'eau de la mer est très chaude, souvent autour de 25 à 28 degrés. Plein soleil sur le littoral de l'Atlantique avec un peu de vent à 30 ou 40 km/h. L'océan est lui aussi bien chaud, entre 21 et 25 degrés du nord au sud. La semaine à venir s'annonce sèche, souvent bien ensoleillée et chaude, mais sans grand excès. Marion Pira, Météo France pour Autoroute Info.
1: Et à 16h19 plutôt, vous êtes sur Autoroute Info. On se retrouve dans un petit instant pour reparler de vos conditions de circulation sur Autoroute Info, juste après la musique. Julien Lib, c'est Dis-moi où sur Autoroute Info. Bon après-midi, bon dimanche.

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11: Difficulté si vous circulez en Côte d'Or, l'A6 en direction de Lyon. On m'a parlé d'un cycliste à pied au kilomètre 312 direction Lyon. Donc pour sa sécurité, pour la vôtre aussi, soyez bien évidemment vigilants. Au-delà de la sortie 24.1 de Beaune, entre Beaune et Chalon-sur-Saône, 2 km après l'aire de service de Beaune-Tailly. Attention, un piéton assez proche des voies de circulation visiblement. On reparlera aussi de cette zone d'accident dans le département de l'Ain. Sur l'A40 de tout ce petit monde qui circule sur l'A6, vous êtes nombreux entre Beaune et Lyon. On se retrouve à 16h30 sur Autoroute Info. Avec les épisodes de canicule survenus cet été, de nombreux incendies se sont malheureusement déclarés aux abords des autoroutes. Quelques gestes peuvent permettre d'éviter le pire. On écoute Félix Toupin.
12: En cette période de forte chaleur, le risque d'incendie est particulièrement élevé et 9 départs de feu sur 10 sont d'origine humaine. Comment éviter tout départ de feu? Nicolas Desbeaux, des autoroutes APRR.
13: Évidemment, ne jamais jeter de mégots par la fenêtre, ça je dirais c'est un conseil assez universel en ces périodes de forte sécheresse.
12: Si vous déclenchez un incendie en jetant votre mégot par la fenêtre de votre véhicule, vous êtes passible d'une amende qui peut atteindre plusieurs milliers d'euros accompagnée d'une peine d'emprisonnement. Outre les mégots, les canettes en métal et les bouteilles en verre peuvent également être à l'origine d'un incendie. Encore plus que d'habitude, il est impératif de ne pas laisser ces déchets dans la nature. Quelles sont les autres précautions à prendre sur la route des vacances pour éviter tout départ de feu, Nicolas Desbeaux?
13: par exemple par rapport à son véhicule pour préparer son voyage, s'assurer qu'il est en bon état. On sait que la chaleur augmente les risques aussi pour la mécanique. On peut avoir des phénomènes de surchauffe du véhicule qui peuvent aussi conduire à des problématiques de type incendie. Et puis après, ben sur notamment les aires de repos et de service, c'est se limiter à bien stationner sur les zones délimitées et éviter tout comportement à risque sur les dépendances vertes, parce que ben, par définition, les sols sont très secs et tout comportement imprudent peut conduire à un départ de feu.
12: Donc ne pas se garer sur de l'herbe, il faut toujours bien rester sur les places de parking des aires de service.
13: Oui, c'est ça, c'est ce qu'il faut privilégier effectivement. Et puis par ces temps de forte chaleur, ben, bien sûr, prendre toutes les précautions d'usage par rapport à la santé des occupants du véhicule.
12: Évidemment, pensez à prendre de l'eau avec vous dans la voiture pour faire face à toute éventualité.
13: Plus largement à la préparation du voyage, parce que le risque incendie, c'est aussi le risque d'être arrêté sur l'autoroute en cas de feu à proximité des voies de circulation.
12: Si vous êtes concerné par un incendie en bordure d'autoroute et que vous l'avez entendu sur Autoroute Info ou lu sur un panneau d'information, inutile de contacter les pompiers, ils sont déjà prévenus par le PC autoroutier.
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1: La route des vacances ou du retour de vacances qui se fait sous le soleil aujourd'hui. À ce niveau-là, ça se passe bien. En revanche, j'ai pas mal de choses à vous dire côté info trafic. On va aller tout d'abord faire un tour dans le département de l'Ain, puisque sur la 40 en direction de Genève, on a un accident qui s'est produit. Les gendarmes, les pompiers, les services de sécurité sont là. Vous circulez à nouveau sur deux voies d'ailleurs. Tout à l'heure, il y avait une voie indisponible. Ce n'est plus le cas. Donc, circulation sur deux voies, mais beaucoup de monde sur la bande d'arrêt d'urgence. Kilomètre 126 direction Genève sur la 40. C'est exactement au niveau de la jonction avec la 404 et de la sortie numéro 8. Conséquence, des bouchons se sont formés, des ralentissements sur à peu près 3 km en amont de la zone d'accident. Il faut compter 5-10 minutes pour passer l'intégralité des difficultés en direction de Genève. Secteur où sur la 40, d'ailleurs, la limitation de vitesse est à 90. C'est pour éviter la formation de trop grosses perturbations. Si on va faire un tour en Côte d'Or sur la 6 en direction de Lyon, attention à ce cycle qui a été vu à pied le long des voies de la 6 au kilomètre 312, donc aux environs du kilomètre 312 en direction du sud, entre Bonnet-Chalon-sur-Saône. Attention, c'est après la sortie 24.1, un secteur où sur la 6, vous êtes très nombreux. Le trajet Beaune-Lyon sur la 6 complètement saturé, vous pouvez l'éviter en passant par l'est. Depuis Dijon par exemple, vous rejoignez la 39 direction Bourg-en-Bresse, puis la 40 et la 42 avec quand même bien moins de monde que sur l'autoroute A6, et là vous rejoignez Lyon par l'est, en sachant d'ailleurs qu'en région lyonnaise, si vous passez par l'autoroute A6, tout au bout de cet axe, il y aura un bouchon de 3 km selon les toutes dernières estimations GPS et 10-15 minutes côté temps de parcours. Je vous parlais aussi d'un obstacle, c'est confirmé dans le département du Doubs, la 36 direction Beaune, une planche sur la voie de gauche, kilomètre 58, c'est toujours d'actualité, c'est dans le secteur de Sochaux-Montbéliard, peu après la sortie numéro 6.1. Et voilà pour l'essentiel des difficultés que vous rencontrez en ce moment sur le réseau autoroutier. À noter qu'il y a parfois des interventions le long des voies de circulation pour dépanner certains véhicules. Donc dès que vous apercevez du monde sur la bande d'arrêt d'urgence ou bien simplement le fourgon du patrouilleur, vous pensez toujours au corridor de sécurité. Mesure obligatoire, vous décalez sur la partie gauche de la chaussée. On se retrouve pour refaire un point sur tout ça, bien sûr. D'ici là, la musique Shakira arrive juste après les titres de l'actualité avec France Info.
2: Florette Pio, un responsable de centre équestre mis en examen pour viol dans le Nord.
3: Le responsable des écuries Bois-le-Ville à Templeuve en Pévèle, mis en examen pour viol sur 6 personnes, dont sa compagne. Il a été placé en détention provisoire. Les investigations se poursuivent, selon le parquet. Une finale de football à New York, à l'américaine ce soir, Espagne-Argentine au MetLife Stadium, avec un concert à la mi-temps inspiré du Super Bowl. Le coup d'envoi de la finale à 21h, précédé de la cérémonie de clôture de cette Coupe du Monde. Au Moyen-Orient, les tensions encore montées d'un cran après les frappes américaines la nuit dernière. Les États-Unis ont dit avoir vengé la mort de 2 soldats tués en Jordanie. La Jordanie cible de missiles iraniens interceptés par Israël à sa frontière au sud. La vigilance orange canicule maintenue demain dans les 7 départements du sud-est selon Météo France. La vigilance sera toutefois levée à 6h dans les Alpes-Maritimes avec notamment des maximales comprise entre 35 et 38 degrés autour de la Méditerranée, des pointes localement à 39 et 40 degrés dans le Var.
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1: Le voyage, la route des vacances ou du retour de vacances aussi. Aujourd'hui, beaucoup de monde en direction de la capitale. On reparle de vos conditions de circulation dans moins de 10 minutes. Le temps d'écouter Shakira, Burna Boy, c'est Die Die sur Autoroute Info. Bon après-midi.

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1: Rotel Krief, bonjour. Vous nous parlez du couvent des Jacobins, berceau de l'ordre des Dominicains à Toulouse.
2: Quand on est installé dans ce cloître des Jacobins, on est ailleurs. Émerveillement, contemplation, beauté. C'est un couvent exceptionnel qui, évidemment, n'a pas échappé à la confiscation, à la Révolution française. Et ensuite, au XIXe siècle, il est confié à l'armée. Il y a même une partie qui est consacrée à une infirmerie pour chevaux. Et ce n'est que vers 1865 que l'armée quittera ce fameux couvent des Jacobins. 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
16: Information prioritaire dans le département de l'Ain, la 42 en direction de Lyon. On a un véhicule qui est tombé en panne dans une bretelle de sortie, sortie numéro 8 pour Amberieu en Bugey. Le véhicule gêne un petit peu le trafic. Le patrouilleur s'est placé en protection en amont du véhicule et tout le monde est dans l'attente du dépanneur sur place. Sortie 8 Amberieu en Bugey, direction Lyon pour ceux qui sont sur l'autoroute. A42, c'est après la sortie numéro 9 de Pont d'Ain.

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1: L'infotrafic cet après-midi, dimanche après-midi aujourd'hui, on a pas mal de retours de vacances, on peut le voir sur l'autoroute A6, en tout cas du monde dans le sens des retours, mais aussi dans le sens des départs. Le trajet Beaulieu qui globalement peut causer quelques soucis avec quelques ralentissements possibles. Un bouchon en tout cas tout au bout de l'autoroute A6, si vous passez par Lyon, c'est juste avant le tunnel de Fourvière. 3 km de bouchon, 15 minutes d'attente. Autre bouchon, mais au niveau d'une zone d'accident, c'est sur l'A40 direction Genève. Un accident qui s'est produit tout à l'heure au kilomètre 126, le dépanneur est en train de charger le véhicule accidenté. Les pompiers sont repartis, les gendarmes sont encore là et le secteur est sécurisé. Vous circulez sur deux voies comme d'habitude, mais un bouchon a eu le temps de se former tout à l'heure. On a à peu près un kilomètre de bouchon juste avant la sortie numéro 8, Hauteville-Laune, et la bifurcation avec la 404. Donc c'est après l'aire de service de Saigne-Cerdon. La 42 maintenant, direction Lyon, non loin de là, kilomètre 42, on a un véhicule en panne. C'est précisément dans la bretelle de sortie 8, Amberieu-en-Bugey. Véhicule en panne dans cette sortie-là. Le patrouilleur est en protection. Le dépanneur arrive. Et pour l'instant, il y a un petit peu de gêne au trafic, donc attention. Le département du Doubs, plus au nord, la 36 direction Beaune. Tout d'abord, on a une planche sur la voie de gauche au kilomètre 58. Donc, peu après la sortie 6.1 de Pontarlier. Et un peu plus loin sur l'autoroute A36, dans le Doubs toujours, kilomètre 75. C'est une biche qui a été vue proche des voies de circulation. Et en fait, vous devez lever le pied dans les deux sens, donc entre la sortie 6 Clerval, Lille-sur-le-Doubs et la sortie numéro 9 de Baume-les-Dames direction Mulhouse et direction Paris. Voilà pour les difficultés que vous rencontrez en ce milieu d'après-midi sur le réseau autoroutier. Si vous circulez en Rhône-Alpes et que vous visez la Haute-Savoie en raison de la 15e étape du Tour de France dans le secteur de Bonneville et dans les deux sens sur la 40, les bretelles d'entrée et de sortie numéro 16 et 17 sont actuellement fermées jusqu'à 19h30 ce soir.
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1: Rendez-vous dans un petit instant pour parler des souvenirs sur la route des vacances. On vous en parle juste après. L'infotrafic, la musique aussi, celui qui a enchaîné les dates au Stade de France, c'est Bruno Mars sur Autoroute Info.

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12: Nouvelle difficulté dans le département de l'Aube, la 5 en direction de Paris. On a des obstacles au kilomètre 168 sur à peu près un kilomètre. Donc attention, après la sortie numéro 23 de Bar-sur-Aube, obstacle signalé du kilomètre 168 au 167. Donc levez le pied, direction Paris. Après cette sortie numéro 23, les services de sécurité ont été avisés. La route des vacances, c'est aussi celle des souvenirs. Aujourd'hui, on fait un bond dans les années 80 avec Elliot Monod.
13: Retour à l'été 1984.
12: Total look jean, quelques pins accrochés à la veste, un bandana dans les cheveux. En 84, on s'habille comme dans les clips sur MTV.
13: À cette époque, on fait le 36-15 avec le Minitel, on joue des heures sur les premières bornes d'arcade et sur grand écran, E.T. cumule tous les records pendant qu'Indiana Jones poursuit ses aventures dans le temple maudit.
12: Pour partir en vacances, on prend la R5, la 205 ou la BX, direction la Côte d'Azur, l'Atlantique ou les premières escapades vers l'Espagne.
13: Niveau sécurité routière, quelques nouvelles mesures. 110 partant de pluie sur autoroute et abaissement du seuil d'alcoolémie à 0,8 g par litre de sang.
12: Bon, pendant ce temps-là, on ne parle toujours pas de ceinture obligatoire à l'arrière. Dans l'autoradio en 84, c'est pop et rock avec Bronski Beat, Michael Jackson et David Bowie. Et en France, on écoute aussi Balavoine, Goldman et France Gall.
13: En voiture, la radio reste la compagne de route incontournable, même si les premières cassettes audio permettent d'embarquer sa musique préférée.
12: Sur la bande FM, les radios autrefois pirates sont officiellement libres depuis 1981. Des centaines de stations locales voient le jour et réinventent les codes de la radio.
14: C'est du 5e étage d'un immeuble du 9e arrondissement qu'émet Radio Pop. Salle de montage rudimentaire, studio avec un disc jockey et deux animatrices qui sont bien entendu tous bénévoles.
13: Dans l'auto, les cartes routières sont à portée de main dans la boîte à gants. Et côté confort, la climatisation reste rare, comme la direction assistée qui n'est pas encore généralisée.
12: Fenêtres entrouvertes et air chaud sur la peau, on refait le monde entre deux refrains passés à la radio et on part de la victoire historique des Bleus de Platini qui s'offre l'Euro en juin 1984.
13: Et oui, cet été-là, c'était comme ça.

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2: Merci de faire la route avec nous cet après-midi. Bonnes vacances, il est 17h.
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2: Retour de week-end et de vacances aussi, on peut le voir sur l'autoroute A6 entre Lyon et Paris. On en parle dans un instant, juste avant le rappel d'obstacles dans l'Aube, des débris sur les voies sur à peu près un kilomètre après le point kilométrique 168. La 5 direction Paris après la sortie numéro 23 de Bar-sur-Aube. Attention, des débris signalés sur les voies et les services de sécurité qui sont en route. Plus au sud, le département du Doubs, où là c'est un animal, une biche qui a été vue proche des voies de la 36, kilomètre 75. Donc aux abords de la sortie numéro 6, le secteur de Clerval, Lille-sur-le-Doubs, vous devez augmenter les distances de sécurité dans chaque sens de circulation. Plus au sud encore, le département de l'Ain, où sur l'autoroute A42 on a deux véhicules en panne, le premier dans la bretelle de sortie 8 en Berrieux en Bugey, il gêne un peu le trafic, c'est en direction de Lyon, le patrouilleur s'est placé en protection en amont et le dépanneur est en route. Et si vous poursuivez sur l'autoroute A42 direction Lyon, on a au kilomètre 25, donc à peu près au niveau de la sortie 7 de Pérouges, un autre véhicule en panne sur la bande d'arrêt d'urgence. Si vous circulez sur l'autoroute A40 dans l'Ain, il y a une régulation de la vitesse qu'il faut bien respecter. C'est en direction de Genève, Chamonix, 90 km/h. Vous traversez une succession de viaducs, de tunnels, et c'est pour éviter que des bouchons ne se forment dans ces secteurs un petit peu délicats sur l'autoroute A40, autoroute des Titans. On va faire un tour sur la 6 puisque vous êtes nombreux en direction de Paris, mais dans les deux sens de circulation, surtout entre Beaune et Lyon, trafic soutenu sur l'autoroute A6. On a quelques minutes de patience avant de pouvoir passer le tunnel de Fourvière, un quart d'heure de patience dans 3 km de bouchon. Et pour éviter le trafic chargé de l'A6, on peut depuis Dijon prendre l'autoroute A39 direction Bourg-en-Bresse, puis la 40 et la 42 pour rejoindre Lyon par l'Est. Et ceux qui sont en direction de Paris sont invités à prendre la 19 dans le secteur de Courtenay, puis l'autoroute A5 pour éviter dans le secteur de Fontainebleau une voie neutralisée sur l'autoroute A6 qui pourrait générer quelques difficultés.
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2: Et à 17h03, un petit coup d'œil sur l'actualité du jour de ce dimanche 19 juillet. On voit tout ça avec France Info. À la une, Sébastien Cabrita dos Santos, l'État israélien prévient qu'il ripostera à toute attaque iranienne.
3: Si l'Iran tire vers Israël, nous les attaquerons de toutes nos forces, promet cet après-midi le ministre de la Défense, alors qu'un missile a été intercepté cet après-midi. Il prenait la direction d'Aqaba, une ville à l'extrême sud de la Jordanie, juste à la frontière israélienne. Des évacuations en cours dans plusieurs villages, dans le Var, mesure de précaution face à plusieurs incendies déclarés cet après-midi. 170 pompiers sont mobilisés sur le plus important des sinistres. La propagation est très rapide, le vent souffle, la sécheresse est importante, alerte le préfet du département. Deux hommes en garde à vue à Paris après la mort d'une femme percutée par une voiture à vive allure cet après-midi dans le quartier Opéra. Le conducteur et son passager ont pris la fuite avant d'être interpellés. Une enquête est ouverte. Et puis l'affiche est belle pour cette finale de la Coupe du Monde de football. L'Espagne affronte l'Argentine. Ce soir, ça commence à 21h, alors qu'une partie des Bleus rentrent déjà en France aujourd'hui, vite vite, après la petite finale perdue 6-4 hier soir contre l'Angleterre.
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2: Et la suite du programme sur Autoroute Info avec le retour de l'infotrafic dans le prochain quart d'heure. Juste le temps d'écouter un trio originaire de Los Angeles, c'est Temper City sur Autoroute Info.

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3: Sur Autoroute Info, à 17h08, je vous rappelle qu'il y a des débris signalés assez nombreux sur les voies de l'autoroute A5 dans le département de l'Aube. C'est à partir du kilomètre 168 sur environ 1 km en direction de Paris qu'il faudra faire attention. Donc après la sortie numéro 23 pour Châtillon-sur-Seine et pour Bar-sur-Aube. Pour le reste, pas vraiment de changement depuis le dernier pont trafic. Vous êtes nombreux, la route du retour de vacances aujourd'hui, dimanche aussi. Quelques départs également, on peut le voir sur la 6, le trajet Beaulieu que vous faites en nombre, du monde aussi en direction de Genève par l'autoroute A40. On en reparle à 17h15 sur Autoroute Info, puis on jettera un œil aussi aux prévisions de Météo France pour la fin du week-end et le début de la semaine. D'ici là, c'est Katy Perry dans la playlist Autoroute Info et ça arrive juste après UB40.

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1: L'info trafic ce dimanche après-midi. On parle de débris sur les voies de l'A5 dans le département de l'Aube. C'est toujours d'actualité après le kilomètre 168, direction Paris, donc après la sortie 23 de Bar-sur-Aube. Dans le Doubs, c'est une biche qui a été vue proche des voies. C'est confirmé. Le patrouilleur est là, kilomètre 78 de l'A36. Donc dans l'Est, on est en direction de Mulhouse, Strasbourg. Intervention donc à suivre d'ici quelques minutes après Baume-les-Dames, la sortie numéro 5. Attention aussi dans l'autre sens, elle pourrait traverser les voies direction Paris. Donc là, après la sortie 6 de Clerval. Un véhicule est en cours de dépannage, c'est dans le département de l'Ain, plus au sud, l'autoroute A42 direction Lyon. En tout cas, dépannage à venir, kilomètre 25 au niveau de la sortie numéro 7 de Pérouges. Vous êtes nombreux à circuler aujourd'hui, la route des vacances, quelques retours de vacances aussi. C'est assez notable sur la 6, le trajet Beaulieu-Lyon, et ça dans les deux sens de circulation. En direction de Lyon, et vraiment à l'approche de Lyon, on a ce bouchon juste avant le tunnel de Fourvière, à peu près 4 km de... plutôt 3 km de bouchon au moment où je vous parle, 15 minutes de patience, en notant que le périphérique de Lyon, le périphérique nord de Lyon est toujours fermé dans les deux sens. Vous pouvez éviter l'autoroute A6 dont je vous parlais juste avant en empruntant depuis Dijon la 39, puis la 40 et la 42 pour rejoindre Lyon par l'Est. Et pour ceux qui sont en direction de Paris, il est préférable d'emprunter les autoroutes qui passent par le nord-est, le nord-est, donc la 19 et l'autoroute A5, puisque dans le secteur de Fontainebleau, on a certaines voies neutralisées en raison des incendies de la forêt de Fontainebleau, dont on a longuement parlé. Donc il se pourrait qu'il y ait quelques bouchons dans les heures qui viennent.
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1: Certaines autoroutes françaises portent des surnoms en plus de leurs numéros. Dans un petit instant, on va faire un petit tour d'horizon de ces différentes appellations après l'infotrafic. Et puis la musique sur Autoroute Info cet après-midi, c'est avec Jérémy Frérot.
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7: À 17h21, pas de changement notable depuis le dernier pont trafic sur Autoroute Info, quelques interventions ça et là, un bouchon aussi au passage de Lyon avant le tunnel de Fourvière, 3 km de difficulté tout au bout de l'autoroute A6 sur la métropole 6. Globalement, une région lyonnaise assez chargée, la 6 c'est pareil entre Beaune et Lyon. On a des retours de vacances, donc du monde en direction de Paris, mais aussi quelques départs du monde en direction de Marseille, avec le trajet Beaune-Lyon, où c'est vraiment là que vous êtes les plus nombreux. On aura l'occasion d'en reparler sur Autoroute Info 17h30 pour le prochain point trafic. Certaines autoroutes portent également des surnoms. On fait le tour d'horizon de ces petits noms familiers avec Vivien Topa.
8: Certaines ont choisi la simplicité comme l'autoroute du Nord, l'A1, la plus ancienne des autoroutes françaises qui relie Paris à Lille. Et puis, il

0: Tour du Soleil est probablement la plus connue, ou plutôt les plus connues, puisqu'elles sont deux. La 6 vous conduit de Paris à Lyon, puis la 7 prolonge le trajet jusqu'à Marseille. Elles sont nées dans les années 60 avec l'essor des congés payés et l'envie des Français de rejoindre le soleil méditerranéen. Mais il n'y a pas que la mer comme destination de vacances. Avec l'un des plus grands domaines skiables d'Europe, la France a construit des autoroutes pour rejoindre les vallées alpines. La 43, qui mène jusqu'en Italie, est surnommée, sur son dernier tronçon, l'autoroute de la Maurienne, en référence à la célèbre vallée savoyarde. Sa petite sœur, la 40, part de Mâcon et rejoint le tunnel du Mont-Blanc en Haute-Savoie. Elle porte deux noms selon les secteurs, l'autoroute blanche en raison de la neige, omniprésente sur les sommets, et aussi l'autoroute des Titans, en hommage aux prouesses techniques et aux gigantesques viaducs et tunnels nécessaires pour franchir les Alpes. Certaines autoroutes jouent les profs d'histoire géo.
1: Bonjour les adolescents, je suis votre nouveau professeur d'histoire, car j'ai réussi mon CAPES.
0: La 65, l'autoroute de Gascogne, relie Pau à Langon et tire son nom de la province historique de Gascogne, située sur les territoires actuels des Landes, du Gers et des Hautes-Pyrénées. La 71, dite l'Arverne, permet de rejoindre l'Auvergne depuis Orléans. Elle doit son nom aux Arvernes, peuple gaulois dirigé par Vercingétorix. Clermont-Ferrand, ville chère à Valéry Giscard d'Estaing, est aussi traversée par l'A89 qui relie Bordeaux à Lyon en passant par la Corrèze, fief de Jacques Chirac et François Hollande. On la surnomme donc l'autoroute des présidents.
2: Au revoir.
0: Vous l'aurez compris, les patronymes des autoroutes sont le reflet des territoires variés qu'elles traversent.

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1: Dans le département de l'Ain, la 42 direction Lyon, on parle d'obstacles au kilomètre 9. Un ou des obstacles, ça reste à confirmer. C'est après la barrière de péage de Bénaud, aux abords de la sortie numéro 5 pour Saint-Maurice-de-Bénaud et Miribel.

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2: Et on va faire tout de suite un tour dans le Rhône. Information prioritaire sur Autoroute Info. Cet accident qui s'est produit sur l'A89 en direction de Clermont-Ferrand au niveau d'une bretelle d'entrée, diffuseur numéro 40 de Tassin la demi-lune. Un accident qui s'est produit, a priori un petit peu gênant pour ceux qui rejoignent l'autoroute A89 en direction de Clermont-Ferrand. Donc c'est au nord de Lyon. Si on va faire un tour dans le département de l'Ain, là il est question d'un obstacle. C'est confirmé d'ailleurs, un bidon sur les voies de la 42 direction Lyon qui se trouverait avant ou après la barrière de péage de Bénaud, donc aux alentours du kilomètre 9-10 après la bifurcation avec l'autoroute A432. Le département de l'Ain, toujours avec un véhicule en panne le long des voies. On est cette fois-ci sur la 40 direction Genève, secteur où vous devez circuler à 90 km/h d'ailleurs pour éviter les difficultés. Kilomètre 143, c'est après la bifurcation avec l'autoroute A42. Le rappel aussi de cet animal, une biche qui a été vue proche des voies et le patrouilleur qui se trouve dans le secteur pour bientôt pouvoir la déloger, donc soyez encore bien vigilants. Dans le Doubs, la 36 km 78 direction Strasbourg après la sortie numéro 5 de Baume-les-Dames, et dans l'autre sens aussi attention direction Paris après la sortie 6 de Clerval et Lille-sur-le-Doubs. Voilà pour les difficultés dont on m'a parlé sur le réseau autoroutier sur lequel vous circulez. À noter qu'il y a du monde aujourd'hui, journée de retour, de vacances, quelques départs aussi, on le voit sur l'autoroute A6, le trajet Beaulieu où vous êtes très nombreux à circuler, le passage de Lyon aussi où il y a du monde avant le tunnel de Fourvière, 3 km de bouchons, du monde sur la 46 aussi pour contourner Lyon. À l'est de Lyon, on a des retours, des départs sur l'autoroute A42 et sur la 40, donc un secteur assez chargé. Vous pouvez éviter la 6 entre Dijon et Lyon en passant plutôt par l'est, la 39, la 40, puis l'autoroute A42 avec un trafic un peu moins important quand même. Un petit coup d'œil aussi sur l'actualité du jour. Dimanche aujourd'hui, on voit tout ça avec France Info.
3: Et sous une forte chaleur, le Var est également confronté à plusieurs incendies.
4: Oui, notamment sur la commune de Tarado, plusieurs hameaux ont dû être évacués, ainsi que certains quartiers de la commune des Arcs. Une trentaine d'hectares sont partis en fumée en quelques heures. Le département est classé en vigilance rouge pour risque très élevé d'incendie. Le Var et 6 autres départements du Sud-Est également maintenus en vigilance orange canicule. Le chef de la diplomatie américaine Marco Rubio a rencontré ce matin le président libanais Joseph Aoun à Washington. Joseph Aoun qui discutera mardi avec Donald Trump, notamment à propos d'une consolidation du cessez-le-feu avec Israël dans le sud du Liban. Le responsable d'un centre équestre de Templeuve en Pévèle dans le nord a été mis en examen vendredi pour des faits de viol sur 6 personnes selon le parquet de Lille. Sa compagne notamment a porté plainte. Le suspect a été placé en détention provisoire. Et puis en Formule 1, la bonne affaire pour Kimi Antonelli, le pilote italien de chez Mercedes qui s'impose cet après-midi sur le Grand Prix de Belgique. Son coéquipier George Russell a dû abandonner. Charles Leclerc termine deuxième, Max Verstappen troisième.
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2: La route des vacances sur Autoroute Info, on l'a fait ensemble en ce dimanche 19 juillet. On se retrouve pour reparler des conditions de circulation que vous rencontrez ce soir après la musique Taylor Swift. C'est Hoplite sur Autoroute Info.

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12: Cet après-midi, dimanche 19 juillet, 17h40, un accident s'est produit dans le Rhône, au nord de Lyon, l'A89. Ça vous concerne si vous voulez rejoindre l'autoroute A89 en direction de Clermont-Ferrand, véhicule accidenté au niveau de la bretelle d'insertion sur l'autoroute. Diffuseur numéro 40, Tassin, la demi-lune, donc vous rejoignez l'autoroute. Attention, il faudra serrer un peu plus tôt sur la gauche, et pour ceux qui circulent déjà dans le secteur, à l'approche de la sortie 40, du diffuseur 40, vous serrez bien à gauche pour laisser libre champ à ceux qui veulent s'insérer sur l'autoroute. 17h45, c'est le prochain rendez-vous trafic sur Autoroute Info. Ça arrive juste après. Reggae Night, Jimmy Cliff.

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1: L'infotrafic, on va débuter au nord de Lyon, dans le Rhône, l'A89 en direction de Clermont-Ferrand. On a un accident qui s'est produit au moment de rejoindre l'autoroute. Donc le véhicule accidenté se trouve sur la bretelle d'insertion sur l'A89, kilomètre 540. Et je vois a priori, à l'instant que le dépanneur est arrivé, le patrouilleur est déjà là. Il vous indique avec sa flèche lumineuse de serrer un peu plus à gauche et de rejoindre les voies de l'A89 un peu plus tôt que prévu. On va aussi faire un tour dans le département de l'Ain, à l'est de Lyon cette fois-ci, l'A42 direction Lyon, un bidon qui se trouve sur les voies de la 42, kilomètre 9, aux environs du kilomètre 9, c'est avant ou après la barrière de péage de Bénaud, donc kilomètre 9, 10, direction Lyon, attention, là aussi les services de sécurité sont en route. Et puis dans l'Ain toujours, kilomètre 25 cette fois-ci, ce véhicule en panne sur la bande d'arrêt d'urgence, un dépannage qui est en cours au kilomètre 25 au niveau de la sortie numéro 7, Pérouges et Meximieux. L'autoroute A6 maintenant, un coup d'œil sur l'A6 entre Beaune-et-Lyon, puisque c'est là que vous êtes les plus nombreux. On a toujours du monde, particulièrement en direction du sud, avec le passage de Lyon qui se fait avec quelques minutes de patience, 3 km de bouchon, tout au bout de l'autoroute A6 au passage de Lyon. Donc à noter aussi que le périphérique nord de Lyon est fermé dans les deux sens de circulation en ce moment. Et les temps de parcours pour passer à ces 3 km de bouchon dont je viens de vous parler, on parle de 20 minutes. Vous pouvez éviter l'A6 en prenant les autoroutes qui se trouvent à l'est. Donc on parle du trajet Dijon-Lyon par exemple, qui peut se faire aussi par l'A39, l'A40 et l'autoroute A42. Et puis on peut aussi éviter une autre partie de l'autoroute A6, bien plus au nord et direction Paris cette fois-ci, puisqu'il y a certaines voies neutralisées dans le secteur de Fontainebleau à la suite des incendies dont on a longuement parlé cette semaine. Donc pour éviter ce secteur-là de l'A6, on peut passer par l'A19 puis l'autoroute A5 pour rejoindre Paris par l'est. En ce moment, en Rhône-Alpes, si vous rejoignez la Haute-Savoie en raison de la 15e étape du Tour de France du côté de Bonneville, il y a sur la 40 des bretelles de sortie fermées dans les deux sens de circulation, bretelles d'entrée et de sortie numéro 16 et 17 fermées jusqu'à 19h30 ce soir.
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1: Dans un petit instant, découvrez les coulisses de la 12e étape du Tour de France qui s'est déroulée en Bourgogne, entre Nevers et Chalon-sur-Saône. Vous restez avec nous sur Autoroute Info, on en reparle après la musique Sound of Legend qui remixe San Francisco sur Autoroute Info. Bon après-midi.

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1: Merci Ken Follett.
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12: 7h53, vous êtes sur Autoroute Info et on parle toujours de cet accident dans le Rhône, le nord de Lyon, ou sur l'A89 en direction de Clermont-Ferrand, kilomètre 541. On a du monde qui intervient au niveau de la bretelle d'insertion sur l'autoroute, les pompiers, les services de sécurité, le dépanneur aussi qui est arrivé, qui a chargé le véhicule qui est en panne, et vous devez rejoindre les voies de l'A89 un petit peu plus tôt que prévu si vous rejoignez cet axe depuis Tassin, la demi-lune, diffuseur numéro 40. Et pour ceux qui circulent déjà dans le secteur, serrez bien sur la gauche après la sortie 41. Un coup d'œil à nouveau sur l'actualité trafic, ce sera à 18h sur Autoroute Info. Le temps d'écouter Will Smith et Pink, ça arrive dans la playlist Autoroute Info. Juste après avoir fait un tour dans les coulisses du Tour de France, Raphaël Giudicelli était à bord de la caravane pour vivre de l'intérieur l'étape entre Nevers et Chalon-sur-Saône à la découverte du patrimoine local, mais aussi du public.
13: On en profite pour faire un petit coucou à tous les auditeurs de 107.7 qui sont sur la route en ce moment, mesdames et messieurs. On est ici sur la caravane du Tour de France.
14: Mickaël, animateur sur le Tour de France. C'est fou le nombre de gens qu'on voit déguisés, qui jouent le jeu avec les maisons décorées. C'est dingue.
13: Mais ça, c'est super, c'est incroyable. Et c'est à croire que tout le monde a plein d'idées, mais des idées folles. Les gens se déguisent en dinosaures, ils se déguisent en dragons, en cigogne. C'est un truc de fou. Quand tu vois tous ces sourires-là, que ce soit les petits, les grands, les parents, ils viennent tous en famille. On se retrouve ici au bord d'une route avec des milliers de personnes qui sont toutes et tous avec un sourire, mais incroyable. Et en plus, en musique, je te dis pas, regarde, ça, ils se déhanchent tous, quoi. Quand tu commences la caravane, il y a des moments où j'ai même retenu mes larmes tellement il y avait d'émotion.
14: Qu'est-ce qui vous impressionne le plus dans le Tour de France?
15: Les vélos. Ils ont des beaux vélos. Ah ouais.
16: À la télé, on se rend pas compte de la vitesse à laquelle ils roulent vraiment.
17: Les caravanes, tu as jeté des affaires.
14: T'as réussi à avoir des cadeaux?
17: Oui. Un t-shirt, deux bobs, une casquette et des saucissons.
18: Ah, les caravanes, franchement, c'est comment elles sont faites, le détail à chaque fois qu'il y a sur chaque caravane, les nouveautés, c'est quand même impressionnant quand même.
15: Moi, c'est l'ambiance.
19: J'adore les gens qui se battent pour gagner.
20: On y va avec nos petits-enfants et nos enfants maintenant. Donc ça reste magique, quoi.
14: On est donc parti de Nevers, dans la Nièvre, où l'on peut visiter le palais ducal, considéré comme l'un des premiers châteaux de la Loire. Et après avoir parcouru 180 km, on arrive à Chalon-sur-Saône. Son maire, Gilles Platré, nous donne les incontournables de cette ville en Bourgogne, tout proche de l'autoroute A6. Peut-être l'occasion d'y faire une étape sur la route de vos vacances.
21: D'abord d'aller se promener sur les bords de Saône. Donc il y a des balades extraordinaires, à pied évidemment, en deux roues, sans difficulté. Et ensuite, il faut rentrer dans le centre ancien et aller voir la cathédrale. On vient de la rénover et c'est la cathédrale qui, en France aujourd'hui, possède le plus de décors peints du Moyen-Âge.
14: Chalon-sur-Saône, proche de l'autoroute A6. Vive le Tour de France et vive Chalon-sur-Saône.
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2: Bon début de soirée, merci d'être avec nous, il est 18h.
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2: Et on a une nouvelle difficulté en Haute-Marne. Attention à des obstacles. Il y a un piéton sur les voies de la 31, kilomètre 96 en direction de Beaune et de Lyon. A priori, un coffre de toit se serait ouvert. Donc, il y a beaucoup d'obstacles sur les voies et ce piéton qui serait en train de les ramasser. Donc, comportement à ne pas reproduire, surtout pour votre sécurité. C'est assez évident. Vous levez le pied, donc vous qui passez par là après la sortie 6 de Grès. C'est le secteur de Langres, direction Beaune, Lyon, kilomètre 96, un piéton et des obstacles sur les voies. Les services de sécurité, pour l'instant, sont en route. Si on fait un tour en Saône-et-Loire, attention à cet animal qui m'a été signalé récemment, proche des voies de la 39, kilomètre 106 en direction de Dijon, mais il faut lever le pied dans chaque sens, entre la sortie numéro 9 de Louhans et la sortie numéro 8 de Lons-le-Saunier. Bien plus au sud, le département du Rhône où s'est produit un accident, c'est sur la 89, au moment de rejoindre l'autoroute l'autoroute à 89 depuis le diffuseur 40. On a encore un peu de monde sur la bretelle d'insertion sur l'autoroute. Le véhicule accidenté a été évacué, je le vois à l'instant en retour caméra. Les gendarmes reprennent la route aussi. Reste le patrouilleur, attention, qui doit retirer les cônes de signalisation qui servaient à sécuriser la zone, donc pour sa sécurité à lui. Vous continuez à être bien vigilant au moment de rejoindre la 89, direction Clermont-Ferrand, depuis Tassin, la 2001, ou la tour de Salvani. Voilà pour l'essentiel des difficultés qui m'ont été signalées. À noter aussi qu'il y a du monde, des retours de vacances, des départs en vacances aussi. Il y a un petit bouchon qui s'est formé avant le tunnel de Fourvière, c'est assez stationnaire, on a 15 minutes d'attente dans 3 km de bouchon. Un petit peu de monde aussi à l'est de Lyon qui rejoint Lyon en cette fin de week-end par la 42, donc à peu près 1 km de trafic au ralenti au niveau de la jonction avec l'autoroute à 46. Et puis en région parisienne, les 30 derniers kilomètres de l'autoroute à 6 qui commencent à bien se charger une fois passé Évry-Courcouronnes.
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2: Un petit coup d'œil aussi sur l'actualité du jour, l'actualité de ce 19 juillet. On voit tout ça comme toujours avec France Info.
3: Plus de 200 pompiers mobilisés dans le Var pour lutter contre les flammes.
4: Le feu est parti de la commune de Tarado, puis a sauté direction les Arcs. Quelques 90 hectares sont déjà partis en fumée et les conditions sont délicates. Prévient le préfet du département, il y a du vent, la propagation est rapide. La SNCF annonce par ailleurs que la circulation des trains est perturbée sur l'axe Paris-Normandie à cause d'un autre incendie dans le secteur de Mantes-la-Jolie. Un responsable d'écurie mis en examen dans le Nord pour des faits de viol sur 6 personnes, dont sa compagne. Il a été placé en détention provisoire. Si l'Iran tire vers Israël, nous les attaquerons de toutes nos forces, promesse cet après-midi du ministre de la Défense, après qu'un missile a été intercepté en direction de la ville d'Aqaba, pile à la frontière entre la Jordanie et Israël. Et puis le Tour de France et la victoire de Remco Evenepoel après une grosse bataille sur le plateau de Solaison avec Tadej Pogacar et Isaac Del Toro. 15e étape marquée par l'abandon d'un poids lourd de cette grande boucle, Jonas Vingegaard, victime d'une lourde chute.
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2: 18h04, vous êtes sur Autoroute Info, vous restez avec nous, la route du retour de vacances qu'on fait ensemble ce soir. On se retrouve après la musique. Alex Warren, c'est Fever Dream sur Autoroute Info. Bonne soirée.

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3: Dimanche soir, 18h08, aujourd'hui le 19 juillet, on a pas mal de petites choses à vous dire quand même, puisque en Haute-Marne, sur l'A31, il y a un piéton qui m'a été signalé en train de ramasser des obstacles, c'est un coffre de toit qui se serait ouvert tout à l'heure, donc soyez vraiment particulièrement vigilants, kilomètre 96, direction Beaune-Lyon, c'est dans le secteur de Langres après la sortie numéro 6, pour grès, piéton sur les voies et des obstacles aussi sur la chaussée, donc les services de sécurité sont en route. 18h15, c'est l'heure du prochain un point trafic sur Autoroute Info. D'ici là, c'est Weezer et un duo dans la playlist Autoroute Info de l'été, Joseph Kamel et Julien Doré.
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1: 18h15, l'info trafic sur Autoroute Info. On va parler de cette intervention en Haute-Marne, ce piéton qui traverse les voies de la 31 régulièrement pour ramasser des obstacles. C'est peut-être encore d'actualité, donc soyez vraiment particulièrement attentifs au kilomètre 96, direction Lyon. Il y a un coffre de toit qui s'est ouvert, son contenu s'est renversé sur les voies. Le piéton essaye de ramasser tout ça pour éviter que des accidents se produisent, mais pour sa sécurité, vous devez vraiment augmenter les distances de sécurité. C'est après Langres, la sortie numéro 6 et avant la sortie 5 de Tilchâtel. Si on va faire un tour sur l'autoroute A6, vous noterez qu'il y a beaucoup de monde. Ça se passe de mieux en mieux au fil des heures, des minutes, vous êtes de moins en moins nombreux. Mais quand même, entre Beaune et Lyon, particulièrement en direction du sud, le passage de Lyon, on a toujours un bouchon de 3 km, ça ne désemplit pas. 3 km, 20 minutes quand même de patience pour passer l'intégralité de la difficulté en direction de Lyon-Centre et de Marseille. Je vous rappelle aussi que le boulevard périphérique nord de Lyon est toujours fermé dans les deux sens de circulation et qu'un peu plus à l'est, il y a aussi un petit bouchon qui s'est formé au niveau de la jonction A42. A46, direction Lyon et direction Villeurbanne. C'est à l'approche de Villeurbanne que vous rencontrez ce bouchon. On va rester dans le secteur puisque ça s'agite dans le Rhône. Information prioritaire sur Autoroute Info, au nord-est de Lyon, la 46 km 12 direction Paris. On me signale à l'instant même un ou des obstacles sur les voies après la sortie numéro 2.1 de Villars-les-Dombes. Et puis, voilà, ça se passe plutôt bien sinon pour le reste, si on ne parle pas de l'autoroute sur laquelle vous circulez. Après, a priori, c'est plutôt une bonne nouvelle.
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1: Inspection de la chaussée, contrôle des viaducs, vérification des équipements. Découvrez les coulisses de la réouverture de l'A6 à Fontainebleau d'ici quelques minutes sur Autoroute Info. Juste après l'infotrafic, la musique aussi avec Angèle, celle qui avait créé la surprise il y a quelques jours à Dour. Elle était sur scène avec Amélie Lenz et là elle est en duo avec Justice. C'est What You Want sur Autoroute Info.

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1: Un accident s'est produit dans le département de l'Ain, l'autoroute A40 en direction de Mâcon. Un ou plusieurs véhicules accidentés. Pour l'instant, on n'a pas ce niveau de détail. Kilomètre 115, soyez particulièrement attentifs. C'est à peu près au niveau de la sortie 9, Nantua-Nérol, peut-être de la gêne au trafic. On en saura plus dans quelques instants sur Autoroute.

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20: Information prioritaire au nord-est de Lyon, la 46 en direction de Paris, kilomètre 20-21. On a des obstacles sur les voies, c'est aux abords de la sortie numéro 3. Entre la sortie 3, Villars-les-Dombes, et la sortie 4, Caluire-Rieux. Obstacle signalé en direction de Paris, attention. Rouvrir l'autoroute A6 après l'incendie qui a touché la forêt de Fontainebleau, le concessionnaire PRR a dû obtenir l'accord des autorités. Mais avant cela, il fallait s'assurer que toutes les conditions de sécurité soient réunies. Précision Hélène Calba.
21: Une inspection complète de la portion d'autoroute fermée a dû être menée. Olivia Burgot des autoroutes APRR.
22: Donc la première chose, ça a été une inspection de l'infrastructure. Donc s'assurer que les chaussées sont praticables, que les routes n'ont pas trop chauffé, qu'elles ne sont pas déformées. Il a fallu également inspecter l'ensemble des équipements de sécurité sur le secteur, c'est-à-dire les clôtures qui ont été touchées par le feu, les glissières. Également s'assurer qu'il n'y a plus d'arbres qui sont tombés ou qui risquent que de tomber sur les glissières.
21: Autre étape indispensable, le contrôle de l'état des viaducs exposés à la chaleur dégagée par l'incendie.
22: Pour vérifier ces viaducs, on a fait appel à une société d'expertise avec laquelle on a l'habitude de travailler, qui est vraiment venue sur place et qui a regardé et s'est assuré que les viaducs ne risquaient rien en cas de reprise du trafic.
21: Avant de pouvoir faire circuler de nouveau les véhicules, APRR a également procédé à une série de vérifications techniques sur les équipements de l'autoroute.
22: Notamment les bornes orange pour s'assurer qu'elle fonctionne et que vos auditeurs qui tomberaient en panne puissent nous appeler et rentrer en contact avec le PC de sécurité. Également vérifier que nos panneaux lumineux sur le secteur fonctionnent encore.
21: L'ensemble de ces contrôles a permis la réouverture de l'autoroute A6 dans le secteur de Fontainebleau, mais sur place, les traces de l'incendie sont encore bien visibles. La circulation s'effectue sur un nombre de voies réduit et les limitations de vitesse ont été abaissées afin de garantir votre sécurité.
22: Il a fallu maintenir un corridor facteur de sécurité pour les équipes de pompiers qui interviennent sur l'autoroute parce que le feu est fixé mais il n'est pas éteint. Et puis la deuxième raison, c'est qu'on a entrepris des travaux d'urgence pour pouvoir rétablir la circulation. Par contre, ces travaux demanderont à être consolidés.
21: Avec le trafic particulièrement dense en cette période de vacances, des itinéraires alternatifs pourront vous être proposés, notamment via les autoroutes A19 et A5. Soyez attentifs aux panneaux au-dessus de l'autoroute et restez à l'écoute d'Autoroute Info.

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1: Dimanche 19 juillet, aujourd'hui, on a eu beaucoup de monde sur la route en ce dimanche 19 juillet, que ce soit en direction du nord, du sud, du monde un peu partout. C'est toujours l'actualité d'ailleurs, hein, des retours de week-end, des retours de vacances, ça se voit en région lyonnaise, on va en parler dans un instant. Juste avant, dans le département de l'Ain, c'est confirmé cet accident qui s'est produit sur l'A40 direction Mâcon, sur la partie droite de la chaussée. C'est un secteur où il n'y a pas forcément de bande d'arrêt d'urgence, ou en tout cas elle est très très étroite, donc vous devez bien serrer sur la gauche. Le patrouilleur vient d'arriver, il doit vous indiquer certainement avec sa flèche lumineuse de vous décaler sur la gauche. C'est à peu près au niveau de la sortie numéro 9 pour Nantua Nérol. À noter qu'il y a quelques piétons aussi à proximité du véhicule accidenté, c'est juste avant le tunnel de Chamoise. Dans le département de l'Ain toujours, mais sur la 46, on note qu'un animal, deux animaux même, se sont fait percuter à deux endroits différents, kilomètre 21 et kilomètre 12 de la 46, c'est en direction de Paris. Donc le premier après la sortie 4, Caluire, Rieux, et le second un peu plus loin, au kilomètre 12 après la sortie 2.1, Villars-les-Dombes. À chaque fois, il s'agirait d'un chevreuil qui se trouverait plutôt sur la partie gauche de la chaussée, donc serrez plutôt sur la droite si vous passez par là. Et puis on va rester là d'ailleurs, puisque au niveau des jonctions A42, A46, on a un petit peu de monde ce soir, forcément, retour de week-end, de vacances, et vraiment au niveau des jonctions A42, A46, quelques ralentissements avant de pouvoir rejoindre le secteur de Villeurbanne. À noter aussi du monde au passage de Lyon par le tunnel de Fourvière. Sans trop de surprise, on a 3 km de bouchons, des temps de parcours qui tournent autour des 20 minutes selon les toutes dernières estimations GPS, que ce soit pour rejoindre la direction de Lyon-Centre ou la direction de Marseille. L'autoroute A6 que vous avez été très nombreux à emprunter aujourd'hui, vous êtes encore relativement nombreux entre Beaune et Lyon et entre Beaune et Paris, avec quelques ralentissements possibles, ça et là, surtout en région lyonnaise. Et puis pour finir, la Haute-Marne, ou sur la 31, on a un piéton qui traverse les voies de l'autoroute pour ramasser des obstacles. Attention au kilomètre 96 en direction de Lyon, après la sortie 6, secteur de Langres. Un coup d'œil aussi sur l'actualité du jour, l'actualité de ce 19 juillet, et c'est avec France Info.
2: Un incendie s'est déclaré cet après-midi, donc dans le Var, à Tarado. Une quinzaine de maisons ont dû être évacuées. Plusieurs axes sont également fermés, notamment la RD57, la RD555 et la RD73. Le feu a progressé vers la commune des Arcs et de ses 2000 habitants. Dans l'affaire Jubilard, on vient de l'apprendre, les ossements retrouvés jeudi dans le Tarn sont bien ceux de Delphine Jubilard. Confirmation d'une source proche du dossier à France Télévisions. Une femme est morte à Paris ce matin après avoir été percutée sur un passage piéton. La voiture qui l'a renversée roulait à plus de 100 km/h dans le quartier d'Opéra. Deux personnes présentes dans le véhicule au moment des faits ont été interpellées et placées en garde à vue. Le ministre de l'Intérieur, Laurent Nunez, condamne fermement l'interruption du concert de la DJ Barbara Butch hier soir à Grenoble. En plein spectacle, la performance de l'artiste a été perturbée par des militants pro-palestiniens. Son concert faisait l'objet d'un appel au boycott depuis le mois de mai, notamment de la part de l'antenne locale de la France Insoumise. Et puis le Français Paul Sexas, quatrième de la 15e étape du Tour de France, arrivé au plateau de Solaison peu avant 18h. Arrivée marquée par la victoire du Belge Remco Evenepoel. La journée marquée aussi par l'abandon du Danois Jonas Vingegaard, victime d'une chute violente.
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1: Et le voyage ce soir, on le poursuit ensemble sur Autoroute Info, la suite du programme, le retour de l'infotrafic, évidemment, la musique aussi, c'est Mauvais Joe, pilé sur Autoroute Info.

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1: Un véhicule est en difficulté, il est arrêté sur la voie de droite de l'A40. Vous êtes dans le secteur d'Oyonnax, le département de l'Ain, c'est en direction de Genève qu'un véhicule est en panne, kilomètre 122, donc juste avant le tunnel de Chamoise qui se trouve après la sortie numéro 8 et la bifurcation avec l'A404. Vous serrez bien sur la gauche, véhicule arrêté sur la voie de droite.

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2: Information prioritaire à nouveau sur l'autoroute A40. On a un véhicule qui est tombé en panne, kilomètre 113. Il est arrêté sur la bande d'arrêt d'urgence et dépasse sur la voie de droite. Attention, direction Genève-Chamonix, on a deux véhicules arrêtés sur la voie de droite, kilomètre 113 puis kilomètre 122, donc assez proche. C'est juste avant le tunnel de Chamoise que le premier était arrêté, donc après la sortie numéro 8. Et ensuite, vous passez le tunnel de Chamoise, vous passez la sortie numéro 9. Même chose, véhicule arrêté sur la voie la plus à droite après la sortie 9, en sachant que dans l'autre sens, la même chose. Un autre véhicule, un troisième, arrêté, accidenté plutôt même, sur la partie droite de la chaussée, et lui se trouve au kilomètre 115, donc à peu près au niveau de la sortie 9, Nantua-Nérol. Même chose sur la voie la plus à droite.
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2: Nouvelle difficulté dans le Jura. Cet animal qui a été signalé il y a quelques instants le long des voies de l'autoroute à 39,56 km. Signalé dans les deux sens, évidemment, il pourrait avoir la très mauvaise idée de traverser les voies de circulation. Donc, pour votre sécurité, vous pensez bien à lever le pied. C'est entre Poligny, Pontarlier, la sortie numéro 7 et la sortie numéro 6 de Dolsante. Le temps de vous parler tout ça, une autre difficulté s'affiche sur mes écrans. On file en Côte d'Or, la 31, kilomètre 31, direction Nancy, Dijon. Là, il serait question d'obstacles sur les voies. Donc, c'est après la sortie numéro 1 de Nuit-Saint-Georges. Vous passez aussi de la bifurcation avec l'autoroute à 311 et avant la bifurcation avec l'autoroute à 39, il y aurait des obstacles sur les voies. On en saura plus dans les prochaines minutes sur Autoroute Info.

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1: 18h46, pas mal de choses à vous dire sur Autoroute Info. On va tout d'abord faire un point sur ce qui se passe sur l'autoroute A40, puisque dans le département, le département de l'Ain, on a plusieurs véhicules en difficulté, accidentés, arrêtés. On va faire le tour de tout ça. Direction Chamonix, Genève, pour commencer, l'A40, kilomètre 122. On a deux véhicules arrêtés sur la voie de droite en amont du tunnel de Chamois, ce qui provoque un bouchon. On a un peu, au moins un kilomètre de bouchon avant ces deux véhicules arrêtés sur voie de droite. Après, donc, la sortie 8 Haute-Ville-Laune et la bifurcation avec l'autoroute A404. Vous devrez serrer sur la gauche lorsque vous arriverez du côté de ce pont kilométrique 122 avant le tunnel de Chamois. Par la suite, vous poursuivez la route en direction de Genève, et là au kilomètre 113, mais ce n'est pas encore confirmé, il y aurait un véhicule en difficulté arrêté sur la voie de droite. Donc ça, c'est après la sortie numéro 9 Saint-Germain-de-Joux, kilomètre 113, il faudra bien serrer sur la gauche aussi, direction Genève. Et quasiment la même chose dans l'autre sens, toujours le même secteur, un accident qui s'est produit sur la voie de droite, qui est en train d'être neutralisé d'ailleurs sur la 40 direction Paris, kilomètre 115, à peu près au niveau de la sortie 9 de Nantua-Nérolles, et ça se passe avant le tunnel de Chamois. Voilà pour les difficultés que vous rencontrez sur l'autoroute A40 dans le département de l'Ain. À noter aussi qu'il y a des obstacles, c'est confirmé sur la 31, c'est débris en métal sur les voies, kilomètre 34. C'était annoncé au kilomètre 31, mais finalement c'est au kilomètre 34 en Côte d'Or, direction Nancy. Obstacle après la bifurcation avec l'autoroute A311 direction Dijon. Et puis cet animal signalé il y a quelques instants dans le Jura le long des voies de la 39, kilomètre 56. Il faut bien lever le pied dans chaque sens entre Poligny, la sortie 7, et Dole Centre, la sortie numéro 6. Voilà pour l'essentiel des difficultés que l'on m'a signalé ce soir. Je vous rappelle que vous êtes quand même assez nombreux sur la route. La fin des vacances ou d'un week-end, c'est selon. Et pour ceux qui rejoignent Lyon, il y a du monde en ce tout début de soirée. Du monde sur la 40, la 42 à l'est, au nord de Lyon, la 89. L'autoroute A6, trafic chargé, avec d'ailleurs ce bouchon. Toujours bien d'actualité. 20 minutes pour faire 4 km avant le tunnel de Fourvière, direction Lyon-Centre et Marseille. Et tout de suite, c'est le vrai faux d'Autoroute Info. Paulin Caillard, Géraldine Mia.
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2: Est-ce vrai qu'un inventaire de la faune et de la flore est réalisé avant d'entreprendre des chantiers de création et ou d'aménagement sur le réseau autoroutier ?
3: C'est vrai, lors des travaux comme un aménagement d'un échangeur, la création d'un viaduc ou encore la construction de bassins d'assainissement, les sociétés d'autoroutes ont l'obligation, pendant la phase d'étude, de répertorier toute la faune ainsi que toute la flore présente sur la zone concernée. Si c'est possible, on évite alors un secteur sensible et on réalise un ouvrage un peu plus loin. Sinon, on va réduire l'impact en diminuant, par exemple, la surface de travaux. Enfin, si on ne peut ni éviter ni réduire, on doit compenser en reconstituant d'autres zones pour accueillir cette faune et ou cette flore dans un nouvel espace vital. Généralement, on compense même toujours un peu plus que la surface dégradée. Le vrai faux d'Autoroute Info, ce sont vos questions, nos réponses à retrouver sur autoroute-info.fr.
1: D'ici quelques instants, les enfants ont la parole sur Autoroute Info. Andrea, 10 ans, nous a demandé pourquoi on ne pouvait pas faire demi-tour sur l'autoroute. La réponse, c'est dans quelques instants après l'infotrafic. La musique aussi, c'est Teddy Swims ce soir sur Autoroute Info dans la playlist des vacances.

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18: Un piéton s'est confirmé qui a été vu traversant les voies de circulation. C'est dans le Rhône, la 6 km 406. Il faut bien évidemment lever les pieds dans chaque sens entre Mâcon et Belleville, entre la sortie 29 et la sortie numéro 30. Les services de sécurité sont en route. Après, dans notre rubrique « Dis pourquoi », on répond aux questions posées par les plus jeunes voyageurs qui empruntent l'autoroute avec vous.
19: Pourquoi c'est comme
20: ça? Après,
19: ça
20: veut dire quoi,
19: maman,
20: ça?
19: Pourquoi?
1: Question posée par Andrea, 10 ans.
20: Pourquoi on ne peut pas faire demi-tour

0: quand papa s'est trompé sur l'autoroute.
1: Comme Andrea, tu t'es peut-être déjà demandé pourquoi on ne pouvait pas faire tout simplement demi-tour quand on s'est trompé de direction. Eh bien, sur une autoroute, les voitures roulent très vite, souvent à plus de 100 km/h, sur plusieurs voies et dans le même sens, ce qui rend la circulation plus sûre. Si une voiture faisait demi-tour, elle se retrouverait alors à rouler en sens inverse des autres véhicules. On appelle ça un contresens. C'est l'une des situations les plus dangereuses sur l'autoroute. Imagine la scène. Tu es en voiture avec ta famille, tout à coup, quelqu'un regarde les panneaux et s'écrie « Oh non, on a raté la sortie, il faut vite faire demi-tour !» Très mauvaise idée. Vous circuleriez dans le mauvais sens et croiseriez les autres conducteurs qui ne s'attendent absolument pas à voir arriver une voiture en face d'eux. Surpris, ils n'auraient alors que très peu de temps pour comprendre ce qui se passe et freiner ou changer de direction pour éviter l'accident. Les accidents qui se produisent dans ces cas-là sont souvent des chocs frontaux, c'est-à-dire des collisions de face particulièrement graves. Selon les responsables des autoroutes, lorsqu'un accident est causé par un contresens, il est mortel dans environ un cas sur deux. Chaque année, plus d'un millier de situations de contresens se sont détectées sur les autoroutes françaises. Heureusement, la plupart sont repérées rapidement avant qu'un accident ne se produise. Voilà, tu comprends à présent pourquoi il est strictement interdit de faire demi-tour ou de reculer sur l'autoroute. Perdre quelques minutes est beaucoup moins grave que de mettre sa vie et celle des autres en danger. Et sur l'autoroute, la règle est simple, on avance toujours tous dans le même sens pour que tout le monde arrive à bon port. En résumé, la prochaine fois que quelqu'un dira « Zut, on a manqué la sortie !» La bonne solution sera de continuer tout simplement jusqu'à la sortie suivante, puis de reprendre la route dans le bon sens. Tu te poses des questions, nous, on y répond.

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2: Bon début de soirée, bonnes vacances. Il est 19h.
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2: Information trafic relativement chargé en ce dimanche soir. On va voir tout ça. On va commencer dans le Rhône, puisque sur l'autoroute A6, on a signalé un piéton en train de courir sur les voies. Donc, pour des raisons assez évidentes, vous levez le pied dans les deux sens de circulation. Kilomètre 406 de l'autoroute A6, c'est entre Mâcon et Belleville, entre les sorties 29 et les sorties numéro 30, que ce soit direction Paris, direction Lyon, peu importe. On augmente les distances de sécurité. C'est un endroit où vous êtes quand même assez nombreux à circuler ce soir. On a eu beaucoup de monde sur la route aujourd'hui, des départs en vacances, des retours de vacances, et vous êtes encore nombreux sur la route. Donc soyez d'autant plus vigilants lorsqu'on parle de piétons sur les voies. On va aussi faire un tour dans le département de l'Ain où les difficultés se sont un peu accumulées. Alors en direction de Genève-Chamonix, kilomètre 122, on a déjà un véhicule arrêté sur la voie de droite, un bouchon qui s'est formé en amont. On parle d'un kilomètre, même plus, de 2 kilomètres de bouchon. Alors je vous parle, bouchon qui débute au niveau de la bifurcation avec la 404 jusqu'au niveau du tunnel de Chamoise où vous devrez serrer à gauche. Ensuite, vous poursuivez la route en direction de Genève. Il y a aussi un véhicule en panne. Ça y est, c'est confirmé. Il est bien sur la voie de droite au kilomètre 113. Donc, après la sortie numéro 9 de Saint-Germain-de-Joux, on serre encore sur la gauche à cet endroit. Et on reste dans le même secteur, mais dans l'autre sens. Direction Paris, la voie de droite est neutralisée. Un accident s'est produit au kilomètre 115. On est encore sur l'autoroute A40. Secteur de Nantua, l'accident s'est produit avant le tunnel de Chamoise et à peu près au niveau de la sortie numéro 9 de Nantua-Nérol. Les interventions sont toujours d'actualité, la voie de droite a été neutralisée. Si on va faire un tour en Côte d'Or, on parle d'un véhicule en panne le long des voies, on parlait d'obstacles mais ce n'est plus d'actualité, et au kilomètre 34 on a donc ce véhicule arrêté le long des voies, dépannage à venir direction Nancy après la bifurcation avec l'autoroute à 311. Et puis un petit coup d'œil aussi sur la région lyonnaise, le passage de Lyon, on a du monde avant le tunnel de Fourvière, 4 km de bouchon, 20 minutes d'attente, et à l'est on a aussi un petit peu de monde au niveau des jonctions à 42 à 46, surtout direction Lyon.
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2: Et puis c'est le moment, comme toujours, avant d'écouter Naïka, de jeter un œil à l'actualité mondiale et nationale aussi avec France Info.
3: L'Institut de recherche criminelle de la gendarmerie de Pontoise vient de rendre ses résultats.
4: Après analyse, les ossements retrouvés cette semaine, jeudi dernier, dans le Tarn sont bien ceux de Delphine Jubilar. Ils avaient été découverts par les gendarmes grâce aux indications de son mari Cédric, qui reconnaît depuis quelques jours le meurtre de son épouse. La circulation des trains est perturbée en ce moment sur l'axe Paris-Normandie dans les deux sens, entre Rosny-sur-Seine et la gare Paris-Saint-Lazare, en raison d'un incendie aux abords des voies dans le secteur de Mantes-la-Jolie. Retour à la normale attendu en début de soirée. Évacuation en cours aux Arcs dans le Var et à Saint-Nazaire en Loire-Atlantique, là aussi à cause de deux incendies qui menacent certains quartiers. À l'étranger, les forces russes ont tiré une vingtaine de missiles balistiques sur Kiev la nuit dernière, tuant une personne en blessant 16 autres au lendemain d'attaques meurtrières ukrainiennes contre la Russie. Volodymyr Zelensky affirme ce soir qu'il s'agit là de l'une des plus importantes attaques de ce type contre la capitale ukrainienne. Le Belge Remco Evenepoel remporte la 15e étape du Tour de France ce dimanche sur le plateau de Solaison, journée marquée par l'abandon de Jonas Vingegaard, deuxième au classement général après une violente chute. Il souffre d'une fracture d'une clavicule et devra être opéré, d'après son équipe.
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2: Allez, on fait la route ensemble ce soir. Le retour des vacances, le retour d'un week-end ou parfois quelques départs en vacances. Vous restez un peu nombreux sur les différents axes autoroutiers en ce moment. L'autoroute A6 particulièrement, le passage de Lyon aussi. Un trafic soutenu. N'oubliez pas de faire des pauses régulières tout au long de votre trajet. La pause toutes les 2 heures. On se retrouve dans un petit instant sur Autoroute Info. Le temps d'écouter celle qui chante en anglais, en français, en créole. C'est Naïka sur Autoroute Info. Bonne soirée.
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1: Dans deux secteurs, dans l'Ain et en Haute-Marne, on parle d'obstacles à chaque fois. La 42 direction Genève, kilomètre 38 pour commencer. Après la sortie 7 de Pérouges, obstacles sur les voies. Et puis la même chose, bien plus au nord, la Haute-Marne, à 31, kilomètre 127 direction Beaune, Lyon. Obstacle après la sortie numéro 8.

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4: C'est confirmé, ces obstacles sur les voies de la 42, des morceaux de carrosserie sur la voie de gauche. Donc attention, kilomètre 38 en direction de Genève, à l'est de Lyon. C'est après la sortie numéro 7 de Pérouges. Et c'est confirmé également, obstacle au kilomètre 127 de la 31. On est en Haute-Marne, direction Beaune, Lyon, après Bourbonne-les-Bains, la sortie numéro 8. À noter que je vous parlais d'un piéton sur les voies de l'autoroute A6 au nord de Lyon. La fin cette alerte. 19h15 pour le prochain plan trafic. On se retrouve après un souvenir, un classique, Billie Jean, Michael Jackson sur Autoroute Info.

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1: 19h15, l'info trafic. On va se concentrer sur ce qui se passe dans le département de l'Ain. Juste avant, un petit détour en Haute-Marne, puisqu'on parle d'obstacles sur l'autoroute A31, kilomètre 127. Obstacles en direction de Beaune, de Lyon. Ça nous amène après la sortie numéro 8 de Bourbonne-les-Bains. Un petit tour aussi en Côte d'Or, puisqu'on est sur la 31 aussi. Véhicule en panne le long des voiles, direction de Nancy. C'est au kilomètre 34, après la bifurcation avec l'autoroute A311. Intervention sur la bande d'arrêt d'urgence. Le département de l'Ain maintenant, avec sur la 42 des obstacles assez imposants sur les voies, des morceaux de carrosserie au kilomètre 38-39 en direction de Genève, donc après la sortie numéro 7, Pérouge, Meximieux, la 42 à l'est de Lyon. On reste dans le département de l'Ain pour aller faire un tour sur l'autoroute A40, de part et d'autre du tunnel de Chamoise où il y a des véhicules accidentés, des véhicules en panne. Tout d'abord, direction Genève, celui qui gêne le plus et qui provoque d'ailleurs un bouchon assez important, c'est ce véhicule en panne sur la voie de droite, juste avant le tunnel de Chamoise. On a un bouchon de 3 km qui s'est formé en amont de la zone d'intervention. Vous devez bien serrer à gauche au kilomètre 122, direction Genève. Le bouchon débute, lui, au niveau, à peu près au niveau de la sortie numéro 8, Haute-Villaune. C'est une fois passé l'aire de service de Seigne-Cerdon en direction de Genève. Toujours un peu plus loin sur la 40, km 113, donc cette fois-ci après le tunnel de Chamoise, attention à un deuxième véhicule en panne, il est arrêté sur la voie de droite, après la sortie 9, Saint-Germain-de-Joux. Et puis dans l'autre sens, kilomètre 115, direction Paris, on parlait d'un accident tout à l'heure, il semblerait que ce soit terminé, en tout cas en retour caméra, je ne vois plus de véhicule accidenté sur la voie de droite. Attention, la voie de droite était neutralisée, donc il pourrait y avoir encore le patrouilleur qui intervient, peut-être pour retirer les plots, les cônes de signalisation, donc soyez encore vigilants à l'approche de la sortie numéro 9 de Nantua. A priori, l'intervention est quand même terminée à l'heure où je vous parle. Et puis, en ce qui concerne la région lyonnaise, un petit peu d'attente au passage de Lyon avant le tunnel de Fourvière, 4 km de bouchon, 20 minutes d'attente, à l'est de Lyon du Monde aussi, sur les derniers kilomètres de la 42, direction Lyon, direction Villeurbanne.
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1: La suite du programme sur Autoroute Info, on se retrouve dans le prochain quart d'heure pour refaire un point sur vos conditions de circulation. On ira aussi, on vous dira aussi comment procéder en cas de panne sur autoroute. Ça peut servir, même si on espère que non. Et on voit tout ça juste après la musique. Soir de finale à 21h, Shakira Burna Boy qui signe le titre de la Coupe du Monde de football. C'est Die Die sur Autoroute Info. Faux.

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1: Du nouveau concernant les nombreux véhicules dont je vous parlais, arrêtés, accidentés sur l'autoroute A40. Fin d'intervention en direction de Chamonix au kilomètre 122. C'était l'A40 au niveau du tunnel de Chamoise, juste avant le tunnel de Chamoise. Et c'est cette intervention, ce véhicule, qui a causé quelques difficultés, un bouchon qui s'était formé, alors qui est toujours d'actualité. Mais vous reprenez la route petit à petit dans le secteur d'Hauteville-Lône. La bifurcation avec l'autoroute A404, il y a encore un bouchon, mais ça se résorbe par l'avant. Donc ne soyez pas surpris lorsque vous arrivez au niveau de la sortie 8, bouchon toujours d'actualité. À noter qu'un petit peu après, il y a aussi un véhicule en panne sur la voie de droite de la 40, km 113, toujours direction Chamonix, et là c'est après la sortie 9, Saint-Germain-de-Joux. En revanche, dans l'autre sens, intervention terminée au kilomètre 115. Quel comportement adopter en cas de panne? Nadine Végiel des autoroutes APRR, elle est interrogée par Elliot Monod, elle nous rappelle un peu l'angoisse que cela peut générer.
2: C'est un moment extrêmement anxiogène. Alors, quelle que soit la personne qui tombe en panne, âgée, en famille, seule, accompagnée, etc., c'est toujours un grand moment de stress. Les clients nous l'évoquent a posteriori, et heureusement, ça veut dire que tout s'est bien passé. Mais souvent, l'émotion qu'ils décrivent est extrêmement forte.
3: Oui, parce qu'on se retrouve près des voies, là où des véhicules circulent vite, forcément, on est sur autoroute. Quelles sont les interrogations qui reviennent le plus souvent?
2: Alors, je pense que les clients s'interrogent de savoir quels sont les bons réflexes à avoir, qu'est-ce que je dois faire, qu'est-ce que je ne dois pas faire quand je tombe en panne. La première des choses à faire, c'est de prévenir notre équipe d'experts, la sécurité de l'autoroute. Et puis...
3: Premièrement, on se signale, en fait, déjà.
2: Alors, impératif, soit par une borne orange au bord de l'autoroute, soit par l'application SOS Autoroute, pour qu'on puisse être géolocalisé et qu'on nous dise, voilà ce que vous allez devoir faire ou ce que nous, on va faire pour vous. C'est très important.
3: Et donc, une fois qu'on a fait ça, qu'est-ce qu'on fait?
2: J'ai envie de dire, la priorité, c'est de se mettre en sécurité, et toutes les personnes qui sont dans l'habitacle, qu'il faut absolument protéger. Donc on ne laisse personne dans la voiture au bord de l'autoroute. Tout le monde sort et du côté le plus éloigné de la circulation possible, donc souvent par la droite quand on est sur la bande d'arrêt d'urgence.
3: On se met derrière les glissières de sécurité. On avait dit loin des voies de circulation, mais ça veut dire
2: derrière. Voilà, absolument derrière. Voilà, c'est pas toujours extrêmement confortable en fonction de la météo et de l'endroit où l'on se trouve, mais c'est l'endroit où on est le plus en sécurité, et ne laisser personne dans la voiture. Ce serait vraiment les mettre en danger.
4: Il faut aussi penser à mettre son gilet de sécurité afin d'être bien visible et allumer les feux de détresse de son véhicule. À partir de là, il faudra s'armer d'un peu de patience. Mais sachez quand même que sur autoroute, les délais d'intervention, tout comme les tarifs, sont réglementés. Après votre appel au PC de circulation, le dépanneur doit arriver dans les 30 minutes et respecter une grille tarifaire officielle qui est définie par la loi. À retrouver d'ailleurs sur notre site voyage.aprr.fr.

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1: Et pas mal de choses à vous dire. Retour de week-end, retour de vacances aussi. On le voit assez nettement en région lyonnaise et parisienne, surtout en région lyonnaise. Trafic assez soutenu. On a aussi de nombreuses interventions. Alors certaines sont terminées, d'autres sont toujours d'actualité. On va aller justement faire un tour sur l'A40 direction Chamonix-Genève. Kilomètre 122. Il y avait un véhicule en panne. Il a été dépanné. Mais un bouchon s'était formé en amont de l'intervention. On reste encore quelques centaines de mètres de trafic au ralenti au niveau de la jonction entre l'A40 et l'autoroute A404, donc direction Genève. Ça s'est arrangé à cet endroit, sauf qu'après le tunnel de Chamoise, un autre véhicule est tombé en panne, kilomètre 113 sur la voie de droite qui est en train d'être neutralisée. Donc ça reprovoque un bouchon. Il est probable, malheureusement pour vous qui circulez en direction de Genève, de Chamonix, que vous soyez à nouveau coincé dans un autre bouchon après le tunnel de Chamoise, un bouchon qui prend quand même assez rapidement de l'ampleur, hein, puisque vous étiez très nombreux à avoir repris la route dans ce secteur-là. Donc on parle déjà de 2 km de bouchon qui remonte en fait jusqu'au tunnel de Chamoise, la 40, une seule voie pour circuler, donc au kilomètre 113, c'est la voie de gauche. On va faire un tour en Haute-Marne, puisque sur la 31, c'est beaucoup plus au nord, en direction de Beaune. On a un obstacle signalé sur les voies au kilomètre 127. Obstacle donc à l'approche de Langres, la sortie 7. Et c'est après Bourbonne-les-Bains, la sortie numéro 8. On m'a également signalé des secteurs où il y avait des dégagements de fumée. C'est très souvent le cas, malheureusement, en ce moment. Et c'est alors du côté du Rhône, au nord de Lyon, la 6 km 428. Donc on est dans le secteur de Villefranche-sur-Saône. Attention si vous passez par là. Et puis en Seine-et-Marne, reprise de la fumée du côté de Fontainebleau, avec un feu qui est très difficile à maîtriser sur la 6. Vous circulez d'ailleurs sur des voies réduites au passage de Fontainebleau entre Malesherbes, sortie 14, et Melun, la sortie numéro 13. Et puis bien sûr aussi toujours du monde, la fin du week-end, la fin des vacances pour certains, trafic soutenu quoi qu'il en soit en été. Donc vous êtes nombreux en région lyonnaise, particulièrement la 6, la 46, l'autoroute A42, il peut y avoir quelques ralentissements. Et des ralentissements, il y en a avant le tunnel de Fourvière. On viendra là-dessus dans les prochains points trafic sur Autoroute Info. D'ici là, Tame Impala, Jenny Dracula, on écoute ça juste après France Info.
2: Saint Cabrita dos Santos, la commune de Mayoc, interdit l'accès au site où des ossements ont été découverts cette semaine.
3: La décision du maire par arrêté pour éviter les intrusions de curieux, alors que l'on vient d'avoir la confirmation ce soir. Les ossements retrouvés dans ce village du Tarn sont bien ceux de Delphine Jubilard, l'infirmière portée disparue depuis maintenant bientôt 6 ans. Le principal suspect, Cédric Jubilard, reconnaît désormais l'avoir tué. Plusieurs dizaines d'habitations évacuées ce soir dans le Var. Un important incendie s'est déclaré près de Draguignan. Les flammes attisées par le mistral et la sécheresse. Plus de 200 pompiers sont mobilisés sur place. Ça brûle aussi en Loire-Atlantique, près de Saint-Nazaire. Un quartier résidentiel a été touché. Au moins une maison a brûlé. Et puis Jonas Vingegaard souffre d'une fracture de la clavicule. Le Danois poussé à l'abandon après une lourde chute sur la 15e étape du Tour de France. Aujourd'hui remportée par Remco Evenepoel qui récupère la 2e place au classement. Tadej Pogacar termine juste derrière Paul Sexas, le Français, toujours 4e au général.
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1: Le voyage, la route des vacances, du retour de vacances, peu importe, on l'a fait ensemble. On se retrouve pour refaire un point sur vos conditions de circulation ce dimanche soir, le 19 juillet aujourd'hui, après un peu de musique, Dracula, Tame Impala et Jenny qu'on écoute sur Autoroute Info. Bonne soirée, bon week-end.

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1: Un animal a été percuté sur les voies de l'autoroute A36 dans le département du Doubs. Il devient un obstacle pour vous. Au kilomètre 75 en direction de Beaune, de Paris, l'autoroute A36. Kilomètre 75, c'est après Clerval, Lille-sur-le-Doubs, la sortie numéro 2.

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14: Ce soir, 19h40, vous êtes sur Autoroute Info. On a parlé de pas mal de choses aujourd'hui, des accidents, des obstacles, du monde sur la route, du retour de vacances. Là, il reste encore un secteur à surveiller, enfin qui pose le plus de soucis, c'est dans le département de l'Ain, avec toujours ce dernier véhicule en panne sur la 40 km 113. Le dépannage est en cours, ou en tout cas à venir très prochainement, si ce n'est pas déjà d'actualité. La voie droite est neutralisée pour ça, ce qui provoque d'ailleurs ce bouchon de 3 km, un peu plus de 3 km maintenant, en amont de la zone d'intervention. Pour certains d'entre vous, vous étiez déjà concernés par un autre bouchon pour quasiment la même chose, quelques kilomètres en amont, donc encore un peu de patience. 3-4 kilomètres de difficulté, direction Genève, Chamonix, avant le kilomètre 113, zone d'intervention, des temps de parcours assez importants, 20-25 minutes, pour l'instant en tout cas, pour passer la zone de difficulté.
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14: Dans le département du Jura, la 39, avec cet animal qui vient d'être signalé à l'instant, kilomètre 54, animal qui pourrait traverser les voies de circulation, si ce n'est pas déjà fait d'ailleurs, attention, entre Poligny, la sortie 7 et la sortie 6, pour

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1: 19h45, l'infotrafic en ce dimanche soir, de retour à la maison pour nombre d'entre vous. Il y a quelques difficultés au programme. La principale et la plus importante, c'est dans le département de l'Ain. On a toujours un bouchon de 4 km à la suite d'une intervention auprès d'un véhicule tombé en panne sur la voie de droite, qui est tombé en panne sur la voie de droite au kilomètre 113, qui a été neutralisé. Les services de sécurité interviennent toujours sur cette voie et forcément ça ralentit assez fort puisque vous étiez déjà coincé dans un autre bouchon en amont. Donc vous avez tous pris la route en même temps et vous vous retrouvez à nouveau coincé dans ce bouchon après le tunnel de Chamoise, donc au-delà de la sortie numéro 9 Saint-Germain-de-Joux. Bouchon qui débute d'ailleurs dans ce secteur-là, secteur de Saint-Germain-de-Joux jusqu'au kilomètre 113. Encore de la patience, une vingtaine de minutes nécessaires pour passer la difficulté selon les dernières estimations GPS. Le Jura maintenant, pour parler d'un animal qui a été aperçu très proche des voies. Kilomètre 54, vous devez lever le pied dans les deux sens entre la sortie 7 de Poligny et la sortie numéro 6 pour Dol-Centre. Un animal qui a même traversé les voies de circulation tout à l'heure, donc soyez d'autant plus attentifs. Le département du Doubs, on est sur la 36. Un obstacle est signalé au kilomètre 75, direction Beaune, Paris. Obstacle après la sortie numéro 6, Clerval, Lille-sur-le-Doubs. Voilà pour les difficultés que vous rencontrez en ce moment sur la route du retour des vacances ou d'un retour de week-end. À noter que plus vous approchez des grandes agglomérations, plus il y a du monde et un risque qu'il y ait des bouchons. C'est le cas en région parisienne au-delà d'Évry-Courcouronne sur l'autoroute S6 ou en région lyonnaise, encore une fois tout au bout de la 6 avant le tunnel de Fourvière. Un bouchon qui ne désemplit pas, 3 à 4 km de difficulté, une bonne quinzaine de minutes de patience estimée. Et puis je vous rappelle aussi que le périphérique lyonnais est fermé en ce moment dans les deux sens de circulation périphérique nord de Lyon. Cette semaine dans l'Est, l'AS36 sera fermée direction Mulhouse entre les sorties 10 et 11 de 22h à 6h la nuit de lundi à mardi pour cause de travaux. Il faudra suivre des itinéraires fléchés S10 pour reprendre la 36 direction Mulhouse au niveau de l'entrée numéro 11. Et puis un petit tour aussi en Rhône-Alpes puisque vers Bourg-en-Bresse sur la 40, c'est le diffuseur numéro 7 de Tostia qui sera fermé en entrée et en sortie de 21h à 6h. La même nuit, donc la nuit de demain à mardi.
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1: On fera la pause dans quelques minutes pour une petite activité familiale et touristique. On ira visiter la majestueuse grotte de Choranche. C'est en Isère, on voit tout ça après l'infotrafic. Et la musique sur Autoroute Info, c'est avec Temper City ce soir.

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1: Un chevreuil aperçu proche des voies de la 31 dans les Vosges, kilomètre 166, obstacle, enfin chevreuil, pardon, un animal qui pourrait traverser les voies. Vous devez lever le pied dans les deux sens entre la sortie numéro 8 Bourbonne-les-Bains et la sortie 9. Et

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1: Il y a celle de ce poids lourd qui se trouve à l'arrêt le long des voies de la 39 qui gênera un peu le passage quand même. Peut-être qu'il dépasse sur la voie de droite, ça reste à confirmer. C'est dans le Jura, la 39, km 54, direction Bourg-en-Bresse. Ça concerne ceux qui circulent après la sortie 6 de

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0: cas, puisqu'un dépannage est toujours d'actualité au kilomètre 113 et qu'il y a donc du monde sur la voie de droite qui est neutralisé. Vous serez bien à gauche après la sortie numéro 9 de Nantua et un bouchon donc qui s'est formé. Soyez bien vigilants et attentifs lorsque vous arrivez dans ce secteur après la sortie 9. C'est direction Genève. La suite du programme avec Luisa Soleil Bleu sur Autoroute Info. Ça arrive juste après avoir fait un tour en Isère, puisqu'on peut apercevoir un panneau touristique le long de l'autoroute qui indique la proximité d'une grotte, la grotte de Choranche. Visite sous la montagne qui émerveille les curieux de tout âge. On voit tout ça, comme souvent, avec Vincent Serrano.
1: Avant même d'arriver, déjà depuis l'autoroute, on voit ces grandes falaises du Vercors.
2: Laurent Garnier est le directeur de la grotte de Choranche.
1: Et pour pénétrer à l'intérieur de cette montagne, au pied de Pont-en-Royan, cette petite bourgade, on va remonter les gorges de la Bourne. C'est la rivière principale avec cette route vraiment emblématique. Et la grotte se niche au pied de ces falaises.
2: Il nous emmène dans cet endroit insolite qui commence par un étroit tunnel souterrain.
1: J'ouvre la porte de la grotte. Aïe, déjà on sent qu'on n'est plus tout à fait dehors, plus tout à fait dedans. On va rentrer dans la grotte par un tunnel qu'on a aménagé en 1985 et qui nous permet de visiter la grotte tout le temps.
2: Et puis, la magie opère.
1: Nous voilà, on débouche maintenant dans la grande salle d'entrée.
2: Du noir obscur dans lequel est plongé le visiteur, apparaît soudain un spectacle somptueux mis en avant par des jeux de lumière tout au long du parcours.
1: Je vais vous mettre un petit peu de la lumière.
3: Ah oui, impressionnant. Qu'est-ce que nous voyons ?
1: On est à la confluence des deux rivières souterraines. Je pense qu'on entend ces bruits de torrents autour de nous. Les rivières ont creusé une grande salle qui fait plus de 60 mètres de diamètre pour une quinzaine de mètres de hauteur. On a ce lac majestueux à nos pieds. Et surtout, ce qui surprend tout de suite, c'est au plafond de la grotte, ces milliers de stalactites très fines, ces décorations en pierre qui descendent du plafond, qui ont fait vraiment la réputation de la grotte de Choranche. Ce sont les fameuses fistuleuses. Un nom un peu savant pour décrire ces stalactites très fines.
3: Stalactites, ça tombe. Stalagmites, ça monte, c'est ça?
1: En effet, quand elles descendent du plafond, la goutte d'eau tombe et donc forme des stalactites au plafond des grottes. Et lorsque l'eau éclabousse au sol, elle dépose de nouveau son calcaire et elle forme une stalagmite au sol.
2: Si vous désirez explorer cet univers, sachez que la température à l'intérieur de la grotte est toujours stable, environ 10 degrés, été comme hiver. Pour vivre cette aventure souterraine, empruntez la 49, sortie 9, Pont-en-Royan.

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1: Un animal aperçu proche des voies de l'autoroute A6, attention, c'est en Saône-et-Loire, kilomètre 350, quand un chevreuil a été vu le long des voies. Donc vous levez le pied dans les deux sens, à peu près au niveau de la sortie 27 de Tournu. Entre la sortie 27 Tournu et Chalon-sur-Saône, la sortie 27.

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1: Excellente soirée, bon dimanche. Merci d'être avec nous, il est 20h.
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1: Et oui, retour de week-end, retour de vacances aussi sur Autoroute Info. On en parle beaucoup, on en a parlé tout au long de la journée. Vous étiez très nombreux sur la route en ce dimanche 19 juillet. Alors, au fil des heures, bien évidemment, ça s'arrange à ce niveau-là. Un trafic qui reste encore soutenu en région parisienne, sans trop de surprises, après Évry-Courcouronnes sur les derniers kilomètres de la 6. Et puis le passage de Lyon, où il y a même un peu plus de monde. En tout cas, trafic plus chargé sur les voies de l'A6, l'autoroute A46, par exemple, A89 aussi. Donc encore un peu de patience pour ceux qui arrivent à Lyon ou qui passent par Lyon, simplement par le tunnel de Fourvière. On a 3 km de bouchon, 15 minutes de patience. En vous rappelant que le boulevard périphérique nord de Lyon est fermé dans les deux sens de circulation. On va aller faire un tour sur l'A40. Je vous ai longuement parlé de véhicules en difficulté, de bouchons sur l'autoroute A40 direction Genève. Ça continue de s'arranger. Alors il y a encore un bouchon en direction de Genève après le tunnel de Chamoise et au-delà de la sortie 9 Saint-Germain-de-Joux, mais les interventions au kilomètre 113 un peu plus loin sont terminées, donc reprise du trafic à nouveau normalement sur deux voies. Vous allez reprendre la route petit à petit sans problème en direction de Genève et le bouchon se résorbera. Donc pour l'instant, attention, vous arrivez toujours au niveau d'un bouchon après le tunnel de Chamoise, après Oyonnax, la bifurcation avec l'autoroute A404. Beaucoup d'animaux signalés proches des voies aussi. On est en Saône-et-Loire pour le dernier en date, la 6 km 350 entre Tournu et Chalon-sur-Saône, entre la sortie 27 et la sortie 26. Dans le Jura, la même chose, kilomètre 54 de la 39 entre la sortie 7 de Pouligny et la sortie numéro 6 pour Dol-Centre. Et encore la même chose dans les Vosges, plus au nord encore, la 31, kilomètre 166, il faut lever le pied là aussi dans les deux sens, entre Bourbonne-les-Bains, la sortie 8, et Épinal, la sortie numéro 9. Avant d'écouter celui qui remplissait des stades de France il y a quelques semaines, Bruno Mars, on va faire un tour par la rédaction de France Info.
2: En 1 minute, 27 départements de l'Ouest et du Sud de la France en vigilance orange demain pour un risque élevé de départ de feu.
3: Et puis ce sera à nouveau rouge mardi dans les Bouches-du-Rhône, le Vaucluse, le Gard et le Var, où un violent incendie s'est déclaré cet après-midi près de Draguignan. Une dizaine d'habitations ont été évacuées sur la commune de Tarado. Le feu s'est ensuite propagé en direction des Arcs. Plus d'une centaine d'hectares sont partis en fumée. Plusieurs routes sont coupées. Également, la circulation des trains entre Toulon et Nice. Selon les résultats d'analyse, les ossements retrouvés jeudi dans le Tarn sur indication de Cédric Jubilard sont bien ceux de son épouse Delphine, disparue fin 2020. Éléments découverts sur une exploitation agricole à une dizaine de kilomètres de la maison du couple. Il a été mis en examen et placé en détention provisoire cet après-midi. Le responsable des écuries Bois-le-Ville à Templeuve en Pévèle dans le Nord. Cet homme est accusé de viol sur 6 personnes, dont sa compagne. Et puis en Formule 1, l'Italien Kimi Antonelli a remporté le Grand Prix de Belgique sur Mercedes. C'est sa 6e victoire de la saison, ce qui lui permet de reprendre de la marge en tête du championnat du monde.
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1: Le voyage, on le fait, on le poursuit ensemble sur Autoroute Info ce soir, dimanche soir, 20h04, la suite du programme avec Bruno Mars, I Just Might sur Autoroute Info. Excellente soirée, bon dimanche.

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2: Je vous parlais d'un bouchon sur l'autoroute A40, retour à la normale, enfin dans le secteur de d'Oyonnax, le secteur du tunnel de Chamoise, plus de difficultés, que ce soit en direction de Genève ou en direction de Mâcon. En revanche, il y a toujours deux véhicules en difficulté dans le département de l'Ain sur la 42, assez proche de Lyon, direction Genève. Au départ de Lyon, attention, kilomètre 7, intervention visiblement toujours d'actualité. Après la sortie 4, parc de Miribel, Jaunage. Voilà pour ce qui se passe dans le département de l'Ain. On se retrouve à 20h15 pour un nouveau point sur vos conditions de circulation. À suivre, un très gros classique Nirvana arrive juste après Damiano David sur Autoroute Info Next Summer.

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1: Un poids lourd peut-être en difficulté, peut-être gênant aussi pour vous qui passez par là, c'est dans le département du Doubs. Poids lourd en panne sur la bande d'arrêt d'urgence qui dépasse sur la voie droite, on est sur la 36 direction Strasbourg, kilomètre 106 après Besançon, la sortie 4.

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1: L'info trafic 20h15. On a encore pas mal de choses à vous dire sur Autoroute Info, puisque dans le Doubs, l'autoroute A36, on a une nouvelle difficulté. Un poids lourd en panne sur la bande d'arrêt d'urgence qui dépasserait un peu sur la voie de droite, donc kilomètre 106 direction Strasbourg. Après Besançon, sont sortis 4.1. Et puis dans le Jura, l'A39, kilomètre 54 direction Bourg-en-Bresse. Quasiment la même chose, poids lourd en difficulté qui dépasserait sur la voie de droite. Soyez attentifs après Dole, la sortie numéro 6. Des animaux aussi qu'on a signalé assez proche des voies. Alors c'est le cas sur la 39 dans le Jura, kilomètre 54 entre Poligny et Dole, la sortie numéro 6 et donc la sortie 7. En Saône-et-Loire, la 6 dans les deux sens, il faudra lever le pied puisqu'un animal aussi a été vu proche des voies au kilomètre 350, donc plutôt du côté de Tournu, entre Tournu et Chalon-sur-Saône, entre les sorties 27 et 26. Et puis encore une fois la même chose, Chevreuil proche des voies de l'A31 dans les Vosges, kilomètre 166. On lève le pied en direction de Nancy, en direction de Lyon, entre les sorties 9 et les sorties numéro 8.
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1: À noter qu'il y a encore du monde à cette heure-ci au passage de Lyon, le tunnel de Fourvière, où on note qu'il y a un bouchon d'à peu près 3 km au moment où je vous parle. Toujours un peu d'attente avant de poursuivre la route direction Lyon Centre et Marseille. On reparle de tout ça sur Autoroute Info, vous ne bougez pas. La suite du programme sur la route du retour de vacances, l'info trafic bien sûr, la musique arrive aussi, Jérémy Frérot sur Autoroute Info.
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1: 20h20, dimanche soir, avec une information trafic qui reste assez chargée. On parle de pas mal d'animaux à proximité des voies. Je vous en ai parlé il y a quelques instants dans le Jura, en Saône-et-Loire, dans les Vosges. Attention, tout ça vous est indiqué par les panneaux lumineux qui surplombent les voies des autoroutes. Et puis on a aussi encore pas mal de trafic. La fin d'un week-end, peut-être la fin des vacances pour certains. Des retours à la maison en région lyonnaise notamment, où vous vous attendez un petit peu avant le tunnel de Fourvière. Les tout derniers kilomètres de la 6 qui devient la M6. On a 2 km de bouchon direction Lyon Centre et Marseille. Sécurité dans les tunnels autoroutiers demande une attention toute particulière. Les opérateurs des postes de commandement y sont formés soigneusement. Présentation de leur travail avec Lionel Favre, il est technicien sécurité trafic sur l'A40. C'est une interview d'Olivier Noël.
2: L'autoroute A40 entre Saint-Martin et Bellegarde, nous appelons cette section la zone sensible. C'est-à-dire qu'on a des procédures particulières en cas d'événement sur cette zone.
3: Avec donc des outils spécifiques pour les opérateurs du poste de commandement. Comme cet écran avec le schéma détaillé des tunnels, ses portes de secours, ses téléphones et ses extincteurs.
2: Il s'agit là du synoptique de la gestion technique centralisée. C'est une vue d'ensemble de tous les équipements qui permet à l'opérateur, en un coup d'œil, de détecter une ouverture de porte, un décroché extincteur, un appel SOS... Et surtout de localiser précisément l'endroit où le client sera.
3: Et ça permet de voir où il faut intervenir.
2: Voilà, directement. Ce sont des capteurs qui lui remontent une alarme. Et ensuite, grâce à la vidéo, il peut regarder et analyser la situation.
3: Alors ici, je vois un écran avec plein de couleurs différentes. Ça clignote. Qu'est-ce que c'est ?
2: Donc oui, l'opérateur a ce qu'on appelle une détection automatique d'incident. Ce sont donc tout un réseau de caméras tunnels qui vont détecter automatiquement des situations anormales en tunnel. Ça peut être un véhicule qui va s'arrêter sur une voie, un objet sur la chaussée, un piéton qui se promène. On peut détecter un accident, on peut détecter de la fumée. Donc c'est un outil précieux pour l'opérateur.
3: Si ça arrive, qu'est-ce qui se passe ? Il y a un signal sonore, lumineux ?
2: Oui, voilà, on a un signal sonore. Et donc la caméra concernée est projetée sur un autre écran, en plus grand. Directement, l'opérateur, en un coup d'œil, visionne l'alarme et pourra ensuite agir sur sa gestion technique centralisée, couper en quelques secondes une voie de circulation ou même complètement un tunnel grâce à des barrières type SNCF. Et donc, il a aussi accès à toutes les fonctionnalités du tunnel, la ventilation, l'éclairage, l'accès au groupe électrogène. Il peut vérifier que tous les équipements sont opérationnels 24 heures sur 24.
3: Mais ça demande une sacrée formation, ça, parce que c'est quand même une responsabilité aussi.
2: Oui, la formation opérateur tunnel est vraiment spécifique et quand même très très longue. Il faut environ un an pour être à peu près opérationnel et serein dans son poste.
3: Un travail qui se fait en lien étroit avec les cadres d'astreinte, les patrouilleurs, les pompiers et la gendarmerie.

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1: Un véhicule est tombé en panne sur la voie spéciale véhicule lente d'autoroute A40. Donc c'est la voie la plus à droite. Véhicule en difficulté et un obstacle, visiblement une roue sur cette même voie. Donc soyez d'autant plus attentifs. Kilomètre 133 de la 40, direction Paris-Mâcon. C'est après Oyonnax, après la bifurcation avec la 404 et la sortie numéro 8.

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1: Des retours de week-end, retours de vacances, on l'a constaté tout au long de la journée. Une journée qui a été quand même très chargée sur les routes et également côté infotrafic. J'ai encore pas mal de choses à vous dire. On va commencer dans le département de l'Ain, puisque sur l'autoroute A40, on m'a signalé dernièrement un véhicule en difficulté sur la voie spéciale véhicule lent qui est en train d'être neutralisé. Ça prend un petit moment puisqu'il y a au moins un kilomètre à neutraliser sur l'A40 et il y a un patrouilleur qui intervient tout seul en direction de Paris, qui est aux alentours donc du kilomètre 130. Avant le kilomètre 133, vous devez donc serrer sur la partie gauche de la chaussée après la sortie numéro 8, Haute-Ville-Laune, et la bifurcation avec l'autoroute A404. Le Jura maintenant, un véhicule est tombé en panne sur l'A39, sur la partie droite de la chaussée. Il est en panne sur la bande d'arrêt d'urgence, dépasse un peu sur la voie droite, kilomètre 54, direction Bourg-en-Bresse, après la sortie numéro 6 pour Dole-Centre. Et puis de nombreux animaux qui m'ont été signalés à proximité des voies, des chevreuils dans le Jura, la 39 km 54, exactement dans le même secteur où je vous parle d'un véhicule en fait en difficulté. C'est entre Dole et Poligny, entre les sorties 6 et 7. En Saône-et-Loire, la 6 km 350, la même chose entre Tournu, la sortie 27, et Chalon-sur-Saône, la sortie 26. Et plus au nord, les Vosges, la 31 km 166, aux environs, c'est entre la sortie 9 Vittel et la sortie numéro 8 de Bourbonne-les-Bains. Il est question également de ce bouchon qui fait de la résistance, c'est dans le secteur de Lyon, à l'approche de Lyon par la 6, c'est la 6 qui devient la N6. Il y a 2 km de bouchon avant le tunnel de Fourvière et toujours une petite dizaine de minutes de patience pour ceux qui passent par là. La suite du programme côté musique, ce sera avec Djungeli juste après avoir fait un détour par la rédaction de France Info ce soir.
2: Il grandit ce soir dans le Var.
3: Un incendie virulent s'est déclenché près de Gradignan avant de sauter en direction des Arcs dans l'arrière-pays du golfe de Saint-Tropez. Au total, 200 hectares ont été parcourus par les flammes, entraînant notamment des perturbations sur la ligne SNCF entre Nice et Marseille. 150 personnes au total ont été évacuées aux Arcs, mais aussi à Tarado, d'après la préfecture. Le feu baisse ce soir en intensité. Les ossements retrouvés cette semaine dans un monticule de terreau lors de fouilles menées dans Tarn sont bien ceux de Delphine Jubilard. Les deux fémurs avaient été transportés vendredi pour analyse à l'Institut de recherche criminelle de la gendarmerie à Pontoise, près de Paris, qui a rendu son verdict ce soir. La commune de Mayoc interdit ce soir l'accès au site où ces ossements ont été découverts jeudi dernier. Et puis le producteur d'un concert en hommage au groupe Queen dépose un recours en justice après l'annulation du spectacle par la mairie RN d'Orange dans le Vaucluse. Décidé par la municipalité précédente, ce concert a été financé par la commune. Il devait être proposé gratuitement au public. Le nouveau maire d'Orange justifie sa décision par des considérations financières.
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1: Et l'infotrafic de retour ce soir dans un petit instant pour refaire un point sur les difficultés que vous rencontrez encore à 20h30 passé. On se retrouve après juste un peu. C'est Djungeli sur Autoroute Info. Bonne soirée, bonne fin de week-end.

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2: Un petit coup d'œil dans le département de l'Ain, l'autoroute A40 avec en direction de Paris, ce véhicule en difficulté sur la voie spéciale véhiculant qui est en train d'être neutralisé. Donc pour la sécurité du patrouilleur et puis des personnes qui vont intervenir, pour la vôtre aussi, bien sûr, vous serrez à gauche après Hauteville-Laude, la sortie numéro 8, c'est une fois passée la bifurcation avec la 404. Justement, la 404 dans le département de l'Ain, on a trois véhicules en difficulté sur la bande d'arrêt d'urgence. Enfin, l'un d'entre eux semble être en difficulté, les deux autres arrêtés, kilomètre 16, direction Oyonnax, après la sortie numéro 10 pour Belignat, Oyonnax et Parc Industriel Sud. Le prochain point trafic, 20h45 sur Autoroute Info. La suite du programme, Elton John, Benson Boone et Junior Senior, c'est Move Your Feet sur Autoroute Info. Bonne soirée.

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1: L'infotrafic ce soir 20h45, on débute avec cette intervention dans le département de l'Ain, la 40 direction Paris. Un véhicule est tombé en panne sur la voie spéciale véhiculante qui devrait être neutralisée au moment où je vous parle. Vous serez bien sur la voie la plus à gauche puisqu'on parle aussi d'un obstacle, une roue dans le même secteur. Kilomètre 133 de la 40 direction Paris, Mâcon après Hauteville. La sortie numéro 8 est la jonction avec l'autoroute à 404. La 404 où on m'a parlé de trois véhicules arrêtés le long des voies, kilomètre 16, la 404 direction Oyonnax, du monde sur la bande d'arrêt d'urgence, attention, pensez corridor de sécurité après la sortie numéro 10 pour Oyonnax, Belignac, c'est à peu près au niveau de la sortie 11, fléchée Oyonnax ouest. Dans le Jura maintenant, plus au nord encore, la 39 au kilomètre 54 en direction de Bourg-en-Bresse, là il est question d'un véhicule arrêté sur la bande d'arrêt d'urgence, le patrouilleur est là en protection dans l'attente d'un dépannage, kilomètre 54 en direction du sud, après Dol Centre, la sortie numéro 6. Et puis cet animal dont on m'a parlé aussi exactement dans le même secteur, kilomètre 54, alors plus ou moins, donc vous pensez bien aux distances de sécurité aussi en direction de Dijon après la sortie numéro 7 de Pouligny. Entre la sortie 6 et la sortie numéro 7, soyez vigilants, attentifs, un animal pourrait avoir la très mauvaise idée de traverser les voies de circulation. Et puis si vous faites la route du retour à la maison, la fin des vacances, la fin du week-end, vous avez été nombreux tout au long de la journée, ça reste encore un petit peu le cas. Dans une moindre mesure, évidemment, au passage de Lyon, on a encore un petit peu d'attente au niveau du tunnel de Fourvière. Rien de bien méchant, moins d'un kilomètre de bouchon. Direction Lyon-Centre et Marseille. Et je vous rappelle que le périphérique nord de Lyon est toujours fermé dans les deux sens de circulation. Pour ceux qui arrivent du côté de Paris, ça s'arrange petit à petit. On note quelques ralentissements. Vraiment rien de bien méchant, c'est sur les 30 derniers kilomètres de la 6. Après Évry-Courcouronnes. La suite du programme sur Autoroute Info, retour de l'infotrafic à 21h avec Stéphane Ciballo.
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1: D'ici là, un peu de musique dans la playlist Autoroute Info. On débute avec Marine.

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1: Vous circulez sur la 6 Prudence en direction de Lyon, kilomètre 214. Obstacle signalé sur les voies, donc en direction de Lyon, kilomètre 214. Obstacle, il serait une caisse en plastique située entre les deux voies de circulation. Adaptez votre vitesse en arrivant dans ce secteur au kilomètre 214 sur la 6 en direction de Lyon après la sortie 2 Avallon.

0: Vous écoutez Autoroute Info, soyez les bienvenus, il est 21h.
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0: Et ravi de vous accompagner en ce dimanche soir sans grande difficulté, sans gros ralentissement. Au bout de la 6, en arrivant à Lyon, comptez 10-15 minutes de bouchon avant d'entrer dans le tunnel de Fourvière. Partout ailleurs, ça roule. À noter tout de même sur la 6, un peu plus au nord, toujours en direction de Lyon, obstacle signalé au kilomètre 214 dans le département de Lyon. Une caisse en plastique serait sur les voies situées entre les deux voies de circulation après la sortie 2 à Vallon-Saulieu. Adaptez votre vitesse à l'approche de ce secteur. Vigilance donc, le patrouilleur se rend sur place. Dans le secteur d'Oyonnax, sur l'A404, trois véhicules sont signalés sur la bande d'arrêt d'urgence au kilomètre 16 en direction d'Oyonnax. Après la sortie 10, parc industriel sud, à l'approche de ce secteur, adaptez votre vitesse et respectez le corridor de sécurité en vous décalant sur la voie la plus à gauche. Sur l'A39, nous sommes maintenant dans le Jura. Un véhicule est signalé sur la bande d'arrêt d'urgence au kilomètre 54 en direction de Bourg-en-Bresse. Vigilance à l'approche de ce secteur. Le patrouilleur sera également sur place. Et animal errant des chevreuils signalé aux abords de l'A39, à proximité des voies, au kilomètre 54. Vous êtes concerné dans les deux sens de circulation. L'animal peut paniquer, prendre peur à tout moment et traverser les voies. Je vous souhaite une bonne soirée. Et l'essentiel de l'actualité, c'est maintenant avec France Info.
2: En intensité ce soir dans le Var.
3: Les flammes ont parcouru plus d'une centaine d'hectares aux Arcs sur Argent, provoquant l'évacuation environ de 150 personnes au total. Aux Arcs et dans la commune voisine de Tarado, d'où le feu est parti. 5 canadaires, 4 hélicoptères bombardiers d'eau et 2 avions d'âge ont été appelés en renfort en appui des pompiers au sol. La circulation des trains est toujours coupée entre Toulon et les Arcs dans les deux sens. Un navire marchand appartenant à la Turquie, un vraquier transportant des céréales, a été frappé par 3 missiles de croisière russe ce dimanche. D'après la marine ukrainienne, 5 marins ont été tués. Le sort de 5 autres membres d'équipage reste inconnu ce soir. La Coupe du Monde de football, de tous les superlatifs, elle s'achève ce soir près de New York avec une finale prestigieuse entre l'Argentine et l'Espagne. Un énorme show à l'américaine. Donald Trump est arrivé tout à l'heure au stade où il assistera au match et remettra la coupe en fin de rencontre. Coup d'envoi à 21h d'ici une dizaine de minutes, à suivre en intégrale sur France Info.
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0: Et nouveau point trafic sur Autoroute Info après Oria, soirée mondaine sur Autoroute Info. Passez une bonne soirée.

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1: Bonsoir, merci d'écouter Autoroute Info. Bonne soirée à vous et prudence sur la 6 en direction de Lyon. Un obstacle signalé au kilomètre 214 dans le département de Lyon. Une caisse en plastique serait située entre les deux voies de circulation. Après la sortie 2, Avallon-Saulieu, adaptez votre vitesse à l'approche de ce secteur. Le patrouilleur se rend sur place. Un point complet sur vos conditions de circulation dans quelques minutes. Le temps d'écouter la playlist de l'été pour vous accompagner en ce dimanche soir avec Texas et Charlie Pousse maintenant sur Autoroute Info.

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1: Dimanche soir, fin de week-end, merci de faire la route avec Autoroute Info, 21h14 et ses événements à vous signaler. Ce chevreuil signalé à proximité des voies sur l'A39. Nous sommes dans le Jura au kilomètre 54. Vous êtes concerné dans les deux sens de circulation. L'animal peut traverser les voies à tout moment. Vigilance donc dans ce secteur sur l'A39 au kilomètre 54. Dans le Jura, toujours véhicule sur la bande d'arrêt d'urgence au kilomètre 54, dans le même secteur, en direction de Bourg-en-Bresse. Après la sortie 6 d'Olle-Centre, à l'approche de ce secteur, adaptez votre vitesse et respectez le corridor de sécurité en vous serrant sur la gauche. Sur l'A404 dans le secteur d'Oyonnax, il y a trois voitures sur la bande d'arrêt d'urgence au kilomètre 16 après la sortie 10 Oyonnax, parc industriel sud. Là aussi, adaptez votre vitesse et pensez au corridor de sécurité en circulant sur la voie de gauche. Autre véhicule en panne sur l'A43 au kilomètre 10 en direction de Lyon dans le département du Rhône. Voiture sur la bande d'arrêt d'urgence après la jonction avec l'A432 juste avant d'arriver à hauteur de l'aire de service de Manissieux. Et puis en Isère, autre véhicule sur la bande d'arrêt d'urgence, c'est sur l'A49 au kilomètre 16 en direction de Valence après la sortie 11 Tulin et l'aire de repos de Pau-Liénas.
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1: Selon l'OMS, plus d'un million de personnes meurent sur les routes dans le monde chaque année. Un bilan sécurité très variable selon les pays. On en parlera dans quelques minutes. Le temps d'écouter Christophe Maé, c'est la Lune sur Autoroute Info. Bonne soirée.

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2: Circuler sur la 43, soyez vigilants. Une voiture est signalée sur la bande d'arrêt d'urgence en direction de Lyon, kilomètre 10, après la jonction avec la 432, juste avant d'arriver à hauteur de l'aire de service de Manicieux. Et autre véhicule sur bande d'arrêt d'urgence en panne sur la 49 en Isère, au kilomètre 16 en direction de Valence, après la sortie 11 Tulin et l'aire de repos de Pau-Liénas. Un point complet sur vos conditions de circulation à 21h30. Restez avec nous. Avant ça, la musique avec Maroon 5 et avec Redbone. Et selon l'OMS, plus d'un million de personnes meurent sur les routes du monde tous les ans. Quels sont les pays les plus dangereux ou, à contrario, les plus sûrs? On voit tout cela avec Paulin Caillard.
3: Le continent sur lequel on retrouve le plus d'accidents, c'est l'Afrique. Il abrite 4% du parc automobile mondial, mais 19% des morts sur la route. Et parmi eux, un tiers sont des piétons. C'est 10% de plus que la moyenne mondiale, selon les chiffres de 2023 de l'OMS. Le problème, c'est que les infrastructures et les services d'urgence ne sont pas aussi sécurisants que ce qu'on connaît en France. De plus, l'Afrique est le premier récepteur de voitures d'occasion, dont une grande partie a plus de 15 ans. Le Zimbabwe et le Malawi, en Afrique de l'Est, sont respectivement à la deuxième et à la troisième place du triste classement des pays avec la plus grande mortalité sur route, avec 63 et 57 morts pour 100 000 habitants. Le Malawi a d'ailleurs fait l'objet d'un épisode des Routes de l'Impossible de Philippe Laffey.
4: Dans les villages qui bordent les pistes du Malawi, même les meilleurs 4x4 se laissent prendre au piège. Contre quelques centimes d'euros, ces hommes prennent de gros risques. Et ils ne sont pas au bout de leur peine.
3: Les Amériques du Nord et du Sud sont plutôt en milieu de tableau, à deux exceptions près. D'abord, la République dominicaine, qui est le pays le plus dangereux au monde, avec 67 morts par tranche de 100 000 habitants sur la route. C'est une cinquantaine de plus que la moyenne du continent. Mais on trouve également la Bolivie, qui abrite la tristement célèbre route des Yungas. Eberhard Rühle y a consacré un reportage.
5: Le bord de la route n'est pas stabilisé. Il n'y a pas de glissière de sécurité. Que faire si un autre véhicule veut croiser Omar? Faire marche arrière est trop dangereux. Il n'y a que peu de points de croisement.
6: C'est là l'endroit très dangereux. Beaucoup de gens sont morts ici. En cas de chute, on tombe 150 mètres plus bas.
3: Encore une fois, la principale cause, c'est l'infrastructure. Certaines routes très empruntées traversent des endroits boueux, humides ou montagneux qui sont très dangereux, difficiles à entretenir et inaccessibles pour les secours. Enfin, les pays où il y a la plus faible mortalité routière se trouvent en Europe et en Océanie, avec le Canada. La Suisse, la Norvège et Singapour se partagent même la médaille, avec entre 1 et 2 morts sur la route pour 100 000 habitants.

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1: Et ravi de vous accompagner en ce dimanche soir. Les conditions de circulation sont bonnes à noter tout de même ces événements et ces chevreuils signalés dans le Jura sur l'A39. D'abord au kilomètre 69, animal aperçu à proximité des voies dans la bretelle qui mène à l'A391. Soyez vigilants dans le secteur. Sur l'A39, un peu plus loin, une quinzaine de kilomètres plus loin, au kilomètre 54, vous êtes concerné dans les deux sens de circulation. Le chevreuil peut traverser les voies à tout moment, donc vigilance dans le secteur. A39, kilomètre 54, et dans la même zone, au même point kilométrique, en direction de Bourg-en-Bresse, sur l'A39 toujours, donc une quinzaine de kilomètres après la sortie 6 d'Ol Centre. Un véhicule est signalé sur la bande d'arrêt d'urgence à l'approche de ce secteur. Adaptez votre vitesse et respectez le corridor de sécurité en serrant sur la voie de gauche. Autre véhicule en panne sur l'A43, cette fois-ci en direction de Lyon, kilomètre 10. La voiture est sur la bande d'arrêt d'urgence après la jonction avec l'A432 juste avant d'arriver à hauteur de l'aire de service de Manicieux. Le dépanneur est sur place. Là aussi, pensez au corridor de sécurité. Et serré à gauche également sur l'A49. Nous sommes dans le département de l'Isère en direction de Valence. Un véhicule en panne sur la bande d'arrêt d'urgence après la sortie 11 Tulin et l'aire de repos de Polienas. Restez avec nous dans quelques instants. La playlist de l'été sur Autoroute Info avec Julien Libre.

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1: Bonne soirée, bon dimanche soir avec Autoroute Info, un point trafic complet dans quelques minutes. Juste avant, je vous rappelle ce véhicule en panne sur l'A43 au kilomètre 10 en direction de Lyon. Une voiture sur la bande d'arrêt d'urgence après la jonction avec l'A432 juste avant d'arriver à hauteur de l'aire de service de Manicieux. Le dépanneur est sur place. Pensez au corridor de sécurité en serrant sur les voies les plus à gauche. Baby One More Time, c'est Britney Spears maintenant avant Super 30 sur Autoroute Info. Belle soirée à vous.

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1: Prudence, si vous circulez sur l'A77 en direction de Paris, un véhicule signalé à l'arrêt au kilomètre 76 après la sortie 21 au CER Saint-Fargeau. Vous arrivez de la barrière de péage de Mienne en direction de Paris, c'est une vingtaine de kilomètres après cette barrière de péage. Soyez vigilant et prudent. Véhicule à l'arrêt au kilomètre 76 sur la

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1: Merci d'écouter Autoroute Info, il est 21h45 et ce véhicule en panne sur la 77 en direction de Paris. Nous sommes dans le département du Loiret, au kilomètre 76. La voiture sur la bande d'arrêt d'urgence, 5 km après la sortie 21 au CR Saint-Fargeau. Le patrouilleur est sur place en protection. Autre véhicule sur bande d'arrêt d'urgence, cette fois-ci dans le Jura en direction de Bourg-en-Bresse, sur la 39 au kilomètre 54, une quinzaine de kilomètres après la sortie 6 Dole Centre. La voiture est sur la bande d'arrêt d'urgence à l'approche de ce secteur. Adaptez votre vitesse et respectez le corridor de sécurité en serrant sur la voie de gauche. Exactement dans le même secteur, sur la 39 au kilomètre 54, un chevreuil est signalé à proximité des voies. Vous êtes concerné dans les deux sens de circulation. L'animal peut traverser les voies à tout moment. Donc vigilance dans ce secteur à 39 kilomètre 54. Et toujours dans le Jura et toujours sur la 39, encore un chevreuil signalé au kilomètre 69. Cette fois-ci, animal aperçu à proximité des voies dans la bretelle qui mène à l'A391. Donc, vigilance. Dans la région lyonnaise, le boulevard périphérique nord de Lyon est fermé dans les deux sens de circulation, entre la porte de la Doua, la sortie numéro 6, et la bifurcation avec la M6. Cette fermeture est liée à des travaux et se poursuit en continu jusqu'à demain matin, 5h. Si vous arrivez de Paris par l'A6, vous ne pourrez pas emprunter le boulevard périphérique nord pour le trafic de transit. Le contournement de Lyon s'effectue par l'A46 nord. Et puis si vous rejoignez le centre de Lyon, vous quittez l'A6 à la sortie numéro 33, puis vous suivez les déviations mises en place.
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1: À suivre notre quiz des vacances, l'occasion de se défier entre parents et enfants sur des questions de culture générale. Ce sera juste après DC's et Théodora, ses mélodramas sur Autoroute Info.

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3: Vous écoutez Autoroute Info sur l'A65. Prudence avec ce véhicule en panne signalé en direction de Bordeaux dans le département des Landes. Un fourgon en panne sur la bande d'arrêt d'urgence au kilomètre 91. Quelques kilomètres après la sortie 6 et l'aire de service de l'Adour. Ces 9 passagers sont à proximité des voies. Prudence donc à l'approche de ce secteur A65, kilomètre 91 en direction de Bordeaux. Le patrouilleur et le dépanneur se rendent sur place. C'est l'été, ce sont les vacances et c'est une bonne occasion pour tester notre culture générale. Que diriez-vous d'un petit quiz avec un match parent-enfant? Allez, c'est parti, c'est avec Franck Pélissier.
4: Le principe est simple, 4 questions de culture générale, je pose les questions, vous avez quelques secondes de réflexion pour trouver et je donne la réponse dans la foulée. Tout le monde joue dans l'habitacle, parents comme enfants, et que le meilleur gagne. Et on commence avec une question sport qui va plaire aux amateurs de foot. Attention, les parents ont sans doute l'avantage sur celle-ci. En quelle année la France a-t-elle remporté sa toute première Coupe du Monde de foot? Et c'était évidemment en 1998 au Stade de France avec une finale d'anthologie remportée 3-0 contre le Brésil. 3 buts, dont un doublé de Zidane qui fera chavirer les cœurs de millions de Français. Face à présent à la question histoire géo, petits ou grands, tout le monde est sur un pied d'égalité. Vous êtes prêts? Quel est le pays le plus peuplé au monde? Et petite question subsidiaire, combien compte-t-il d'habitants? C'est l'Inde et c'est plus de 1,5 milliard d'habitants qui est aujourd'hui le pays le plus peuplé du monde. Longtemps resté numéro 1, la Chine se classe désormais deuxième. La prochaine question porte sur la musique et désolé pour les parents, mais là, il y a de fortes chances pour que les plus jeunes vous laminent sur ce thème. J'y vais. Citez-moi l'artiste qui a été le plus streamé en France en 2025. Eh bien, selon les données de la plateforme la plus utilisée, le numéro 1 des streams en France en 2025 a été... Jules. Et sur Autoroute Info, le titre le plus diffusé en 2025 a été Charlotte Cardin avec... Dernière question, et là, les parents n'ont pas le droit à l'erreur, c'est une question politique. Qui a été le dernier président de la République en France avant Emmanuel Macron? La bonne réponse était François Hollande, président de mai 2012 à mai 2017, après avoir écarté Nicolas Sarkozy au deuxième tour.
5: Moi, président de la République, j'essaierai d'avoir de la hauteur de vue.
4: François Hollande, aussi réputé pour son fameux
6: « You can be, do what we want to do ».
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1: Il est 22h, merci d'écouter Autoroute Info.
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1: Ces piétons signalés à proximité des voies, d'abord sur l'A5 en direction de Nancy-Dijon. Piétons signalés à proximité des voies à hauteur de la sortie 20 pour 3. Soyez extrêmement vigilants, nous sommes dans le département de l'Aube, donc sur l'A5, kilomètre 115. Autre piétons signalés à proximité des voies, cette fois-ci sur l'A41 Nord. Nous sommes en direction de Genève, dans le département de la Haute-Savoie. C'est une dizaine de kilomètres après la barrière de péage de Saint-Martin de Bellevue. Piétons signalés à la sortie du tunnel du Mont-Sion. Adaptez votre vitesse dans le secteur et prudence donc. Véhicule également à l'arrêt et prudence sur l'A48. Nous sommes dans le département de l'Isère au kilomètre 71 en direction de Lyon. C'est après à hauteur de l'aire de repos de Réaumont. Soyez vigilants. Véhicule en panne également sur l'A40 au kilomètre 43 en direction de Paris en Haute-Savoie à hauteur de la jonction avec l'A410 et sur l'A65.

Également un véhicule en panne. Nous sommes maintenant dans le sud-ouest, dans le département des Landes, au kilomètre 91 en direction de Bordeaux. Un fourgon est en panne sur la bande d'arrêt d'urgence quelques kilomètres après la sortie 6 et l'aire de service de Ladour. Ses 9 passagers sont à proximité des voies. Prudence donc à l'approche de ce secteur à 65 km 91. Le patrouilleur et le dépanneur se rendent sur place. Et la playlist de l'été pour vous accompagner avant un nouveau point trafic sur Autoroute Info. Voici Adèle Castillon.

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1: Bonne soirée avec Autoroute Info et cet obstacle signalé sur l'A6 au kilomètre 29, prudence en direction de Lyon dans le département de l'Essonne. Obstacle signalé à hauteur de la sortie 9 et de l'aire de service de Villabé. Piéton signalé à proximité des voies sur l'A5 au kilomètre 115 en direction de Nancy-Dijon. Dans le secteur de 3, piéton dans la bretelle de sortie 20 pour 3 à hauteur de la barrière de péage. Et puis des piétons également signalés sur l'A41 Nord, cette fois-ci en Haute-Savoie en direction de Genève au kilomètre 152, une dizaine de kilomètres après la barrière de péage Saint-Martin de Bellevue. Piéton signalé à la sortie du tunnel du Mont-Sion. Prudence et adaptez votre vitesse.

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1: Circulez sur l'A5 en direction de Nancy, Dijon, dans le secteur de Troyes. Soyez extrêmement prudents. Des piétons sont signalés à proximité des voies au kilomètre 114. Piétons à hauteur de la bretelle de sortie 20 pour Troyes. Soyez vigilants.
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1: Merci d'écouter Autoroute Info. Il est 22h16 et plusieurs événements à vous signaler. Obstacle d'abord signalé serait une barre de fer sur les voies au kilomètre 29 sur l'A6. Nous sommes dans le département de l'Essonne à hauteur de la sortie numéro 9 et l'aire de service de Villabé. Soyez extrêmement prudents. Donc sur l'A6, des piétons signalés sur proximité des voies. Sur l'A5 au kilomètre 115 en direction de Nancy-Dijon dans le secteur de Troyes. Piétons dans la bretelle de sortie 20 pour Troyes à hauteur de la barrière de péage. Piétons également signalés à proximité des voies. En Haute-Savoie, sur l'A41 Nord, kilomètre 152 en direction de Genève, une dizaine de kilomètres après la barrière de péage de Saint-Martin-de-Bellevue. Piétons signalés à la sortie du tunnel du Mont-Sion. Prudence donc et adaptez votre vitesse dans ce secteur. Un véhicule sur l'A48 sur les voies au kilomètre 71 en direction de Lyon sur l'A48. Il est dans la bretelle d'entrée de l'aire de repos de Réaumont. Soyez vigilants. Sur l'A71, un autre véhicule à l'arrêt sur le kilomètre 247 en direction de Bourges-Paris dans le département du Cher. Après la sortie 8 Saint-Amand-Montrond, ce véhicule est sur la bande d'arrêt d'urgence mais dépasse sur la voie de droite. Pensez au corridor de sécurité en circulant sur la voie de gauche. Le patrouilleur se rend sur place. Et puis dans le sud-ouest, sur l'A65 dans le département des Landes, un véhicule en panne en direction de Bordeaux, kilomètre 91. C'est un fourgon qui est en panne sur la bande d'arrêt d'urgence. Quelques kilomètres après la sortie 6 et l'aire de service de Ladour. Ces 9 passagers sont à proximité des voies. Prudence donc à l'approche de ce secteur A65, kilomètre 91. Le patrouilleur et le dépanneur se rendent sur place. 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
1: Prudence sur la 42, kilomètre 33, en direction de Lyon. Un animal a été percuté. Cet animal est maintenant un obstacle pour vous. Il est sur la voie de gauche. Le patrouilleur est sur place. Le patrouilleur va traverser les voies pour ramasser cet animal percuté sur les voies. Soyez extrêmement vigilants sur la 42, au kilomètre 33, en direction...

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1: Ces obstacles à vous signaler à 22h21. Obstacle d'abord sur la 42 au kilomètre 33 en direction de Lyon. Nous sommes dans le département de l'Ain. Un animal a été percuté. C'est maintenant un obstacle pour vous. Cet animal est sur la voie de gauche. Le patrouilleur est sur place et le patrouilleur travaille en ce moment même et traverse les voies pour récupérer cet animal sur la voie de gauche. Donc, soyez extrêmement prudents sur la 42 au kilomètre 33. Donc, dans le département de l'Ain. Et puis, autre obstacle sur la 6 au kilomètre 29 en direction de Lyon. Nous sommes dans l'Essonne, à hauteur de la sortie 9 et de l'aire de service de Villabé. Une barre de fer est signalée sur les voies. Soyez extrêmement prudents également dans ce secteur. Et un peu d'histoire à présent avec l'un des ponts les plus célèbres de France et du monde, le viaduc de Millau. Il est en service sur l'A75 qui relie Clermont-Ferrand à Béziers depuis 2002. Adeline Després.
2: La Méridienne, comme on la surnomme, doit désenclaver la région en reliant Clermont-Ferrand à Béziers. 340 km d'autoroute qui serpentent dans les massifs nécessitent la création de nombreux ouvrages d'art. Une seule ombre au tableau, le franchissement du Tarn dans la région de Millau. Christian Léry, alors conseiller technique des ministres chargés de l'équipement, se souvient justement de cette période.
3: Il y a eu pendant plusieurs années des études de tracé pour trouver la meilleure solution. Un tracé Grand Ouest, un tracé Grand Est, des tracés médians, des tracés plus proches de Millau.
2: Le choix se porte finalement sur le tracé médian en 1989 pour franchir la vallée du Tarn. Deux solutions émergent, l'une haute, l'autre basse qui descend dans la vallée. Michel Virlogeux, ingénieur des ponts au service d'études techniques des routes et autoroutes, étudie à l'époque ces alternatives.
4: Il y a eu un coup de génie d'un ingénieur routier qui travaillait pour améliorer le tracé et qui nous a dit « Mais pourquoi est-ce que vous descendez dans la vallée ?» Et alors là, ça a été un choc.
2: L'état tranche en 1991. La solution haute est retenue, un ouvrage unique de cause à cause, 270 mètres au-dessus du Tarn. Michel Virlogeux, concepteur du pont de Normandie, et Sir Norman Foster, architecte de renom, vont concevoir et peaufiner ensemble ce qui va devenir le viaduc de Millau.
4: Il y avait une idée de base qui est d'avoir un ouvrage apparemment très simple, qui soit réduit au minimum. Un tablier mince, un trait entre les deux plateaux et 7 pylônes tous identiques.
2: Les années passent et un problème émerge peu à peu, celui du financement de ce projet hors norme. L'État lance une consultation auprès de 4 groupes. Eiffage propose 2 projets de viaduc. Une solution en métal et une en béton, financée sur fonds propres. La variante métal séduit. Le groupe Eiffage est choisi pour construire et exploiter le viaduc de Millau en 2001. Le défi s'annonce immense.

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1: 22h30 dimanche soir et plusieurs événements à vous signaler et ces obstacles sur les voies, une barre de fer sur l'A6 au kilomètre 29 en direction de Lyon. Nous sommes dans le département de l'Essonne à hauteur de la sortie 9 et de l'aire de service de Villabé. Le patrouilleur se rend sur place, soyez vigilants. A6 kilomètre 29 en direction de Lyon. Obstacle également sur l'A480. Nous sommes dans le département de l'Isère au kilomètre 10 en direction de Lyon. Obstacle à hauteur de la sortie 7 pont de Clé chez l'ouest, ce serait des éléments de balisage qui seraient sur les voies. Prudence. Un incident, donc les piétons signalés sur l'A5 au kilomètre 115 en direction de Nancy-Dijon. Nous sommes là dans le secteur de Troyes, dans le département de l'Aube. Des piétons sont dans la bretelle de sortie 20 pour Troyes à hauteur de la barrière de péage. Et puis véhicule en panne à hauteur de la jonction avec l'A410. Là, nous sommes en Haute-Savoie sur l'A40. Sur l'A40 au kilomètre 43 en direction de Paris-Mâcon. Soyez vigilants. Et puis toujours en Haute-Savoie, cette fois-ci des piétons encore signalés à proximité des voies. Sur l'A41 Nord, au kilomètre 152 en direction de Genève, une dizaine de kilomètres après la barrière de péage de Saint-Martin de Bellevue, piétons signalés à la sortie du tunnel du Mont-Sion. Prudence donc et adaptez votre vitesse, le patrouilleur est sur place. Sur l'A48 en Isère maintenant, au kilomètre 71, un véhicule est signalé sur les voies dans la bretelle d'entrée de l'aire de repos de Réaumont, donc en direction de Lyon, kilomètre 71. Autre véhicule à l'arrêt, cette fois-ci dans le Cher, sur l'A71, en direction de Bourges-Paris, au kilomètre 247. Ce véhicule est situé après la sortie 8 Saint-Amand-Montrond, sur la bande d'arrêt d'urgence, mais dépasse sur la voie de droite. Pensez au corridor de sécurité en vous décalant sur la voie de gauche. Le Patrouilleur est sur place en protection. Et puis sur l'A65, dans le département des Landes, dans le sud-ouest, en direction de Bordeaux, véhicule en panne au kilomètre 91, un fourgon est en panne sur la bande d'arrêt d'urgence quelques kilomètres après la sortie 6 et l'aire de service de Ladour. Ces 9 passagers sont à proximité des voies. Prudence donc à l'approche de ce secteur. Le patrouilleur et le dépanneur se rendent sur place. Prochain point trafic dans quelques minutes sur Autoroute Info. Avant ça, du soleil avec Gims. Passez une belle soirée.

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1: Cet obstacle signalé sur l'A5 en direction de Paris, dans le département de l'Yonne, au kilomètre 64. Un animal a été percuté. Cet animal est maintenant un obstacle pour vous sur les voies à hauteur de la jonction avec l'A19 sur l'A5, donc au kilomètre 64. Sur l'A6, autre obstacle sur les voies, une barre de fer au kilomètre 29 en direction de Lyon, dans le département de l'Essonne, à hauteur de la sortie 9 et de l'aire de service de Villabé. Le patrouilleur se rend sur place. Soyez extrêmement vigilants. Bonne soirée tout de même à vous et la musique pour vous accompagner. Avant, un point complet sur vos conditions de circulation, c'est avec The Pointer Sisters et Spin Doctors maintenant sur Autoroute Info. Bonne soirée.

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1: Merci d'écouter Autoroute Info, 22h46, et ces événements à vous signaler, cet obstacle à vous signaler sur l'A5 en direction de Paris au kilomètre 64. Un animal a été percuté, animal maintenant sur les voies et devient un obstacle pour vous. Cet animal se situe à hauteur de la jonction avec l'A19, le patrouilleur se rend sur place. Prudence donc. Autre obstacle à vous signaler sur l'A480 au kilomètre 10 en direction de Lyon. Nous sommes dans l'Isère. Obstacle à hauteur de la sortie 7. Pont de Clé et Chirol Ouest seraient des éléments de balisage qui seraient sur les voies. Soyez prudents. Et puis piétons, signalés à proximité des voies sur l'A41 Nord en Haute-Savoie, au kilomètre 152 en direction de Genève. C'est une dizaine de kilomètres après la barrière de péage de Saint-Martin de Bellevue. Piétons signalés à la sortie du tunnel du Mont-Sion. Prudence donc, et adaptez votre vitesse. Le patrouilleur est sur place. Et puis en Savoie, un véhicule sur les voies, à proximité des voies en tout cas, en direction de Turin, au kilomètre 81, véhicule qui se trouve à hauteur de du tunnel de l'Épine. Dans la région lyonnaise, le boulevard périphérique nord de Lyon est fermé dans les deux sens de circulation entre la porte de la Doua, sortie numéro 6, et la bifurcation avec la M6. Cette fermeture est liée à des travaux qui se poursuivent encore cette nuit jusqu'à demain matin à 5h. Si vous arrivez de Paris par la 6, vous ne pourrez pas emprunter ce boulevard périphérique nord. Pour le trafic de transit, le contournement de Lyon s'effectue par la 46. Et si vous rejoignez le centre de Lyon, vous quittez la 6 à la sortie numéro 33 et puis vous suivez les déviations mises en place.
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1: Dans quelques minutes, on ira dans l'eau pour découvrir les trois grands lacs près de Troyes. Juste avant, c'est Pierre Garnier, c'est la playlist de l'été. Bonne soirée à vous.

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1: Et obstacles signalés, plusieurs obstacles signalés. D'abord sur l'A480, kilomètre 10, en direction de Lyon, dans le département de l'Isère. Obstacles signalés sur les voies, à hauteur de la sortie 7, pont de Cléchirol Ouest. Hein, des éléments de balisage sont sur les voies, soyez prudents. Et puis obstacles également signalés sur l'A5, au kilomètre 64, en direction de Paris. C'est un animal qui est sur les voies, après la, à hauteur de la jonction avec l'A19, le patrouilleur se rend sur place, là aussi, resté vigilant. On se retrouve à moins de 30 minutes de la ville de Troyes pour une balade autour des grands lacs de la forêt d'Orient. Sarah Gabzi est partie les découvrir.
2: Créés de toutes pièces dans les années 60 et 90, ces trois lacs artificiels sont aujourd'hui l'emblème du département de l'Aube. J'ai rencontré sur place Valérie Denis, vice-présidente du département en charge de la culture et du tourisme.
3: Le lac d'Orient, il est orienté vers la baignade, la plongée, le nautisme. Le lac de Dienville, le motonautisme. Et le lac Amance, lui, c'est vraiment une réserve naturelle qui est orientée autour de la pêche et particulièrement de l'observation d'espèces rares d'oiseaux.
4: Est-ce qu'il y a plusieurs spots, plusieurs plages pour profiter de la baignade ?
3: Oui, il y a de nombreuses plages, il y a des anses, il y a des installations nautiques, la voile, le kitesurf, la planche à voile, et puis vous avez des petites criques beaucoup plus sauvages. Donc il y a vraiment des espaces qui sont très équipés et puis d'autres qui sont beaucoup plus sauvages, beaucoup plus proches de la nature.
4: Et c'est possible aussi, en venant ici, de passer la journée ici, de se baigner, de se restaurer, et puis de faire bronzette aussi.
3: Ah oui, on peut faire tout ça, et pas seulement une journée. Vous pouvez passer toutes vos vacances si vous voulez. Il y a énormément de choses. D'une part, parce qu'il y a beaucoup d'équipements autour des lacs, il y a des hôtels, il y a des maisons d'hôtes, il y a des gîtes, il y a également beaucoup de restaurants, hein, avec la bonne gastronomie champenoise, énormément d'équipements autour des lacs, hein, des pédalos, la plongée, le motonautisme, enfin il y a vraiment beaucoup beaucoup de choses. Il y a également un très beau département avec un très beau patrimoine. Troyes n'est pas très loin, c'est environ à 25 minutes, on n'est pas très loin non plus du champagne, et des caves et du vignoble, et puis des vignerons pour vous accueillir, donc vous pouvez rester longtemps.
2: Les grands lacs sont entourés par le parc régional de la forêt d'Orient, un endroit propice à la découverte.
3: Les vélovoies, il y en a plusieurs dans l'eau. Il y en a une qui part en direction de Paris, qui longe la Seine. Et si on part de Troyes et qu'on veut aller au lac, dans ce cas-là, on prend la vélovoie Grand Lac Aube Seine, qui va de Troyes à Dienville. Et donc, ça fait à peu près 45 km également. Et depuis 2021, on peut également, en vélo, faire le tour du lac, de la forêt d'Orient. Et même si on n'a pas de vélo, d'ailleurs, puisqu'il y a tout un système maintenant de location de vélos, y compris de vélos électriques.
2: Pour rejoindre l'un des trois lacs, vous pouvez emprunter la 5 et la 26 dans l'Aube.

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1: Vous circulez en Haute-Marne sur l'A31. Prudence, obstacle signalé sur les voies au kilomètre 143 en direction de Beaune-Lyon. Obstacle signalé donc sur l'A31 au kilomètre 143 en direction de Beaune-Lyon. Vigilant.

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1: Et ravi de vous accompagner cette nuit avec différents événements à vous signaler à 23h01. Obstacle d'abord signalé sur l'A31 en direction de Beaune-Lyon en Haute-Marne au kilomètre 143 entre les sorties 8.1 et sortie 8 Montigny. Moins de 3 km avant la sortie 8 Bourbonne-les-Bains. Soyez vigilants, cet obstacle serait peut-être un animal sur les voies. Donc soyez extrêmement vigilants, le patrouilleur se rend sur place. Autre obstacle et autre animal percuté sur l'A5 cette fois-ci au kilomètre 64 en direction de Paris, dans Lyon. Cet animal est un obstacle pour vous à hauteur de la jonction avec l'A19. Le patrouilleur se rend également sur place. Sur l'A480, obstacle sur les voies, des éléments de balisage sur les voies sur l'A480, kilomètre 10.

C'est en direction de Lyon à hauteur de la sortie numéro 7, Pont de Clé et Chirol Ouest. Et puis des piétons signalés à proximité des voies en Haute-Savoie sur la 41 en nord au kilomètre 152 en direction de Genève. C'est une dizaine de kilomètres après la barrière de péage de Saint-Martin de Bellevue. Piétons signalés à la sortie du tunnel du Mont Sion. Prudence donc et adaptez votre vitesse dans ce secteur. Le patrouilleur est sur place. Toujours en Haute-Savoie, un véhicule en panne cette fois-ci sur la 40 en direction de Paris-Mâcon au kilomètre 43. C'est à hauteur de la jonction avec la 410. Sur la 43 en Savoie, maintenant un autre véhicule en panne en direction de Turin, dans le secteur de Chambéry. Véhicule en panne à la hauteur du tunnel de l'Épine. Pensez au corridor de sécurité en circulant sur la voie de gauche. Et puis maintenant, en direction le sud-ouest, direction les Landes sur la 65 avec un véhicule en panne, un fourgon, kilomètre 91 en direction de Bordeaux. Un fourgon en panne sur la bande d'arrêt d'urgence, quelques kilomètres après la sortie numéro 6 et l'aire de service de l'Adour, fourgon avec 9 passagers à proximité des voies. Prudence donc à l'approche de ce secteur sur la 65. Le patrouilleur et les padeurs sont sur place. Et puis sur la 71, maintenant, nous sommes dans le Cher en direction de Bourges. Un véhicule en panne après la sortie 8 Saint-Amand-Montrond. Le véhicule est sur la bande d'arrêt d'urgence mais dépasse sur la voie de droite. Pensez là aussi au corridor de sécurité. Le patrouilleur est sur place en protection. Puis un animal signalé sur l'A39 au kilomètre 7 en direction de Bourg-en-Bresse dans le secteur de Dijon, juste après la barrière de péage de Dijon en Crémollois à hauteur de la jonction avec l'A31. Vigilance dans ce secteur. Nouveau point complet dans quelques minutes sur l'infotrafic. Juste avant ça, on écoute Angèle sur Autoroute Info. Passez une bonne soirée.

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1: 23h06, bonne soirée. Merci d'écouter Autoroute Info et ses obstacles à vous signaler. D'abord sur l'A31 en direction de Beaune et Lyon au kilomètre 143. Nous sommes dans le département de la Haute-Marne entre la sortie 8.1 et la sortie 8. Moins de 3 km avant la sortie 8 Bourbonne-les-Bains. Cet obstacle serait un animal percuté. Soyez extrêmement vigilants. Animal sur les voies. Autre animal percuté, cette fois-ci sur l'A5 au kilomètre 64 en direction de Paris à hauteur de la jonction avec l'A19, le patrouilleur se rend sur place. Point complet sur vos conditions de circulation cette nuit. Dans quelques minutes, le temps d'écouter Van Halen, Jump et Anastasia. Maintenant, c'est la playlist de l'été sur Autoroute Info.

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1: De retour avec cet obstacle signalé sur l'A31, un animal percuté sur l'A31 au kilomètre 143 en direction de Beaune-Lyon dans le département de la Haute-Marne. Cet animal est maintenant un obstacle pour vous sur les voies de circulation entre les sorties 8.1 et sorties 8.3 km avant la sortie 8 Bourbonne-les-Bains. Soyez vigilants à l'approche de ce secteur, le patrouilleur se rend sur place. Des animaux errants à vous signaler également sur l'A71 au kilomètre 285 en direction de Clermont-Ferrand. Un renard été aperçu à proximité des voies. Vigilance donc dans les deux sens de circulation entre les sorties 9 Vallon-en-Sully et la jonction avec l'A714. L'animal peut traverser les voies à tout moment. Autre animal aperçu, un chevreuil cette fois-ci sur l'A39 en Côte d'Or au kilomètre 7 en direction de Bourg-en-Bresse entre la barrière de péage de Dijon-Crimolois et la jonction avec l'A31. Là aussi soyez vigilants dans les deux sens de circulation. Piétons signalés à proximité des voies sur l'A40 Nord au kilomètre 152 en direction de Genève. Nous sommes maintenant en Haute-Savoie. C'est une dizaine de kilomètres après la barrière de péage Saint-Martin de Bellevue. Piéton signalé à la sortie du tunnel du Mention avec un véhicule en panne. Prudence et adaptez votre vitesse dans le secteur. Autre véhicule en panne en Haute-Savoie sur la 40, cette fois-ci au kilomètre 43 en direction de Paris, à hauteur de la jonction avec la 410. Soyez vigilants. Sur la 43 en Savoie, encore un véhicule en panne, cette fois-ci en direction de Turin au kilomètre 81 à hauteur du tunnel de l'Épine. Et puis dans le sud-ouest sur l'A65, un fourgon en panne au kilomètre 91 en direction de Bordeaux avec ses 9 passagers à proximité des voies. Soyez prudents après la sortie 6 et l'aire de service de l'Adour. Le dépanneur et le patrouilleur sont sur place.
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1: Et comment se faire aider en cas de panne sur l'autoroute ? Vous découvrirez le fonctionnement des bornes SOS en live dans le prochain reportage après Lewis Capaldi sur Autoroute Info.

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1: Sur la 41 Nord en Haute-Savoie, en direction de Genève, ne vous laissez pas surprendre à la sortie du tunnel du Mont-Sion, kilomètre 152. Une voiture est en panne sur la bande d'arrêt d'urgence avec ses passagers à proximité des voies. Le patrouilleur est sur place en protection. Restez tout de même vigilant. Donc sur la 41 Nord en direction de Genève, au kilomètre 152. Peut-être l'avez-vous déjà vécu, tomber en panne sur l'autoroute n'arrive pas qu'aux autres. Chaque année, près de 75 000 appels sont passés par les bornes Orange ou sur l'appli gratuite SOS Autoroute le long du réseau du groupe APRR. Comment sont-ils gérés? Le reportage d'Élise Valade.
2: 75 000 appels, cela peut sembler beaucoup, mais il faut remettre ce chiffre en rapport avec les 30 millions de véhicules par an qui roulent sur ce réseau. Candice Farnier, des autoroutes APRR, est en intervention à l'AFTRAL, centre de formation aux métiers du transport et de la logistique. Elle explique aux futurs routiers et fait essayer une borne SOS. Si jamais vous tombez en panne sur l'autoroute, voilà comment cela se passe.
3: On va faire un test avec Frédéric Gelin, qui travaille aussi à la sécurité trafic, sur les bornes SOS. Alors on va commencer, qui veut appuyer sur le bouton?
4: Félix,
5: votre appel a bien été enregistré. Vous allez être mis en relation avec les secours.
6: Sécurité autoroute, bonjour.
7: Oui, bonjour monsieur, je vous appelle, je suis tombé en panne sur l'autoroute.
6: Oui, vous avez quoi comme véhicule?
7: Un Renault Scénic.
6: D'accord, c'est quel type de panne?
7: J'ai plein de voyants qui se sont allumés, je sais pas trop quoi faire, je me suis arrêté.
6: D'accord, vous êtes bien au kilomètre 157 sur A6.
7: C'est ça, c'est ce qui est écrit sur la borne.
6: Vous êtes au niveau de la borne ou vous êtes avant ou après?
7: Je suis avant la borne, environ 400 mètres.
6: Ok. Combien de personnes sont dans le véhicule?
7: 4.
6: 4 personnes. Je vous envoie un dépanneur qui sera là sous 30 à 40 minutes. Vous retournez à votre véhicule. Vous faites sortir tous les passagers du véhicule. Vous vous mettez en sécurité derrière la glissière de sécurité.
7: D'accord. Ok.
6: Très bien. Vous mettez bien votre gilet jaune.
7: Ok.
6: Voilà. Je vous envoie le dépanneur. Donc vous faites bien attention à vous. Bon courage.
7: Très bien. Je vous remercie. Au revoir.
2: Les bornes oranges d'appel d'urgence sont tous les 2 à 3 km sur des refuges le long de l'autoroute. Il y en a aussi sur les aires de repos ou de service. Et pour voyager avec une borne SOS toujours dans votre poche, téléchargez gratuitement l'appli SOS Autoroute. Elle utilise la géolocalisation pour vous repérer et elle vous met en relation avec les mêmes interlocuteurs. Les opérateurs sécurité trafic sont joignables 7 jours sur 7, 24 heures sur 24.

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1: Il est 23h30 et je suis ravi de vous accompagner en cette nuit de dimanche à lundi et différents événements à vous signaler. Donc à 23h30, un animal a été percuté sur l'A31 dans le département de la Haute-Marne au kilomètre 143 en direction de Beaune-Lyon. Cet animal est maintenant un obstacle pour vous sur les voies de circulation entre les sorties 8.1 et sortie 8. C'est moins de 3 km avant la sortie 8 Bourbonne-les-Bains. Soyez vigilants en arrivant dans ce secteur. Le patrouilleur se rend sur place. Un animal errant a été signalé sur l'A71 dans l'Allier, au kilomètre 285 en direction de Clermont-Ferrand. Un renard a été aperçu à proximité des voies. Vigilance dans les deux sens de circulation entre les sorties 9 Vallon-en-Sully et la jonction avec l'A74. L'animal peut paniquer et traverser les voies à tout moment. Sur l'A65 dans le sud-ouest, dans le département des Landes, un véhicule signalé en panne au kilomètre 91 en direction de Bordeaux. Un fourgon en panne sur la bande d'arrêt d'urgence quelques kilomètres après la sortie. Ici, c'est l'aire de service de la Dour. Ces passagers au nombre de 9 sont à proximité des voies, donc à prudence à l'approche de ce secteur. Le patrouilleur et le dépanneur sont sur place. Et puis, sur l'A43, en Savoie, un accident a été signalé en quittant l'A43. Vous êtes concerné par cet événement. Si vous devez quitter l'A43 par la sortie 25, et Pierre, une moto est impliquée juste après la barrière de péage de sortie. Les secours sont sur place. Adaptez votre vitesse. Ces accidents signalés à l'instant sur l'A39 au kilomètre 14 en direction de Bourg-en-Bresse. Nous sommes dans le département de la Côte d'Or. Soyez extrêmement vigilants donc sur l'A39 en direction de Bourg-en-Bresse au kilomètre 14. Nouveau point sur vos conditions de circulation très rapidement sur Autoroute Info et la playlist de l'été pour vous accompagner avec Jérémy Frérot.
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1: Cet accident signalé sur l'A39 en direction de Bourg-en-Bresse. Nous sommes dans le département de la Côte d'Or, kilomètre 14. C'est après la barrière de péage de Dijon-Crimolois. Avant l'aire de repos du Bois Défendu, un animal a été percuté. Animal sur les voies qui est aussi un obstacle maintenant pour vous. Donc soyez extrêmement vigilants si vous circulez sur l'A39 en direction de Bourg-en-Bresse au kilomètre 14. Un point complet sur vos conditions de circulation dans quelques minutes. Le temps d'écouter Alliance Ethnique, Simple et Funky et Coldplay BTS. C'est maintenant sur Autoroute Info.

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1: Vous circulez sur l'A39 dans le département de la Côte d'Or. Soyez vigilants en direction de Bourg-en-Bresse. Un accident est signalé au kilomètre 14 après la barrière de péage de Dijon-Crimolois avant l'aire de repos du bois défendu. Un animal a été percuté, animal sur les voies qui est maintenant un obstacle pour vous et une voiture sur la bande d'arrêt d'urgence. Donc soyez extrêmement vigilants sur l'A39 au kilomètre 14 en direction de

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1: Dans l'Ain, vous circulez sur l'A40, prudence en direction de Paris-Mâcon. Un poids lourd victime d'un éclatement de pneus roule très lentement sur la voie de droite, donc en direction de Paris-Mâcon, à hauteur de la sortie 7 Tossia. Soyez extrêmement vigilants. Plus d'informations à venir sur le

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1: 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Et deux poids lourds signalés à faible allure sur l'A40 en direction de Paris-Mâcon, kilomètre 157 en direction dans le secteur de Bourg-en-Bresse. Nous sommes dans l'Ain. Un de ces poids lourds a été victime d'un éclatement de pneus et roule très lentement entre la sortie 7, Bourg-Sud, et l'aire de service de Bourg-Jasseron. Soyez vigilants à hauteur de ces deux poids lourds et circulez sur les voies les plus à gauche. Accident signalé sur l'A39 en direction de Bourg-en-Bresse, là dans le département de la Côte d'Or, après la barrière de péage de Dijon-Crimolois. Avant l'aire de repos du bois défendu, un animal a été percuté. Cet animal est sur les voies et cet animal est maintenant un obstacle pour vous. Soyez extrêmement vigilants. Donc au kilomètre 14 et la voiture, elle est sur la bande d'arrêt d'urgence quelques dizaines de mètres plus loin. Le patrouilleur se rend sur place. Autre animal percuté cette fois-ci sur l'A31 en direction de Beaune-Lyon au kilomètre 143 entre les sorties 8.1 et les sorties 8, c'est à moins de 3 km avant la sortie 8 Bourbonne-les-Bains. Soyez vigilants. Et puis un accident signalé en Savoie en quittant l'A43. Vous êtes concerné par cet événement si vous devez quitter l'A43 par la sortie 25 et Pierre. Une moto est impliquée juste après la barrière de péage de sortie de l'A43. Les secours sont sur place, donc adaptez votre vitesse à ce niveau-là. Dans la région lyonnaise, le boulevard périphérique nord de Lyon est fermé dans les deux sens, entre la porte de la Doua, sortie numéro 6, et la bifurcation avec la M6. Cette fermeture est liée à des travaux et se poursuit en continu jusqu'à demain matin, 5h. Si vous arrivez par Paris, par l'A6, pour le trafic de transit, le contournement de Lyon s'effectue par l'A46 nord. Si vous rejoignez le centre de Lyon, vous quittez l'A6 à la sortie numéro 33 et vous suivez ensuite les déviations mises en place.
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1: Et rendez-vous dans un instant pour parler souvenirs sur la route des vacances et souvenirs de ce mondial. Voici Shakira, Die Die sur Autoroute Info.

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1: Cet accident sur la 39 en direction de Bourg-en-Bresse dans le département de la Côte d'Or, au kilomètre 14, c'est après la barrière de péage de Dijon-Crimolois. Avant l'aire de repos du Bois Défendu, un animal a été percuté. Cet animal est sur les voies et cet animal est maintenant un obstacle pour vous. Et la voiture, elle, se trouve sur la bande d'arrêt d'urgence. Donc soyez extrêmement vigilants. Sur la 39 au kilomètre 14 en direction de Bourg-en-Bresse, le patrouilleur se rend sur place. La route des vacances est aussi celle des souvenirs. Aujourd'hui, on fait un bond dans les années 90 avec Myriam Bouayed et Elliot Monod.
2: Retour à l'été 1998.
3: Doc Martens ou basket blanche. Dans les années 90, c'est jean baggy pour les skateurs, chemise à carreaux pour les rockers et jean taille basse et buffalo pour les fans des Spice Girls. If you wanna be my
2: lover. Internet commence à s'inviter dans le quotidien. Bon, le débit est lent et occupe la ligne du téléphone fixe qui permet à l'époque d'appeler les copains pour organiser des parties de PlayStation, à jouer à Tomb Raider, Gran Turismo ou Tekken 3. Round 2. C'est aussi l'année de Windows 98 et de films mythiques comme Titanic ou Godzilla, pendant qu'en France, un certain François Pignon est invité à dîner.
4: J'en tiens, comment est-il ? Un champion du monde.
3: Pour partir à la mer, on s'installe dans la 406 Break, l'espace ou la Clio 2, et on roule pour la première fois sur une A39 toute neuve entre Dijon et Bourg-en-Bresse.
2: Côté sécurité routière, la réglementation se durcit. Ceinture obligatoire à l'arrière, permis à point déjà instauré, et limite d'alcoolémie fixée à 0,5 g par litre de sang.
3: Dans l'autoradio en 98, c'est Eurodance ou rock alternatif. On écoute Ace of Base, Corona, Placebo ou encore les tubes de Nirvana. Mais le vent tourne déjà. Rap et R&B s'apprêtent à devenir la bande-son de la décennie suivante.
2: En voiture, les CD ont trouvé leur place et on écoute nos meilleurs compiles sur la route des vacances. Bien qu'il n'y ait toujours pas de GPS, les premières radios d'infotrafic se développent sur le 107.7. Autoroute Info, fête cette année-là, c'est 7 ans.
3: À l'arrière, dans les baladeurs CD, les jeunes écoutent Snoop Dogg et Mano, tandis qu'une autre mélodie résonne partout, celle d'un pays en fête après le sacre des Bleus en Coupe du Monde, 3-0 face au Brésil.
5: Un but de Zidane, un but de Petit, je crois qu'après avoir vu ça, on peut mourir tranquille.
2: Et oui, cet été-là, c'était comme ça.

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1: Vous circulez sur l'A39, soyez extrêmement vigilants. Un patrouilleur est en ce moment sur les voies et ramasse un animal percuté sur les voies au kilomètre 14 en direction de Bourg-en-Bresse. Nous sommes dans le département de la Côte d'Or. Sur l'A39 au kilomètre 14, un patrouilleur est sur les voies pour sa sécurité. Pensez à ralentir et rester vigilant.

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0: Et ravi de vous accompagner cette nuit avec des conditions de circulation qui sont bonnes à minuit et tant mieux. À signaler quand même ces véhicules en panne. Ce premier véhicule en panne sur l'A6 au kilomètre 35 en direction de Lyon. Nous sommes dans le département de l'Essonne. Ce véhicule est sur la bande d'arrêt d'urgence juste après la sortie 12 Pont-Thierry. Soyez vigilants. Et puis autre véhicule en panne cette fois-ci en Haute-Savoie sur l'A410 au kilomètre 141 en direction de Chabonis. C'est juste après la barrière de péage de Saint-Martin de Bellevue. Dès que vous croisez ces deux véhicules en panne, pensez au corridor de sécurité en circulant sur la voie la plus à gauche. Et on vous emmène maintenant dans les coulisses du Tour de France. Raphaël Giudicelli était à bord de la caravane pour vivre de l'intérieur l'étape entre Nevers et Chalon-sur-Saône à la découverte du patrimoine local, mais aussi du public.
2: On en profite pour faire un petit coucou à tous les auditeurs de 107.7 qui sont sur la route en ce moment, mesdames et messieurs. On est ici sur la caravane du Tour de France.
3: Quel animateur sur le Tour de France. C'est fou le nombre de gens qu'on voit déguisés, qui jouent le jeu avec les maisons décorées, c'est dingue.
2: Mais ça c'est super, c'est incroyable, et c'est à croire que tout le monde a plein d'idées, mais des...

0: idée folle. Les gens se déguisent en dinosaures, ils se déguisent en dragon, en cigogne, c'est un truc de fou. Quand tu vois tous ces sourires là, que ce soit les petits, les grands, les parents, ils viennent tous en famille. On se retrouve ici au bord d'une route avec des milliers de personnes qui sont toutes et tous avec un sourire mais incroyable. Ils arrivent de partout, du monde entier, tu vois. Et ça, c'est fabuleux. Et en plus, en musique, je te dis pas, regarde-moi ça, ils se déhanchent tous, quoi. Quand tu commences la caravane, il y a des moments où j'ai même retenu mes larmes tellement il y avait d'émotion.
1: Qu'est-ce qui vous impressionne le plus dans le Tour de France ?
2: Les vélos. Ils sont des beaux vélos. Ah ouais.
3: À la télé, on se rend pas compte de la vitesse à laquelle ils roulent vraiment.
4: Les caravanes, tu as jeté des affaires.
1: T'as réussi à avoir des cadeaux ?
4: Oui. Un t-shirt, deux bobs, une casquette et des saucissons.
5: Ah, les caravanes, franchement, c'est comment elles sont faites, le détail à chaque fois qu'il y a sur chaque caravane, les nouveautés, c'est quand même impressionnant quand même.
6: Moi, c'est l'ambiance.
7: J'adore les gens qui se battent pour gagner.
8: On y va avec nos petits-enfants et nos enfants maintenant. Donc ça reste magique, quoi.
1: Aurélien Janssen, responsable de la caravane, nous raconte une anecdote.
9: J'étais sur l'étape 5 du Tour de France 2014, dans le Nord. Les caravanes ne pouvaient plus emprunter les secteurs pavés, parce qu'il y avait trop de boue, ça gênait la progression des coureurs. Du coup, on a évacué par l'autoroute l'intégralité de la caravane sur l'autoroute, sur une voie, la voie de droite, et on a passé le péage sous escorte garde républicaine. Incroyable. On avait beaucoup de gens qui nous regardaient et qui faisaient des appels de phare et ainsi de suite, de voir toute la caravane comme ça en convoi sur l'autoroute. C'est vrai que c'était impressionnant.
1: Alors le Tour de France, c'est aussi un défi pour la circulation. Comment vous préparez les fermetures des routes et les itinéraires de déviation ?
9: Donc là, c'est des réunions avec l'ensemble des préfectures pour coordonner les passages, bien voir en détail chaque franchissement. Et à partir de là, donc il y a des prises d'arrêtés. Par exemple, la caravane, c'est une heure la fermeture avant le passage de la caravane. Donc la privatisation de chaussée débute une heure avant la caravane jusqu'au passage du dernier coureur et du véhicule de fin de course.
1: On est parti de Nevers dans la Nièvre où on peut visiter le palais ducal, considéré comme l'un des premiers châteaux de la Loire. Et après avoir parcouru 180 km, on arrive à Chalon-sur-Saône. Je suis avec monsieur le maire, Gilles Platré. Alors monsieur le maire, qu'est-ce que représente l'accueil d'une arrivée du Tour de France pour Chalon-sur-Saône ?
10: Pour nous, c'est déjà quelque chose qui permet de mettre en valeur cette ville qui aime le sport. De faire un rayonnement qui est juste absolument extraordinaire. Quand on pense que les épreuves du Tour sont diffusées dans 190 pays dans le monde entier, c'est pour nous un élément de rayonnement assez incroyable. Donc on est vraiment sur cette idée que Chalon, en s'appuyant sur le Tour, peut mieux se faire connaître. On a des images assez flatteuses tout de même de la ville vue du ciel. Donc je vais lancer sur votre antenne l'invitation pour le prochain Tour de France. On est déjà candidat.
1: Il y a peut-être des auditeurs qui sont sur l'autoroute A6, qui sont en Bourgogne, qui se disent, tiens, bah oui, pourquoi pas s'arrêter à Chalon-sur-Saône ? Peut-être qu'ils vont découvrir cette ville pour la première fois. Vous leur conseillerez quel lieu ?
10: Eh bien, je leur conseillerais deux choses pour une petite escale rapide. D'abord, d'aller se promener sur les bords de Saône. Donc déjà, allez vous promener. On a refait absolument tous les quais de Chalon. Donc il y a des balades extraordinaires, à pied évidemment, en deux roues, sans difficulté. Et ensuite, il faut rentrer dans le centre ancien et aller voir la cathédrale. On vient de la rénover. Et c'est la cathédrale qui, en France aujourd'hui, possède le plus de décors peints du Moyen-Âge. Et puis quand ils auront fait ça, ils vont se dire, mais elle est pas mal cette ville. Finalement, si on y dormait et si on repartait que demain matin.
1: Chalon-sur-Saône, proche de l'autoroute A6. Vive le Tour de France et vive Chalon-sur-Saône.
10: Et vive Autoroute Info.

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2: Prudence si vous circulez sur l'A6 en direction de Paris. Un véhicule est signalé à l'arrêt sur les voies au kilomètre 175, donc sur l'A6 en direction de Paris dans le département de l'Yonne. La voiture sur la bande d'arrêt d'urgence mais dépasse sur la voie de droite. C'est 10 km après la sortie 20 Tonnerre, juste après l'aire de repos. Soyez extrêmement vigilants sur l'A6 au kilomètre 175.

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1: Merci d'écouter Autoroute Info et ce véhicule à l'arrêt sur la 6 au kilomètre 175 en direction de Paris dans le département de Lyon. Le véhicule est sur la bande d'arrêt d'urgence mais dépasse sur la voie de droite. C'est 15 km après la sortie 21 Tonnerre Nitry, juste après l'aire de repos du Buisson Rond. Soyez vigilants dans le secteur sur la 6. En Haute-Savoie sur la 410, un autre véhicule en panne sur la 410, donc au kilomètre 141 en direction de Chamonix. C'est juste après la barrière de péage de Saint-Martin-de-Bellevue. La voiture se trouve dans la bretelle d'entrée depuis Cruzeil et Allonzier. La Caille, là aussi, soyez extrêmement vigilants. Partout ailleurs, ça roule et tant mieux. Et je vous souhaite une bonne route et une bonne nuit. Un point complet sur vos conditions de circulation très très rapidement sur Autoroute Info. Le temps d'écouter Charlotte Cardin, reste avec nous.
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1: Et cela ne vous a pas échappé, utiliser sa voiture revient de plus en plus cher. Les tarifs des assurances ont augmenté sensiblement cette année. Mais il existe des solutions pour faire baisser la facture. Félix Toupin.
2: Lorsque l'on parle d'assurance auto, on peut vite se perdre sur les points à vérifier pour faire des économies. Tout d'abord, sachez qu'il est possible de changer d'assureur sans frais à tout moment après la première année de votre contrat. Des comparateurs en ligne existent pour vous aider à vous y retrouver parmi les nombreuses offres disponibles. Vous pouvez également rogner sur la couverture de l'assurance. Cela peut valoir le coup si vous avez une voiture assez âgée avec laquelle vous ne roulez pas beaucoup. Dans ce cas, vous pouvez opter pour une assurance dite au tiers. L'ajout de l'option vol ou bris de glace est alors appelé tiers plus. Autre possibilité si vous ne roulez pas beaucoup, c'est de choisir une assurance au kilomètre qui vous facturera en fonction de la distance que vous parcourez. Enfin, pour les jeunes conducteurs, vous pouvez bénéficier d'une offre famille en prenant le même assureur que vos parents et réduire les coûts de votre assurance.

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1: Ravi de vous accompagner cette nuit sur Autoroute Info. Événement à vous signaler sur l'A6 piéton, signalé au kilomètre 427 en direction de Paris, dans le secteur de Villefranche-sur-Saône. Piéton qui serait une autostoppeuse à hauteur de la barrière de péage Villefranche-Lima. Piétons et autostoppeuses à proximité des voies, soyez vigilants à l'approche de ce secteur. Sur la 6, toujours, là en direction de Paris, au kilomètre 175, un véhicule à l'arrêt sur la bande d'arrêt d'urgence, 15 km après la sortie 21 Tonnerre Nitry, juste après l'aire de repos de Buisson-Rond. La voiture est sur la bande d'arrêt d'urgence, mais dépasse sur la voie de droite. Le patrouilleur se rend sur place. Un autre véhicule à l'arrêt dans l'Isère, cette fois-ci sur la 43, kilomètre 16, en direction de Lyon. Une voiture sur la bande d'arrêt d'urgence quelques kilomètres après la barrière de péage de Saint-Quentin-Falavier. Puis sur la 410 en Haute-Savoie, autre véhicule en panne en direction de Chamonix, donc dans le département de la Haute-Savoie, au kilomètre 141, juste après la barrière de péage de Saint-Martin-de-Bellevue. La voiture est dans la bretelle d'entrée depuis Cruseille, Allongé, la Caille. Et sur la 410, cette fois-ci, un véhicule est annoncé sur les voies en direction de Chamonix. Soyez extrêmement vigilants. Et on retrouve à présent notre chronique « Dis pourquoi ?» On répond aux questions posées par les plus jeunes voyageurs qui empruntent le réseau autoroutier.
2: Pourquoi c'est comme
3: ça ? Ça
2: veut dire quoi,
3: maman, pourquoi ?
4: Question posée par Andrea, 10 ans.
5: C'est quoi ces poteaux oranges qu'on voit au bord de l'autoroute ?
4: Eh oui, comme Andrea, tu as peut-être déjà vu lors d'un trajet en voiture ces poteaux oranges au bord de l'autoroute. Mais à quoi servent-ils exactement ? En fait, ce sont des bornes d'appel d'urgence qui permettent aux conducteurs d'être localisés en cas de problème. Ces bornes oranges sont numérotées et placées à intervalles réguliers, en moyenne tous les 2 km. Grâce à elles, en cas de panne ou d'accident, on peut prévenir rapidement les secours et leur indiquer très précisément notre position. Imagine, tu es en voiture avec ta famille sur l'autoroute. Tout se passe bien, tout à coup, un bruit étrange et la voiture tombe en panne. Que faire ? Qui appeler et comment expliquer où vous vous trouvez exactement ? Car une autoroute peut faire des centaines de kilomètres de long, tout se ressemble et il y a peu de points de repère précis. Heureusement, vous apercevez au loin l'un de ces poteaux orange. En ayant pris soin d'enfiler un gilet jaune pour que les autres conducteurs vous voient de loin et de vous mettre tous en sécurité derrière les glissières, l'un des parents se dirige alors vers la borne pour appeler de l'aide. Il communique alors directement avec les personnes qui surveillent l'autoroute et qui savent ainsi exactement où envoyer les secours sans perdre de temps. Et quand il y a urgence, chaque minute compte. Mais sais-tu qu'il existe aussi une autre solution encore plus pratique, l'application SOS Autoroute. Elle permet d'envoyer sa position très précisément. Il s'agit en quelque sorte d'une borne d'appel d'urgence intégrée au téléphone. Alors, borne orange ou application, le but est le même, prévenir rapidement les secours pour qu'ils arrivent au bon endroit le plus vite possible, parce que s'arrêter sur une autoroute peut être très dangereux. En résumé, la prochaine fois que tu verras une borne orange, tu sauras que ce n'est pas juste un simple poteau, c'est un peu comme une adresse pour les voitures. Et même si on espère que ça n'arrive jamais, tu sauras quoi faire en cas de besoin. Tu te poses des questions, nous, on y répond.

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1: Ravi de vous accompagner cette nuit sur Autoroute Info. Plusieurs véhicules en panne à l'arrêt à vous signaler. Si vous les croisez, ces véhicules, pensez au corridor de sécurité en vous décalant sur les voies les plus à gauche. Sur l'A6, pour commencer, un véhicule à l'arrêt au kilomètre 175 en direction de Paris dans le département de l'Yonne. 15 kilomètres après la sortie 21, Tonnerre Nitry, juste après l'aire de repos de Buisson-Rond. Cette voiture est sur la bande d'arrêt d'urgence là et déborde sur la voie de droite. Le patrouilleur se rend sur place. Sur l'A43, autre véhicule en panne en direction de Lyon, kilomètre 16, une voiture sur la bande d'arrêt d'urgence, quelques kilomètres après la barrière de péage de Saint-Quentin-Falavier. Respectez le corridor de sécurité ici aussi. Et sur l'A410, un véhicule en panne au kilomètre 140 en direction de Chamonix, juste après la barrière de péage de Saint-Martin de Bellevue. La voiture est dans la bretelle d'entrée depuis Creuseil, Allongier, La Caille. Le dépanneur est sur place. Et un chevreuil signalé sur l'A40 à proximité des voies dans le secteur de Bourg-en-Bresse. Au kilomètre 162, ce chevreuil a été aperçu entre les sorties 6 et 7. Vous êtes concerné dans les deux sens de circulation. L'animal peut traverser les voies de circulation à tout moment. Restez vigilants. Dans la région lyonnaise, le boulevard périphérique nord de Lyon est fermé dans les deux sens entre la porte de la Doua, sortie numéro 6, et la bifurcation avec la M6. Cette fermeture, il y a des travaux qui prendront fin ce lundi matin à 5h. Si vous arrivez de Paris par la 6, le contournement de Lyon s'effectue par la 46 nord. Si vous rejoignez le centre de Lyon, vous quittez la 6 à la sortie numéro 33 Limonest, puis vous suivez les déviations mises en place.
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1: Et sur la route des vacances, des animations gratuites sont proposées sur l'aire du Jura, sur l'A39, Raphaël Judicelli.
2: Quand on parle du Jura, on pense au fromage et au miel, mais une activité très surprenante sera installée sur cette aire de service. Frédéric Thomas, responsable animation sur les aires APRR AREA.
3: On a installé un mini-golf à l'ombre des arbres. Autour de cet univers d'animation, on va proposer également des dégustations avec les acteurs du département et des territoires. La prévention routière qui sera aussi présente. Donc on allie la sécurité, la prévention, les joies de la dégustation, allez, du comté, hein, et puis quelques petits morceaux de saucisse et de saucisson, et puis une partie de mini-golf, et c'est parti.
2: Ah, ça donne envie de passer un bon moment de détente avec les enfants sur cette aire du Jura qui est accessible dans les deux sens de la 39 entre Poligny et Lons-le-Saunier.

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1: Il est 1h, vous écoutez Autoroute Info, soyez les bienvenus.
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1: Et les conditions de circulation sont bonnes cette nuit sur l'ensemble du réseau que vous empruntez, hein, de Paris à Lyon, de Dijon à Mulhouse, de Grenoble à Genève, de Bourges à Clermont ou encore de Pau à Lagon. Et la météo est également en bonne, hein, pas de pluie ou d'orage qui pourrait vous surprendre. Deux événements tout de même à vous signaler, des véhicules en panne sur l'A6 d'abord en Seine-et-Marne au kilomètre 74 en direction de Lyon. Véhicule sur la bande d'arrêt d'urgence après la sortie 16 Nemours à hauteur de l'aire de service de Nemours. Véhicule donc sur la bande d'arrêt d'urgence avec le patrouilleur sur place en protection. Et deuxième véhicule en panne, cette fois-ci en Isère, sur l'A43 au kilomètre 16 en direction de Lyon. La voiture est sur la bande d'arrêt d'urgence quelques kilomètres après la barrière de péage de Saint-Quentin-Falavier. Le dépanneur est sur place. Un gros plan sur un organisme peu connu du grand public et pourtant à la pointe de l'innovation, notamment en matière d'électromobilité, c'est l'IFP Énergie Nouvelle. Son siège se situe en région lyonnaise. Reportage de Franck Pellissier.
2: Successeur de l'Institut français du pétrole, créé à la sortie de la Première Guerre mondiale, l'IFPEN est devenu en 2010 un établissement public qui contribue à développer les technologies et matériaux du futur dans les domaines de l'énergie, du transport et de l'environnement. Et parmi ses missions, le développement de l'électromobilité. Richard Tillagone en charge de ces questions au sein de l'IFPEN.
3: On contribue à développer des machines électriques et des électroniques de puissance. Il y a des moteurs qui ont été conçus par les ingénieurs IFP. On est aussi impliqué dans les batteries, hein, comprendre comment fonctionne une batterie, quelles sont ses problématiques de vieillissement, comment son état de santé évolue. Donc on a un panel de technologies, de solutions qui permettent de répondre à ces problématiques. Et d'une façon plus générale, on est aussi dans une offre de services, d'aide à l'électromobilité, à un futur acheteur, de dire, moi aujourd'hui je suis sur un véhicule thermique classique, je veux passer à un véhicule électrique, j'ai un trajet à faire classique, je ne sais pas, un Brest-Nice, est-ce qu'avec mon véhicule électrique je peux le faire dans de bonnes conditions? On a des plateformes qui permettent à des flottes de faire le choix d'électrification et comment, quel véhicule, quelle autonomie, quelle technologie il faut mettre en place. Donc on est aussi dans l'accompagnement pour que cette transition vers l'électrification se fasse.
2: L'IFPEN est aussi impliqué depuis longtemps dans le développement des biocarburants avancés, comme en témoigne cet extrait d'une vidéo évoquant un projet lancé en 2008.
4: Développer de nouvelles filières de biocarburants est un des enjeux de notre mobilité. Aujourd'hui, nous sommes capables de développer un procédé de production de bioéthanol qui fasse appel à de nouvelles technologies et qui mobilise de nouvelles matières premières.
2: Fort de presque un millier de chercheurs, l'IFPEN est l'un des leaders mondiaux en matière de dépose de brevets. Richard Tillagone.
3: En fonction des domaines, l'IFP reste soit sur le podium, notamment le capture du CO2 ou tout ce qui est biocarburant. Sur d'autres secteurs, globalement, on est souvent dans les top 10 ou les top 20. Là encore, ce sont des classements mondiaux. Donc souvent, il y a de la France bashing. C'est dommage parce que sur le domaine de la recherche, la France est un pays dans lequel on fait beaucoup d'innovation et qui se traduit par beaucoup de brevets.
2: L'IFPEN dépose en moyenne 150 à 160 nouveaux brevets chaque année. 80% d'entre eux sont dédiés aux technologies vertes.

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1: Cet animal errant signalé sur la 40 au kilomètre 184 entre les sorties 4 et 5. Un sanglier a été aperçu à proximité des voies. Soyez vigilants et adaptez votre vitesse à l'approche de ce secteur. L'animal peut prendre peur et traverser les voies à tout moment. Donc soyez vigilants sur la 40 à hauteur du kilomètre 185. Sur la 6, un véhicule en panne au kilomètre 74 en direction de Lyon, Seine-et-Marne, après la sortie 16 Nemours à hauteur de l'aire de service de Nemours. Le patrouilleur est sur place en protection, la voiture sur la bande d'arrêt d'urgence. Et puis un autre véhicule en panne en Isère, cette fois-ci sur la 43 en direction de Lyon, kilomètre 16. La voiture sur la bande d'arrêt d'urgence après la barrière de péage de Saint-Quentin-Falavier. Quelques kilomètres après, le dépanneur est sur place.
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1: Antoine Diopard et Gerline Mia répondent à vos questions maintenant sur les travaux sur autoroute.
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2: Vrai ou faux, les récents incendies en région parisienne dans la forêt de Fontainebleau vont entraîner des travaux sur l'autoroute A6 à court et moyen terme.
3: C'est vrai, quelques centaines de mètres de glissières de sécurité ont été endommagées par le feu. Elles vont être renforcées par des dispositifs métalliques ou en béton avant d'être complètement remplacées ultérieurement.
2: Les grillages ont aussi été endommagés, faut-il tous les changer ?
3: Eh bien, le revêtement galvanisé des grillages a été brûlé à plusieurs endroits. Malgré tout, ceci offre encore la résistance nécessaire pour empêcher l'intrusion du gibier. Leur remplacement est prévu dans les mois à venir. En revanche, ces mêmes grillages ont été ouverts à 15 endroits par les pompiers afin d'accéder au feu. Ces ouvertures ont toutes été refermées.
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1: Prudence, si vous circulez sur la 42 et la 46, obstacle signalé sur les voies, sur la 46 à hauteur du kilomètre 25 en direction de Paris. Ces obstacles sur les voies sont signalés dans la bretelle d'accès qui fait de la 42 vers la 46. Soyez extrêmement

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1: Obstacle signalé sur l'A46 au kilomètre 25 en direction de Paris, à hauteur de la jonction avec l'A42. Obstacle sur la voie de la bretelle d'accès de l'A42 vers l'A46. Le patrouilleur est sur place et travaille en ce moment et ramasse ces obstacles sur les voies. Soyez extrêmement vigilants si vous circulez dans ce secteur sur l'A46 à hauteur du kilomètre 25, à hauteur de la jonction avec l'A42. Merci.

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1: Merci d'écouter Autoroute Info. Obstacle signalé sur la 46 au kilomètre 25 en direction de Paris à hauteur de la jonction avec la 42. Obstacle sur les voies de la bretelle d'accès de la 42 vers la 46. Le patrouilleur est sur place. Adaptez votre vitesse à l'approche de ce secteur. Un animal errant signalé sur la 40 au kilomètre 185 dans l'Ain. Sanglier était aperçu entre les sorties 4 et 5 pour Vona et Viria. Restez vigilants dans les deux sens de circulation. L'animal peut traverser les voies à tout moment. Et puis un véhicule en panne à vous signaler sur l'A6 en direction de Lyon en Seine-et-Marne au kilomètre 74. C'est après la sortie 16 Nemours à hauteur de l'aire de service de Nemours. La voiture est sur la bande d'arrêt d'urgence et le patrouilleur est sur place en protection. Du 23 au 26 juillet, le rendez-vous à ne pas manquer, c'est à Chalon-sur-Saône en Bourgogne, accessible par l'autoroute A6. Un reportage signé Octavine Brosbel-Dorman.
2: À Chalon-sur-Saône, pendant quelques jours, la ville change de visage. Les places, les rues, les jardins deviennent des scènes à ciel ouvert. Bienvenue à Chalon dans la rue, l'un des grands rendez-vous du spectacle vivant.
3: C'est un grand rendez-vous artistique, culturel, fédérateur, populaire qui rassemble près de 150 compagnies françaises et internationales.
2: Pour Nathalie Sexo, directrice du festival, la beauté de Chalon dans la rue tient d'abord dans la liberté qu'il offre.
3: C'est un festival qui est gratuit parce que c'est un projet de service public, donc on est vraiment à un endroit d'ouverture, d'accueil, de découverte. On a la prétention de pouvoir être accessible et de s'adresser au plus grand nombre, tout en ayant une grande exigence sur la qualité artistique des propositions programmées.
2: Le festival propose une programmation variée et rythmée par de nombreux temps forts. Parmi les spectacles les plus attendus, on retrouve notamment Hors ligne des filles du Renard Pâle ou encore Le Doux Supplice qui mélange dans ses théâtres une création jouée à la piscine de Saint-Rémy.
3: Chaque année, on fait évoluer nos propositions. On est toujours en train de réfléchir à comment améliorer à la fois l'accueil de nos publics, comment être toujours dans une diversité toujours plus grande et attiser la curiosité.
2: Parmi les rendez-vous les plus attendus, certains spectacles réunissent un large public dans les quatre coins de la ville.
3: On a une soixantaine d'espaces de représentation. On a aussi des lieux de convivialité qui regroupent à la fois des spectacles, des temps de fête qui s'installent dans différents endroits de la ville dans lesquels on peut se retrouver. C'est vraiment la ville tout entière qui est embarquée dans cette aventure, qui se met à accueillir et le festival et ses festivaliers et festivalières.
2: Du côté du public, la force du festival, c'est justement ce mélange. Cathy Descomptes charge des relations avec le public.
4: On a tous les publics possibles, à l'image de la société en fait, qui viennent avec cette envie de voir des spectacles. Il y a peut-être des gens qui, à l'année, ne vont pas voir de spectacle et qui profitent de ce service d'avoir pendant 4 jours une profusion de spectacles à découvrir partout, dans des endroits différents, avec des gens différents aussi.
2: On vient pour le théâtre, on reste pour l'ambiance, pour la ville, pour cette impression de partager quelque chose ensemble.

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1: 1h44, les conditions de circulation sont bonnes cette nuit sur l'ensemble du réseau que vous empruntez. Donc bonne route à vous et à noter au-delà du réseau à Perrer, la fermeture du périphérique nord de Lyon cette nuit. Dans la région lyonnaise, le boulevard périphérique nord de Lyon est fermé dans les deux sens entre la porte de la Doua, sortie numéro 6, et la bifurcation avec la M6. Cette fermeture est liée à des travaux qui prendront fin ce lundi matin à 5h. Donc si vous arrivez de Paris par l'A6, le contournement de Lyon s'effectue par l'A46 nord. Et si vous rejoignez le centre de Lyon, vous quittez l'A6 à la sortie 33, puis vous suivez les déviations mises en place. Si vous arrivez de l'A89, il est conseillé d'emprunter l'A6 en direction de Paris, puis l'A466 en direction de Genève, et puis depuis la 42 et la 43, vous empruntez la 432, puis la 46 nord et la 466.
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1: Les interventions sur autoroute font partie des opérations où le patrouilleur est le plus exposé. Sarah Gabzi a parcouru quelques kilomètres avec Jérémy, patrouilleur depuis 16 ans sur la 36.
2: Et vous êtes déjà arrivé de frôler un petit peu la catastrophe durant une intervention?
3: C'est déjà arrivé une fois. Je m'étais arrêté sur un banc d'arrêt d'urgence pour ramasser un sac de détritus. Le temps que je monte dans la cabine pour aller chercher le sac, je me suis rendu compte en regardant donc derrière moi qu'un camion était sur la bande d'arrêt d'urgence. Il fonçait dessus. Peut-être à quelques mètres, il a vu les gyrophares. Il a foutu un coup de volant et en fait, il est passé à quelques centimètres de mon fourgon. Donc, je pense que je serai plus de ce monde. J'ai eu beaucoup de chance, mais une grosse frayeur.
2: Comment on fait pour revenir au travail après ce genre d'événement?
3: On se dit que, voilà, malheureusement, c'est pas de ma faute. J'aurais pas pu changer grand-chose. Moi, ma philosophie, c'est je pense pas non plus qu'à ça parce que sinon, on vit plus. Je travaille en sécurité et le fait de travailler en sécurité, ça me permet d'éviter ce genre de situation, on va dire.
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T'auras une vie de roi. C'est quoi pour toi une vie de roi, dit le pêcheur. 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Mais c'est déjà exactement ce que je fais.

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1: Merci de rouler cette nuit avec Autoroute Info, il est 2h.
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1: Et les conditions de circulation sont bonnes cette nuit sur l'ensemble du réseau que vous empruntez, hein, de Paris à Lyon sur la 6, sur la 5, de Dijon à Mulhouse sur la 36, de Grenoble à Genève sur la 41 ou encore de Bourges à Clermont sur la 71 et de Pau à Langon sur la 65. La météo est également bonne, pas de pluie, pas d'orage qui pourrait vous surprendre et nous venons de l'apprendre, la rouverture à l'instant du périphérique nord de Lyon. Donc que des bonnes nouvelles et puis Lady Gaga, les Red Hot Chili Peppers et Naïka. On vous accompagne dans le prochain quart d'heure, c'est la playlist Autoroute Info. En voiture, on les croise souvent. Les agents autoroutiers exercent un métier dangereux. Vincent Serrano a rencontré l'un de ces hommes en orange qui travaille pour assurer notre sécurité.
2: Il y a un camping-car et il dépasse un peu sur le volant.
3: C'est l'outil indispensable pour Cédric, agent autoroutier depuis 2 ans sur le réseau AREA.
4: Toujours le toki sur soi, on sait jamais, on peut t'appeler à tout moment.
2: Ok, merci.
4: La première chose quand on a une intervention, c'est de protéger. En fait, donc du coup, on balise souvent ce qu'il y a, si c'est une voie lente, une BAU, une voie rapide.
3: BAU, comprenez bande d'arrêt d'urgence.
4: Après, on sécurise les clients et on. Bah, suivant le type d'intervention, si c'est un accident, les gestes de premier secours, on va dire qu'on n'est pas là pour ça, mais bon, si vraiment il y a la vie du client en danger, quelque chose, après, il faut prendre des mesures, c'est certainement, mais si ça se passe mal, on peut appeler la police, la gendarmerie qui vient, qui se déplace, parce que les problèmes des gens, souvent, quand ils prennent l'autoroute, ils tombent en panne, c'est que ça coûte, ça tape dans le porte-monnaie, puis ils sont pas forcément d'accord. On appelle le César, on leur dit qu'on a besoin des pompiers, qu'on a besoin du dépanneur, sur le type de panne, une crevaison, une panne moteur, ou un véhicule en feu, peu importe quoi. Après, du coup, on appelle, et après, le César gère, en fait, appelle les pompiers, le dépanneur.
5: Le centre d'exploitation qui regroupe toutes les informations.
4: Exactement, c'est ça. Et après, qui donne les informations à 107.7 et qui les fait passer à la radio.
3: Un métier de terrain, en extérieur, qui ne connaît pas la routine.
4: On fait pas tous les jours la même chose. Un coup, on peut faire des sanitaires, on fait de l'intervention, on fait du balisage, on fait du fauchage, on travaille de nuit, du salage préventif, on déneige. Donc en fait, c'est ça qui est intéressant.
3: C'est aussi un métier dangereux où la vie de ces agents de la route ne tient qu'à un fil et à l'attention des conducteurs qui les frôlent à plus de 90 km à l'heure.
4: Il faut faire attention, c'est pour ça que souvent on est plusieurs, on a toujours les yeux sur le réseau, regarder ce qui se passe, mais je vous dis aujourd'hui encore, c'est vraiment le téléphone, quoi. Je veux dire, les gens, ils sont pas concentrés, c'est un vrai problème.
5: Vraiment, vous le voyez, de vos yeux, les gens ne regardent pas la route.
4: Ah, ils regardent pas la route, ils font des grands écarts, les poids lourds, souvent, on les voit, ils font des zigzags, ils roulent en BAU, c'est un gros, gros problème, ça.
3: 300 personnes se relient 7 jours sur 7, 24 heures sur 24, pour assurer la sécurité des conducteurs le long des 430 km du réseau AREA. 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